0: 25 fois. Bon, ben, à un moment donné, veut ou veut pas, t'es tellement dans cet univers-là, dans ce monde-là, que ça devient comme une deuxième nature et tu comprends ce qui est écrit. Tu le sens, tu le pressens. Et avec les animaux, c'est un peu la même chose. Ils te sentent, tu les sens, et puis le contact se fait. Bon, moi, je l'ai fait avec des oies, ben, je voulais expérimenter, je voulais voir si Corrad Lorenz avait raison avec Célie qui avait écrit sur les oies, puis c'était vrai que les oies, si tu t'en occupes, te prennent pour leurs parents, et puis je l'ai fait, et il a raison, c'est vrai, parce que j'ai des oies encore chez moi, pour qui je suis le parent, et vous voyez, quand je vais revenir chez moi aujourd'hui, je vais aller les voir, elles vont être fâchées contre moi, parce que j'ai pas été avec eux autres pendant une semaine, bon, et là, il va falloir que je les calme, que je leur siffle l'air de la réconciliation que j'appelle. Et ça va prendre quelques minutes. Puis après, les oies vont oublier que ça. Puis ils vont venir me voir. Puis ils vont me picocher, mais juste pour montrer leur affection. Et puis, vous voyez, ces oies-là, l'an passé, le père, la mère, elle a eu un petit bébé oie. Mais là, vous voyez la différence. Moi, là, il ne m'a pas pris pour sa mère parce qu'il en avait une mère. Alors, lui, il agit un peu différemment. Alors, des fois, sournoisement, il s'approche puis il essaie de me picocher. Mais le père, oie, qu'est-ce qu'il fait? Il l'éloigne. Il lui dit, non, non, tu touches pas la personne même, tu touches pas à grand-papa Bi, tu sais. Tu touches pas à mon père, tu sais. Bon, puis la mère fait pareil. C'est que le petit le comprend. Bien là, c'est rendu un genre, c'est un mâle en plus, un genre énorme. Mais il comprend, puis il l'accepte, puis après, à son tour, il vient, puis là, il fait juste ça au lieu de faire ça, tu sais. Il prend, tu sais, il mordille, mais il mord pas. Tu sais, il bec pas vraiment. Alors, vous voyez, donc, il y a une complicité comme ça qui s'établit, puis d'autre part, cette complicité-là est telle, à un moment donné, que ça devient une loyauté. Et la loyauté est dans les deux sens. Or, des animaux te sont loyaux parce que tu leur es loyal. Et c'est pour ça qu'à un moment donné, un matin, je me lève, puis, oups, il y a une chatte qui arrive avec sa portée de petit, en l'air de... Elle me les met, elle me les apporte un par un, là. Elle les met à côté de moi, elle me regarde, puis l'air de me dire, ben, tu vois, j'ai besoin d'aide.
1: Ouais, occupe-toi-en maintenant.
0: Occupe-toi-en maintenant.
1: C'est ton tour.
0: Bon, apprends-leur à manger, etc., etc. Bon, je le fais, puis après ça, ben, évidemment, mon rôle consiste à essayer de trouver des parents d'adoption. Qui vont les prendre et qui vont s'en occuper bien et avec qui ces chats-là vont avoir autant de plaisir qu'eux. T'sais.
1: C'est rempli d'anecdotes de ce genre-là dans ma vie avec ces animaux qui guérissent. Donc, les gens qui sont intéressés, c'est publié aux éditions Trois Pistoles. Et aussi, on a beaucoup parlé aujourd'hui de Bibi qui est publié chez Grasset. Mais il y a déjà une édition Trois Pistoles qui est probablement épuisée. Là. Alors, procurez-vous la nouvelle édition Grasset. Ouais. Merci beaucoup, Victor Lévy-Beaulieu, d'être venu chez nous.
0: Ça m'a fait plaisir. Et si j'ai quelque chose pour finir à dire, quand on a confiance, qu'on croit à ce qu'on veut être, à ce qu'on veut devenir, c'est vrai qu'on peut guérir, même si on ne file pas bien. C'est vrai que la guérison est possible, est faisable. Et ça, j'ose dire, j'en suis la preuve, parce que si je n'avais pas cru que la guérison était possible, je peux dire qu'aujourd'hui, je ne serais pas là. Mais moi, c'est par les animaux que j'y suis arrivé, c'est en les comprenant que je me suis compris moi-même, et c'est en les comprenant que j'ai retrouvé ma curiosité, donc mon émerveillement, et donc mon plaisir de la vie.
1: Merci encore.
0: Ouais, ça fait plaisir.

0: Mon invité a décidé au moment de sa retraite d'utiliser ses loisirs et ses passions pour faire œuvre utile, soit tenir une revue virtuelle sur Internet. Normand Bellefeuille, bonjour.
1: Bonjour.
0: C'est moi qui ai décidé que vous aviez pris cette décision. Peut-être que c'est pas tout à fait votre choix, mais ça conjugue trois de vos bonnes habitudes, cette revue, c'est-à-dire vos loisirs, vos passions et l'informatique.
1: Oui, je pense que c'est des passions que j'ai présentement, mais il faut dire que ça fait 12 ans que je suis à la retraite et j'ai commencé ça seulement qu'à l'automne 2008. C'est quand même récent.

0: Vous avez mis le temps d'apprivoiser votre retraite.
1: Oui, je me suis préparé.
0: Vous l'avez pris jeune, votre retraite?
1: 54 ans.
0: Oui, en effet. On a le temps d'avoir d'autres projets, mais...
1: Absolument.
0: Vous étiez-vous arrêté complètement à ce moment-là ou si vous avez fait d'autres choses avant d'en arriver là, à une vraie retraite qui vous installe devant cette revue mensuelle?
1: À 54 ans, c'était vraiment ma retraite. Là. J'ai eu toutes sortes d'activités, mais disons qu'avec le temps, il faut changer également de projet. Là. Ouais. J'ai eu d'autres projets avant. Puis à l'automne, disons que j'ai eu ce projet-là, puis je l'ai réalisé.
0: À 54 ans, vous preniez votre retraite dans quelle sphère?
1: Moi, j'étais au ministère de l'Éducation. C'était en 1997, quand il y a eu les mises à la retraite massives. Là. On était, je pense, 33 ou 34 000.
0: Ils vous ont fait des propositions à ce moment-là. Et...
1: C'est ça. Disons que ça m'a intéressé, puis j'ai accepté.
0: Vous avez accepté.
1: Oui.
0: Alors, ben, si on parlait justement de cette découverte que vous avez faite, j'imagine que ça a mûri avec le temps, pendant ces 12 années-là, ou si c'est un projet que vous aviez déjà eu caressé en disant « moi, un jour, je ferai ça ».
1: Non, pas du tout. Ce qui est arrivé au mois de septembre, je me suis dit « j'aimerais ça faire du bénévolat ». Je suis allé auprès d'un organisme pour m'en donner une liste d'activités à faire comme bénévole. Puis, j'ai découvert une activité avec Infoculture. C'est un type qui a un site Internet, puis qui fait des reportages sur tous les événements culturels à Québec. J'ai commencé à faire ça avec lui. J'assistais à des spectacles, je faisais des conférences de presse, puis je faisais un petit reportage sur Internet. Mais à un moment donné, je me suis dit, j'ai comme un boss, là.
0: Pourquoi?
1: J'en ai assez eu pendant 30 ans au gouvernement des boss. Fait que j'ai eu cette idée-là de faire un site Internet à ma façon. Mais pas pour couvrir des événements culturels, mais plus pour faire des photos-reportages comme j'ai fait, autant avec des personnes qu'avec des sites touristiques de la région de Québec.
0: Okay.
1: Là, j'ai commencé récemment avec les villes, villages environnants de Québec.
0: Ouais, on pourra en parler plus dans le détail, Normand Bellefeuille.
1: Oui.
0: Je reviens encore peut-être à ma question de base, c'est-à-dire passion, talent ou autre. Quand vous décidez de faire ce site Internet, vous débarrasser du patron et devenir votre propre patron, il va être question d'écriture, il va être question de photographie, puis il va être question aussi de bien comprendre le fonctionnement sur Internet. Ces trois talents que vous aviez, ça?
1: Non, j'essaie de les développer. Disons qu'au point de vue informatique, je me suis fait un site Internet, ce qui a été quand même relativement facile. Je me suis acheté une caméra numérique, puis j'ai suivi quelques cours de photographie. Puis l'écriture, bien ça, je l'ai toujours eu parce que quand j'ai commencé au gouvernement, j'ai travaillé dans son cabinet de ministre, puis à un moment donné, j'ai été attaché de presse. J'avais souvent des communiqués à rédiger. J'ai toujours cette facilité-là d'écrire des textes. Il y a 2 ans, j'ai même écrit un livre. Il y a 2 ans, j'ai écrit un livre. J'en ai vendu... je l'ai édité moi-même. J'en ai vendu une centaine d'exemplaires, disons.
0: Et c'était un roman, c'était une fiction ou c'était un reportage de quelque chose? Ça racontait l'histoire?
1: Non, le titre de mon livre, c'est « Madame la présidente ». J'ai imaginé une personne, une madame, qui deviendrait présidente du Québec. Puis là, j'ai passé à travers toutes les étapes là, de gagner une élection, de faire un référendum gagnant, où le oui l'emporterait, puis de réaliser le nouveau pays. J'ai passé à travers toutes ces étapes-là. Là. Ça m'a permis de réfléchir, de me mettre dans la peau.
0: Dans l'imaginaire, on ne peut pas dire que vous aviez de modèle.
1: Dans l'imaginaire, absolument.
0: Il a fallu que vous l'inventiez.
1: Je l'ai inventé en écrivant.
0: Ouais. Donc, quand vous décidez de votre revue virtuelle, ça s'appelle mensuel.ca.
1: Oui.
0: Quand vous décidez de structurer un site Internet et de lancer cette revue-là, votre plan de base, c'est, bon, vous avez parlé de photoreportage, mais là, vous établissez le cadre, qu'est-ce que vous allez faire là-dedans?
1: Absolument, c'est venu au fur et à mesure, en réalité. Au début, j'ai commencé à prendre des photos sur des sites touristiques pendant que l'automne passait tard, avant qu'il y ait de la neige. Je commençais à prendre des photos. Là, pendant ce temps-là, je développais mon site Internet. Puis, à un moment donné, j'ai commencé à mettre quelques reportages en ligne. Entre-temps, par exemple, j'avais un cours à l'université, j'avais une conférence de M. Louis Balthazar. J'avais préparé une lettre pour voir s'il s'en intéressait à écrire des textes dans ma revue. Il m'a dit oui tout de suite. À date, il a écrit trois textes magnifiques.
0: Oh, mais c'est pas banal d'avoir Louis Balthazar comme collaborateur.
1: Non, ça paraît bien, disons.
0: En tout cas, oui, ça présente bien.
1: Puis j'ai également recruté, à un moment donné, j'ai une madame que j'ai croisée comme par peu hasard sur Internet, qui est une enseignante à Varsovie, qui m'a fait trois reportages à date avec autant des textes que des photos, un peu dans le même genre que je fais.
0: Mm-hmm.
1: Fait que disons tout ça ensemble, ça fait
0: Oui.
1: Ça commence à faire ça, de quoi de bien.
0: Oui, ça, disons, pour son garde Louis Balthazar comme un jugement, ça doit sur la politique américaine, j'imagine.
1: Absolument,
0: Balthazar,
1: oui.
0: Il parle de Barack Obama et de la politique américaine. La dame de Varsovie, elle parle des pays de l'Est.
1: Bien, surtout de sa ville, Varsovie.
0: OK.
1: Parce qu'elle vit à Varsovie.
0: Mm-hmm.
1: En faisant un lien un peu avec l'époque communiste.
0: Oui. Et est-ce qu'elle avait des connaissances d'ici pour entrer en relation avec vous et parler de choses qui pourraient intéresser les gens d'ici?
1: Pas d'ici, mais comme elle est professeure de français, puis qu'elle parle, je n'ai jamais parlé, là, uniquement écrit sur Internet. Elle écrit un excellent français, beaucoup mieux que bien des Québécois là, qui font plein de fautes. Là.
0: Donc, vous avez... Le reste, si on veut, de votre revue. Vous avez à combler le reste. Comment vous avez structuré, vous avez voulu parler de... Vous m'avez dit que votre initiation avait été avec quelqu'un qui faisait des reportages culturels, que vous vous êtes dit, moi, je vais faire d'autres choses.
1: Oui, j'ai fait quelques reportages avec Info Culture, mais là, je faisais seulement que le texte, je l'ai envoyé à quelqu'un qui le mettait sur Internet. Mais ici, moi, là, je fais tout, là, je prends les photos. Quand c'est une personne, par exemple, je prépare les questions de l'entrevue... Je vais rencontrer la personne, je fais l'entrevue, je prends des photos, je fais le montage par la suite. Là. Je fais tout de A à Z moi-même.
0: Mm-hmm. Mais quelles sont les balises que vous vous donnez? Vous avez un certain nombre de personnes que vous voulez rencontrer, vous avez des sites que vous voulez visiter, ou si vous allez spontanément, tout à coup, vous vous retrouvez devant un beau paysage, vous dites « Ah, je pourrais faire quelque chose avec ça ».
1: Quand je regarde les sites touristiques à Québec, c'est sûr qu'à Québec, quand je fais des sites touristiques, ça s'adresse peut-être plus aux gens de l'extérieur qui ne connaissent pas Québec.
0: Mm-hmm.
1: C'est évident que vous, si vous allez sur le site et vous regardez un reportage sur la Grande Allée, vous l'avez déjà vu, c'est pas tellement nouveau pour vous. Mais pour quelqu'un qui vient en France, par exemple, qui projette de visiter Québec, ça lui permet de visiter Québec, là...
0: Mm-hmm. Donc, si on prend ce cas-là, là, la vision touristique de Québec, les sites touristiques de Québec, vous avez vraiment une préoccupation de montrer des éléments de la ville à des touristes éventuels, à des gens comme vous dites, c'est pas pour les gens de Québec. Là.
1: Ça peut être à des touristes, ça peut être de touristes, mais ça peut être à des gens de Québec. Je regarde, par exemple, un des reportages que j'ai fait sur le boisé de Tekwanande. Je pense qu'il n'y a peut-être pas grand monde à Québec qui connaît ça.
0: Je ne sais pas, c'est vous.
1: C'est un endroit magnifique qu'on peut rejoindre via la promenade Samuel de Champlain. Quand on part de la promenade de Samuel de Champlain près du pont de Québec, là, on regarde un petit peu plus loin à gauche, il y a un escalier qui monte à la haute ville. On prend cet escalier-là et c'est là le
0: petit boisé en question.
1: Le boisé, oui.
0: Et c'est propriété de qui? Et ça sert à quoi? C'est un parc? C'est entretenu?
1: C'est géré par la commission de la capitale nationale.
0: Ah, d'accord.
1: C'est un site qui a été découvert par les Indiens, je pense qu'il existe depuis 5000 ans.
0: Vous donnez un fier coup de main à Capitaine National, vu qu'on ne le connaissait pas du tout, puis là, vous nous le faites découvrir.
1: Absolument. Ça permet de le découvrir.
0: Ça permet de découvrir dans ce sens-là. Mais est-ce que ça conditionne votre façon, je reviens à ma question d'origine, à savoir si vous le destinez à le faire connaître de un, mais à des touristes également. Est-ce que ça conditionne votre façon de voir et d'en parler? C'est-à-dire que vous allez en parler en fonction de faire découvrir des choses qui auraient moins d'intérêt, par exemple, pour les gens d'ici?
1: Ben moi, je me dis, quand je fais un reportage, je me dis, faut que j'apprenne de quoi moi-même. Autant que possible, j'essaie d'apprendre de quoi moi-même. C'est sûr qu'avec les personnes que je rencontre, j'en apprends plus qu'avec un reportage.
0: Parce que là, surtout depuis l'année dernière, vous êtes sur un terrain miné jusqu'à un certain point. La ville de Québec, ses sites touristiques, ses monuments, ses principales rues ont été exploitées par à peu près tous les photographes, à peu près tous les historiens de la ville de Québec. Nous en avons parlé en vue du 400e. Donc, vous arrivez, vous, maintenant, quelle couleur vous allez donner à ces choses-là?
1: Ben moi, la couleur que je donne, c'est de... Si je vais sur Internet, par exemple, que je fais une recherche sur la Grande Allée, je peux avoir une photo, alors que moi, j'en ai peut-être 20-25 pour un petit bout, là. Il me manque pas grand-chose, là. J'ai pratiquement la Grande Allée au complet.
0: Okay.
1: Je dirais du Concorde au Château Frontenac, par exemple, j'ai tout, là. Je pense pas qu'il me manque une seule bâtisse, là. Alors, quand je fais des recherches sur Internet, moi, souvent...
0: On a une vue d'ensemble, oui.
1: Une photo ou deux des
0: fois. OK. Alors, si vous avez toutes les bâtisses, est-ce que votre reportage consiste à donner un petit historique de chacune des bâtisses ou si c'est toujours que le visuel que vous nous montrez?
1: Moi, disons, c'est plus le visuel, là. C'est plus le visuel. Mais ça, c'était comme mon point de départ, ça, des endroits connus. C'est sûr que c'est bien exploité présentement, puis je vais sortir de ça là, assez prochainement. Là.
0: OK. Quelles sont vos autres sections d'intérêt?
1: Ben moi, ce que j'aime bien faire présentement, c'est de rencontrer des personnages de Québec. Là, comme récemment, j'ai fait Max Gros-Louis. J'ai passé au moins une heure avec Max Gros-Louis. fait un beau reportage sur lui.
0: Ouais.
1: Il m'a parlé de sa vie à partir de sa naissance.
0: Comment vous avez vendu l'idée de vous recevoir?
1: C'était très facile.
0: Là, je ne veux pas vous demander des trucs pour les recevoir ici. Là.
1: Non, non. Maj Grodoui, d'abord, c'est un type qui est très, très sympathique, là, malgré ses 77 ans. Là. Je l'ai appelé au téléphone, puis il m'a dit oui tout de suite, puis il m'a donné son adresse, puis je suis allé chez eux, puis ça a été aussi simple que ça.
0: OK.
1: J'ai enregistré l'entrevue, j'ai posé une série de questions. Il a répondu à toutes mes questions sans aucune hésitation. Puis je pense que j'ai fait un beau reportage sur Maj Grodoui.
0: Et rendu chez vous, vous transcrivez ça?
1: Je l'enregistre, rendu chez nous, je le transcris. Et là, vous... je bâtis une histoire, mais pas nécessairement dans l'ordre-là.
0: OK. Vous réutilisez ce matériel-là?
1: Tout simplement, oui.
0: Est-ce que vous devez ou par précaution, vous le faites accepter?
1: Absolument.
0: Oui?
1: Oui. Une fois que je l'ai fait pour Maj Grodoui, je le fais avec tout le monde aussi.
0: Okay.
1: J'ai écrit mon texte, je suis retourné chez eux. Il l'a lu tranquillement devant moi, puis... Il a trouvé ça de son goût.
0: Mm-hmm.
1: Je pense qu'il y a un petit point qui m'a fait modifier. Puis, je fais ça avec tout le monde.
0: OK.
1: J'invente rien, là. Ouais.
0: Qui sont les autres personnalités? Puis, encore là, vous me donnez un exemple là, qui est Maj Grodoui, qui est une personnalité connue, qui est flamboyant, etc. Est-ce que vous visez des têtes de cet ordre-là ou faire connaître des gens plus, je dirais, plus obscurs, c'est-à-dire des gens qui ont autant d'intérêt, mais qu'on connaît peu?
1: Au début, je me suis dit, je vais prendre des gens qui sont plus connus. Peut-être que ça va permettre de faire connaître ma revue davantage, parce que quand je l'ai fait, par exemple, avec Nathalie Clark de TVA, c'est sûr que pas longtemps après, j'ai regardé et mon nombre de visiteurs a augmenté là, okay. assez rapidement. Je l'ai fait aussi récemment avec Marianne Stachny, qui est propriétaire du terrain de golf, à Saint-Nicolas.
0: Oui.
1: Je l'ai fait avec Marcel Blanchet, qui est le directeur général des élections du Québec. Gilles Véraud, c'est un ingénieur, ça, qui... Il a 75 ans, je pense. C'est un ingénieur, mais il est propriétaire du restaurant Au Vieux Canon sur la Grande Allée.
0: Ouais.
1: C'est un type qui a une histoire assez impressionnante, ça, parce qu'à 13 ans, lui, il m'a conté sa vie. À 13 ans, il était d'une famille assez riche à Québec. Gilles Véraud, il est parti tout seul un an aux États-Unis à 13 ans.
0: Oui, c'est audacieux.
1: Puis il est revenu. Puis là, il a fait ses études, puis il est devenu ingénieur. C'est assez audacieux.
0: Puis qu'est-ce qu'il a fait à 13 ans? Qu'est-ce qu'on fait? Qu'est-ce qu'un jeune de 13 ans fait aux États-Unis?
1: Il a visité les États-Unis.
0: Puis les parents l'ont laissé aller ou bien les parents pouvaient se le contrôler de
1: loin? Non, c'était une famille quand même qui vivait assez librement, puis il avait le moyen de se le permettre. Puis il était allé aux États-Unis un an de temps. Puis c'était formateur pour lui, puisqu'il est revenu, puis il est allé à Polytechnique, il a fait ses études pour devenir ingénieur. Il était ingénieur, puis lui, son rêve, c'était de... Son rêve, de façon qu'il m'a conté, c'était de devenir restaurateur à sa retraite. Parce que pour lui, c'était du bon temps être restaurateur.
0: Mm-hmm.
1: Il est devenu avant, mais
0: il a réalisé que c'était pas aussi simple.
1: Il dit, on s'amuse pas comme je pensais.
0: C'est pas aussi simple qu'il le prévoyait. Donc, c'est des personnalités de cet ordre-là que vous arrivez à faire connaître en mélangeant ça avec des personnalités plus connues qui...
1: J'ai voulu faire des personnalités au début, mais mon objectif, c'est de faire un peu le tour des métiers et des professions.
0: D'accord, avec un représentant
1: C'est ça, d'avoir quelqu'un qui a du vécu, par exemple, là, c'est ça. Un peu comme Véronique Côté, par exemple, qui a un institut de photographie, c'est une jeune. Elle n'est pas connue, elle, là, Véronique Côté.
0: Est-ce que c'est la comédienne ou c'est une photographe?
1: Non, Véronique Côté, elle a un institut de photographie pour spécialité des enfants à Saint-Rédempteur.
0: Oh, d'accord.
1: Je l'ai rencontré par hasard dans un centre commercial. Je me cherchais un livre de photographie, puis elle était à côté de moi. Elle dit, je peux-tu vous aider? Elle dit, je suis photographe. Fait que là, j'ai parlé de mon site. Fait que finalement, j'ai fait une entrevue avec elle.
0: Ben oui.
1: C'est une personne qui est très volubile, puis elle a un beau commerce.
0: Ça, c'est cette rubrique-là, dans votre mensuel.ca, vous appelez ça « C'est ma vie ».
1: C'est ma vie, oui.
0: Ce sont des biographies ou des reportages sur des carrières, des personnages. On a parlé un peu des... bon, que ce soit la promenade de Champlain, Samuel de Champlain, ou votre boisé de Tekwanande. Ça aussi, c'est un autre secteur. Vous avez des reportages sportifs?
1: Oui, je fais des reportages sportifs aussi, par exemple, c'est pas compliqué, sur des pistes de ski de fond ou des pistes de vélo. Il y a beaucoup de pistes cyclables dans la région de Québec.
0: D'accord.
1: Comme prochainement, je vais attendre une belle journée pour faire un photo-reportage sur la piste cyclable en Beauce, qui n'est pas très connue à Québec, mais qui est une piste que je fais régulièrement, moi, avec ma femme. Puis c'est une très, très belle piste, asphaltée,
0: mm-hmm.
1: À 20 minutes de Québec.
0: À peine.
1: Mais qui n'est pas connue ici à Québec.
0: Ouais. C'est là, dans ce cas-là, reportage sportif, ce sont des lieux, mais là, vous parlez de pistes de ski de fond ou de pistes cyclistes. Ce ne sont pas des événements.
1: Non. C'est des reportages sportifs pour la masse, là, pour nous autres, pour tout le monde.
0: Vous ne couvrirez pas, par exemple, le marathon des Deux-Rives?
1: Non.
0: Ça vous intéresse pas
1: du tout. Non, c'est pas mon genre, là.
0: C'est pas votre genre.
1: Peut-être dans un an ou deux, là, mais...
0: C'est pour ça que je vous pose la question dans cet ordre-là. Est-ce que ça rentre dans... C'est pas tout à fait les reportages touristiques, mais ça pourrait, là, les villes, villages. Est-ce que vous avez commencé ça,
1: J'ai commencé, j'en ai mis un sur Internet ce midi, sur Saint-Rédempteur.
0: Ah bon?
1: C'est une ville que je devais habiter.
0: Oui.
1: Fait que je la connaissais un peu plus que les autres.
0: Qu'est-ce qui est intéressant de savoir sur Saint-Rédempteur?
1: Ben, Saint-Rédempteur, d'abord.
0: Vu que vous en sortez à peine.
1: Ben oui, Saint-Rédempteur, disons, c'est à proximité de Québec, à quelques minutes de Québec. Mais c'est un beau village, des développements, là. Ce qui nous impressionne quand on va à Saint-Rédempteur aujourd'hui, c'est de voir les nouveaux développements, là. C'est tellement beau, là, des belles maisons, là. Puis bien aménagées, puis c'est vraiment coquet, là. Mm-hmm. C'est vraiment bien.
0: Donc, pour vous, c'est de faire voir cette dimension du développement. Oui. C'est moins patrimonial, là, dans le cas de Saint-Rédempteur.
1: Ben, il y a le vieux Saint-Rédempteur, là, qui existe depuis... 75 ans, c'est pas 100 ans maintenant, le temps passe vite, là. Puis, il y a une trentaine d'années, il y a d'autres développements qui se sont faits. Puis, depuis une dizaine d'années, il y en a d'autres. Il y en a encore un qui est en développement présentement, là. Okay. Les maisons sont en construction.
0: Et là, votre projet, ce serait de faire le circuit de toutes ces municipalités-là dans la région?
1: Je dirais
0: ancienne, parce que Saint-Rédempteur, sauf erreur, c'est Lévis maintenant.
1: Fait partie de Lévis maintenant, oui, mais disons que...
0: Mais là, vous allez les faire à partir de leur ancienne dénomination, là.
1: Oui, dans le cas de Lévis, mais je vais le faire également sur la Rive-Nord, là.
0: Oui.
1: Un peu comme l'île d'Orléans, Saint-Anne-de-Beaupré,
0: et c'est toujours... Vous allez vous restreindre à la région assez immédiate de Québec, même si mensuel.ca sur Internet...
1: Oui, c'est sûr que je veux maintenir la région de Québec.
0: C'est large.
1: Parce que là, je peux en faire quasiment une cinquantaine. J'en ai pour 2 ans, là.
0: Oui.
1: Fait que... ça, je fais ça surtout l'été. C'est pour ça que je commence à peine, parce que là, j'attendais que le gazon soit vert, qu'il y ait des feuilles dans les arbres, puis qu'il y ait un peu de fleurs, là. Au mois d'avril, ça n'aurait pas été tellement joli, là, de prendre des photos,
0: ben, peut-être. Pour les Européens, ça peut peut-être leur montrer à travers quelle saison on passe, à un moment
1: donné. Pour les villages, ça va être plus pour les Québécois, peut-être, là. Ouais. Il y a bien des villages que... Je suis que bien des Québécois sont vraiment allés.
0: Ben.
1: Pourtant que Saint-Rédempteur, par exemple, il y a beaucoup de gens de la Rive-Nord qui ont jamais mis les pieds là.
0: Oui. Mais moi, là, vous me permettrez quand même, avec ce que vous m'avez dit, à partir de ça, là, moi, je n'irai pas voir Saint-Rédempteur pour voir les quartiers, les nouveaux développements des quartiers à moi que je veuille aller m'acheter une maison. Là. Mais sinon, ça ne serait pas ce qui m'intéresserait pour aller voir un village.
1: Non, mais là, dans le cas de Saint-Rédempteur, par exemple, j'ai une photo, je pense, une photo de maison nouvelle. J'ai une photo d'une rue en construction. Les autres photos, c'est des photos...
0: C'est pour,
1: là,
0: pour faire connaître...
1: Pour faire connaître ce qui existe à Saint-Rédempteur, là, ouais. La mairie, les écoles, les commerces.
0: Ouais. Vous avez... vous parlez de ça, ce serait vos projets d'été. Est-ce que vous avez des projets d'expansion de la revue de votre mensuel aussi? C'est ces secteurs-là que vous allez continuer de garder, faire des bios, des biographies?
1: Bien, pour l'instant. Peut-être qu'un matin, je vais me lever, puis je vais avoir une autre idée, puis je vais la mettre en application.
0: Vous laissez aller là, à la spontanéité créative?
1: C'est mon genre.
0: C'est votre genre de...
1: Oui.
0: De laisser aller ça de cette façon-là.
1: Absolument.
0: La façon de se faire connaître, c'est bien beau avoir un site Internet un jour puis d'y mettre toutes sortes de choses, mais faut que les autres parlent de vous pour qu'on aille sur votre site, ou est-ce qu'il y a une façon de vous faire connaître ailleurs? Est-ce que vous vous publicisez ailleurs?
1: Ben un petit peu comme ça, mais en réalité, quand je fais un reportage, disons qu'on l'inscrit sur Google, là, je fais des vérifications pour être sûr que ça sort. En règle générale, ça sort assez bien. Là. Je regarde, moi, disons, je suis satisfait depuis... J'ai commencé en réalité aux fêtes, puis on est en mai, là, ça fait même pas 6 mois. Puis, présentement, j'ai environ 400-500 visiteurs par mois. Ça va en augmentant, disons.
0: OK. Pour vous, ça, c'est intéressant.
1: Ben oui.
0: Comment vous concevez votre publication? Quand on pense à revue, bon, qu'on voit McLean Actualité, Elle, Québec ou peu importe, on dit, bon, il y a une publication qui sort le 15 du mois et le mois suivant, c'est complètement renouvelé. Vous, ça s'appelle mensuel, on pourrait penser à croire que le premier du mois, vous allez nous sortir une nouvelle publication. C'est pas tout à fait votre
1: fonctionnement. Tous mes articles restent là, moi, c'est totalement différent, là. En réalité, mensuel, c'est parce que j'ai réussi à trouver un nom facile qui existait. Là. Mm-hmm. Ça aurait pu être un autre nom qui aurait été peut-être plus représentatif, mais disons mensuel, c'est quand même une revue. Là.
0: Oh, oui.
1: Au début, c'était peut-être ça que je pensais de recommencer à zéro une fois par mois, mais après ça, je me suis dit sur Internet, quand je fais un reportage, par exemple, sur Max Gros-Louis, je ne peux pas vous l'enlever dans un mois. Peut-être dans un an, quelqu'un va le voir sur mon site puis va être bien content de lire le reportage sur Max Gros-Louis ou sur Marianne Stachny. Ouais.
0: Moi, je m'y connais pas du tout. Là, l'Internet, ça fait partie des grands mystères de la vie. Vous auriez pu faire une section archivage? C'est-à-dire qu'avoir une production nouvelle à tous les mois, mais le mois précédent est archivé. Mais on peut toujours y aller.
1: On peut toujours faire ça, mais en réalité, ça ne change rien pour le site Internet puis l'espace que ça prend là, dans
0: ça le changera, serveur. Ça ne change rien.
1: Ça ne fait absolument rien. Okay. C'est juste du travail à un moment donné de prendre un reportage puis de le transférer dans les archives. Il faut refaire réidentifier là, les articles.
0: Est-ce que... je dirais, pour vos fidèles, pour vos lecteurs, pour vos 400 par mois qui viennent vous visiter, ils vont de temps en temps voir si vous avez ajouté quelque chose de nouveau?
1: Oui, il peut y en avoir des nouveaux, il peut y en avoir des réguliers, là, j'imagine.
0: Oui, oui.
1: Je ne les connais pas.
0: Mais l'approche de votre revue, contrairement à quelqu'un qui dirait, bon, ben là, la nouvelle publication vient d'arriver, je vais aller voir qu'est-ce qu'il y a dedans. Vous, on y va de temps en temps voir si vous avez ajouté quelque chose.
1: Ben, j'imagine, moi, de la façon que je le vois, c'est quelqu'un, par exemple, qui veut entendre parler de Max Gros-Louis. Il tape Max Gros-Louis sur Google, par exemple, là, à un moment donné, il va arriver à mon site.
0: Oui, ça
1: va... C'est pas dans ce sens-là, je pense, là, sur Internet, là.
0: C'est via l'enregistrement que vous faites sur Google absolument. Que ça peut vous amener
1: des
0: clients sur votre site.
1: Sur les 400-500 que je fais par mois, je pense pas qu'il y en a 400 là, qui vont voir à tous les jours pour voir si j'ai un nouvel article. Ouais. Là. J'ai l'impression que c'est plus du nouveau monde qui font des recherches à un moment donné puis qui arrivent sur mon site. Ouais.
0: J'ai lu, je ne sais plus si c'est quelqu'un qui a parlé de vous ou si c'est vous qui parlez de votre journal, que peut-être, là vous venez de me dire que vous aviez eu assez de patrons dans votre vie, que vous vouliez être votre propre patron, mais vous accepteriez de coacher des employés, c'est-à-dire que s'il y avait des gens, outre la dame de Varsovie et Louis Balthazar, s'il y avait des gens qui voulaient travailler avec vous, vous êtes ouvert, vous êtes à la recherche ou c'est, je sais pas?
1: Oui, disons que je ne cherche pas du tout. Là.
0: Non?
1: Je l'ai écrit, mais je pense que je vais l'enlever prochainement. Là.
0: Ah, ça
1: moi, vous... j'aime bien être seul dans ça. Là. Parce qu'en réalité, je repense à ça par après. Là, je vais l'enlever là, cette semaine, je pense. Là. Je pense à ça par après. Là, si j'ai quelqu'un va me faire un texte, puis moi, je ne veux pas passer mon temps là, à corriger des textes puis à mettre ça sur Internet. Là. Je veux faire de tout. Là.
0: Contrairement
1: moi, ce que j'aime le plus en réalité, c'est d'aller rencontrer la personne, faire le reportage
0: ou
1: aller prendre les photos. Mais être assis en arrière de l'ordinateur puis.
0: Pour coacher les autres, ça vous intéresse moins.
1: C'est
0: un peu comme. Ben, ou au contraire de votre restaurateur dont vous parlez tout à l'heure, qui pensait s'amuser en faisant de la restauration. Vous n'avez pas envie que ça devienne un job que de.
1: Ben non, absolument pas.
0: Que de travailler à ça. Vous voulez continuer de vous amuser à
1: faire ça. Absolument.
0: À faire ce genre de choses.
1: Je ne fais pas ça à temps plein, là. C'est quelques heures par semaine, en réalité. Là.
0: Est-ce que dans votre site, la formule blog pourrait s'intégrer? C'est-à-dire qu'à des articles, je sais qu'on peut vous écrire, mais ça demeure un échange de courriel. C'est là, vous le recevez, mais il n'y a pas échange entre les différents lecteurs. Là, qui...
1: Non, moi, les blogs, là, quand je vais sur des blogs, là, ordinairement, je ne reste pas longtemps. Quand j'arrive sur un blog, sur un sujet, puis que je suis le 356e à écrire quelque chose, là...
0: Vous n'avez pas envie de lire les
1: 355? Je ne lis pas les 355 avant, puis j'imagine que tout le monde fait ça. Les blogs, disons, là, que ça ne m'attire pas beaucoup. Ouais.
0: On n'a pas parlé, il y a une petite section qui s'intitule « Actualité ». Ou vous écrivez de courts textes sur des événements qui ont cours dans l'actualité présente. Là, qui
1: font mais disons, je suis peut-être un petit peu paresseux pour ça. Là. Pas que je l'oublie, mais des fois, j'arrive le matin et je me suis dit, coudonc, il ne se passe pas grand-chose. Ou on parle toujours des mêmes événements. Fait que des fois, je peux être une semaine pratiquement que je n'écris rien. Là. Peut-être qu'un petit peu plus tard, que je peux développer plus l'actualité puis moins les reportages. Mais pour l'instant, là, c'est plus des commentaires que je mets là, sur des événements qui se passent. Là, quand je suis pour ou contre, là.
0: Ouais. Mais pour l'instant, ça, bon, par exemple, vous en avez un sur les embouteillages à Québec.
1: Bon, ça, c'est de moi-même, ça, à un moment donné, là.
0: Ouais, il parlait de ça. Vous en avez un sur le procès de Francis Proulx.
1: Oui.
0: Bon, il y a des textes comme ça qui... Mais ça, contrairement à ce que vous... peut-être allez-vous garder la même politique, mais contrairement à ce que vous me disiez précédemment, que tous vos textes ou tous vos reportages restaient là parce qu'ils peuvent servir n'importe quand, quelqu'un qui veut Max Roux-Louis dans un an ou dans 6 mois ou la semaine prochaine. Alors que le procès de Francis Proulx ou l'embouteillage, c'est peut-être des choses plus caduques qui vont passer, que vous enlèveriez, que vous ne garderiez pas nécessairement.
1: Oui, mais j'en avais 40-50 de fait depuis le début, puis je les ai enlevés, là, ça fait une couple de semaines.
0: OK. Alors, moi, je ne vous connaissais pas au début.
1: C'est ça.
0: Alors, je n'ai pas suivi depuis...
1: J'en avais une longue liste, là, puis à un moment donné, je les ai enlevés. Ben, j'ai eu un problème informatique à un moment donné qui n'est pas tout à fait réglé encore, puis j'ai changé d'ordinateur, puis disons que j'ai fait un petit ménage.
0: Normand Bellefeuille, quels sont vos projets les plus immédiats en fonction de... cette aventure-là?
1: Bien là, je décide au fur et à mesure. Là, j'attends une belle journée pour prendre d'autres photos là, dans la ville de Québec. Mais je vais essayer au cours de l'été de faire peut-être un village, peut-être environ un par semaine. Là. Mm-hmm. Je décide au fur et à mesure. Je ne peux même pas vous dire lequel que je vais faire la semaine prochaine. Là. Je regarde la liste, puis... C'est l'instinct du moment qui va me dire, tiens, je vais aller à tel endroit.
0: Je reviens rapidement sur la question de photo. Vous avez fait un reportage sur Véronique Côté, qui est une photographe
1: oui.
0: de la région. Vous en avez fait un aussi sur Roland,
1: oui.
0: Qui est un photographe important. Est-ce que, parce que vous faites de la photographie, du reportage photo, ça non. vous intéresse de rencontrer des photographes en
1: particulier? Non, je pense pas que c'est un peu un hasard. Roland de Québec, je l'ai croisé, moi, quand je travaillais bénévolement pour Infoculture. Il prenait des photos pour ce groupe-là, là. Puis lui, surtout, comme photographe, c'est parce que lui a été photographe là, de toutes les personnalités artistiques qui ont croisé le Québec là, les 50 oui. dernières années. C'est un peu différent. Alors que Véronique Côté, elle a là, un studio de photographie à Saint-Rédempteur, puis c'est pour les enfants. C'est oui. totalement différent. Là. Alors que Roland de Québec, il n'y a pas de studio, lui, là, présentement.
0: Non, mais ça répète votre fascination pour la photographie qui...
1: Non, pas tant que ça, non.
0: C'est
1: vraiment un hasard, là. Oui. Je ne pense pas qu'il y en a d'autres photographes, là. Je vais faire le tour des métiers professions avant, là. Il y en a tellement d'autres.
0: Alors, Normand Bellefeuille, vous nous donnez le moyen d'aller sur votre revue virtuelle?
1: Mensuel.ca.
0: On fait que mensuel.ca dans la barre.
1: Tout simplement.
0: Ça ouvre directement. Et là, bon, il y a diverses fenêtres pour aller dans les différents secteurs.
1: Absolument.
0: Oui. Si ça vous adonne, je serais intéressé de savoir si l'entrevue d'aujourd'hui a fait augmenter votre tirage.
1: Vous le direz.
0: Dans les jours. Dans les
1: vous le direz.
0: Pensez-vous y mettre un peu à l'occasion, éventuellement, une petite publicité qui ferait que vous tireriez peut-être quelques revenus de ça?
1: Non. Pas du tout.
0: Pas du tout.
1: Pas du tout, non.
0: Ça reste une œuvre bénévole.
1: Pas du tout. Tout à fait bénévole.
0: Vous ne voulez pas vous engager envers personne.
1: Non, non, si je commence à mettre de la publicité, on sait qu'il y a tellement de fraudeurs aujourd'hui qui peuvent se mettre à vendre de la publicité en mon nom, là. Alors, je l'indique clairement que je n'ai aucune source de revenus. Fait que, si jamais quelqu'un le faisait, là, il ferait assez risques et périls.
0: Normand Bellefeuille, ben, longue vie à mensuel.ca. Merci beaucoup de nous l'avoir présenté.
1: Merci beaucoup.

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Seigneur, nous voulons te bénir et célébrer ta présence en cette nuit, où nous faisons mémoire du jour de la résurrection. Seigneur, tu es venu rassembler dans l'unité les enfants de Dieu dispersés. C'est ainsi que tu nous livres ton existence, que tu nous permets d'entrer dans ce mystère de ta mort et de ta résurrection. Seigneur, tu veux que nous vivions ensemble, que ce vivre ensemble soit maintenu dans le respect des uns et des autres, dans la fidélité à tous et à chacun, que nous puissions nous voir et nous considérer dans cet esprit de partage, de don de nous-mêmes, de donner à celui qui n'a pas. Oui, Seigneur, que ta résurrection nous rassemble en toi.

Évangile de Jésus-Christ selon saint Luc, chapitre 24, versets 1 à 12. Le dimanche de grand matin, les femmes se rendirent au tombeau en apportant les huiles parfumées qu'elles avaient préparées. Elles découvrirent que la pierre fermant l'entrée du tombeau avait été roulée de côté. Elles entrèrent, mais ne trouvèrent pas le corps du Seigneur Jésus. Elles ne savaient qu'en penser lorsque deux hommes aux habits brillants leur apparurent. Comme elles étaient saisies de crainte et tenaient leur visage baissé vers la terre, ils leur dirent « Pourquoi cherchez-vous parmi les morts celui qui est vivant ? Il n'est pas ici, mais il est ressuscité. Rappelez-vous ce qu'il vous a dit lorsqu'il était encore en Galilée. Il faut que le Fils de l'homme soit livré à des pécheurs, qu'il soit crucifié et qu'il ressuscite le troisième jour. » Elles se rappelèrent alors les paroles de Jésus. Elles quittèrent le tombeau et elles allèrent raconter tout cela aux onze et à tous les autres disciples. C'était Marie de Magdala, Jeanne et Marie, mère de Jacques. Les autres femmes qui étaient avec elles firent le même récit aux apôtres. Mais ceux-ci pensèrent que ce qu'elles racontaient était absurde et ils ne les crurent pas. Cependant, Pierre se leva et courut au tombeau. Il se baissa et ne vit que les bandes de lin. Puis il retourna chez lui, très étonné de ce qui s'était passé.

0: Psaume 15, action de grâce après la manifestation du salut de Dieu. Garde-moi, mon Dieu, j'ai fait de toi mon refuge. J'ai dit au Seigneur, tu es mon Dieu, je n'ai pas d'autre bonheur que toi. Toutes les idoles du pays, ces dieux que j'aimais, ne cessent d'étendre leurs ravages. Et l'on se rue à leur suite. Je n'irai pas leur offrir le sang des sacrifices, leur nom ne viendra pas sur mes lèvres. Seigneur, mon partage est ma coupe, de toi dépend mon sort. La part qui me revient fait mes délices, j'ai même le plus bel héritage. Je bénis le Seigneur qui me conseille. Même la nuit, mon cœur m'avertit. Je garde le Seigneur devant moi sans relâche. Il est à ma droite, je suis inébranlable. Mon cœur exulte, mon âme est en fête, ma chair elle-même repose en confiance. Tu ne peux m'abandonner à la mort, ni laisser ton ami voir la corruption. Tu m'apprends le chemin de la vie, devant ta face, débordement de joie, à ta droite, éternité de délices.
1: Seigneur, tu es patient avec nous. Tu nous dégages de nos erreurs, de tous ces faux chemins qui nous enlise parfois. Oui, Seigneur, ta patience nous libère et nous permet de te voir victorieux.
0: Psaume 85. Plainte dans la souffrance et la persécution. Écoute, Seigneur, réponds-moi, car je suis pauvre et malheureux. Veille sur moi qui suis fidèle, ô mon Dieu. Sauve ton serviteur qui s'appuie sur toi. Prends pitié de moi, Seigneur, toi que j'appelle chaque jour. Seigneur, réjouis ton serviteur, vers toi j'élève mon âme. Toi qui es bon et qui pardonne, plein d'amour pour tous ceux qui t'appellent, écoute ma prière, Seigneur, entends ma voix qui te supplie. Je t'appelle au jour de ma détresse, et toi, Seigneur, tu me réponds. Aucun parmi les dieux n'est comme toi, et rien n'égale tes œuvres. Toutes les nations que tu as faites viendront se prosterner devant toi et rendre gloire à ton nom, Seigneur, car tu es grand et tu fais des merveilles, toi, Dieu le seul. Montre-moi ton chemin, Seigneur, que je marche suivant ta vérité. Unifie mon cœur pour qu'ils craignent ton nom. Je te rends grâce de tout mon cœur, Seigneur mon Dieu, toujours je rendrai gloire à ton nom. Il est grand ton amour pour moi, tu m'as tiré de l'abîme des morts. Mon Dieu, des orgueilleux se lèvent contre moi, des puissants se sont ligués pour me perdre, ils n'ont pas souci de toi. Toi, Seigneur, Dieu de tendresse et de pitié, lent à la colère, plein d'amour et de vérité. Regarde vers moi, prends pitié de moi. Donne à ton serviteur ta force et sauve le fils de ta servante. Accomplis un signe en ma faveur, alors mes ennemis humiliés verront que toi, Seigneur, tu m'aides et me consoles.
1: dans toutes les tensions de ma vie, Seigneur. Je crie vers toi. Dans toutes les tensions de mon existence, tu entends mon cri. Sois le Seigneur qui m'apporte le réconfort et qui me console.

de l'Apocalypse de saint Jean. Que la grâce et la paix vous soient données de la part de Jésus-Christ, le témoin fidèle, le premier-né d'entre les morts, le souverain des rois de la terre. À lui qui nous aime, qui nous a délivrés de nos péchés par son sang, qui a fait de nous le royaume et les prêtres de Dieu son Père. À lui, gloire et puissance pour les siècles des siècles. Amen. Voici qu'il vient parmi les nuées, et tous les hommes le verront, même ceux qui l'ont transpercé. Et en le voyant, toutes les tribus de la terre se lamenteront. Oui, vraiment. Amen. Je suis l'alpha et l'oméga, dit le Seigneur Dieu. Je suis celui qui est, qui était et qui vient, le Tout-Puissant.

Père Saint, toi qui nous entends au cœur de cette nuit, nous te prions de nous garder dans la confiance. Et lorsque cette confiance menace de disparaître, viens nous donner ton secours. Oui, Père Saint, viens à notre aide. Jésus, toi le Fils du Père, toi qui es l'agneau de Dieu qui porte le péché du monde, viens nous donner cette endurance qui nous permettra de porter les difficultés et l'adversité au cœur de notre marche. Tu es l'agneau de Dieu, celui qui enlève le péché du monde. Esprit Saint, Esprit de force et de patience, donne-nous cette capacité de porter la souffrance sans révolte, mais dans une mystérieuse obéissance qui nous permet de croire que cette souffrance sera féconde

En cette vigile de la résurrection, nous témoignons, Marie, de ta fidélité envers le Seigneur. Redis-nous que Dieu renverse encore les puissants et qu'il relève les humbles.

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ils recevront la terre en héritage. Bienheureux tous ceux qui pleurent, car ils seront un jour consolés. 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

0: Alors, bonjour Thomas de Coninck.
1: Bonjour.
0: Alors, on se retrouve pour une nouvelle capsule des repères éblouissants. Nous traitons toujours du thème de la dignité. Et nous avons traité déjà de deux premières définitions de la dignité, mais demeurait la dignité d'agent libre. Alors, Monsieur de Coninck, est-ce que vous pourriez nous expliquer ce qu'on entend par dignité d'agent libre?
1: Oui. Alors, c'était dans le contexte... Quand j'en ai parlé les dernières fois, c'était dans le contexte des soins en fin de vie et où, comme le soulignait très bien Jacques Ricot, on peut distinguer trois sens ici de la dignité ontologique qui appartient à tout être humain, quel qu'il soit, et qui ne peut donc jamais se perdre. Le seul fait qu'on est humain, on a cette dignité, ça appartient à son être. On ne peut jamais la perdre, donc à la mort, personne, aucun être humain ne perd sa dignité ontologique, quelle que soit sa mort. Il demeure digne, c'est-à-dire méritant, quelque chose lui est dû, du seul fait qu'il est humain, comme le dit si bien Paul Ricoeur. Ensuite, dignité d'essence, n'est-ce pas, c'était... Il mérite tous les soins, tout le tact, toute l'attention possible, surtout en fin de vie, puisque la fin de vie est le moment le plus important de la vie. C'est la finale, c'est là qu'on récapitule toute la vie humaine. C'est pourquoi il faut s'en soucier, au lieu, bien sûr, d'avoir recours à une sédation profonde, à une euthanasie brutale, sous des dehors, mielleux, mais c'est quand même une mort brutale, c'est pas une mort naturelle. Et donc, dignité des sens. Et un troisième sens que nous n'avons pas considéré encore de près, que vous venez de citer, Jean-Philippe, la dignité d'agent libre, c'est ça. Le respect de la liberté du patient jusqu'au bout, c'est-à-dire qu'il puisse choisir, qu'il puisse mourir aussi éveillé que possible, vivre sa mort, vivre le moment le plus important de sa vie, où, comme je l'ai mentionné, toute sa vie se culmine, n'est-ce pas? Et elle va lui revenir, d'ailleurs, d'après l'expérience citée par bien des auteurs, le moment d'une étincelle, peut-être, à la toute fin, dans l'instant final, où toute la vie nous revient comme ça, spontanément. Mais de toute façon, afin de pouvoir, c'est ici le point le plus important, faire face ou entrer dans la nouvelle vie qui l'attend. La mort est quelque chose d'absurde, évidemment. Si on a la foi chrétienne, entre autres, on sait par la foi que cette vie sera suivie d'une autre vie, de la vie éternelle, en fait, hein. Et l'éternité, c'est long, comme dit le comédien, surtout vers la fin, puisqu'il n'y en a pas de fin. En somme, c'est le temps, c'est mon temps à ma mort, votre temps, qui se termine. Et il ne reste plus que l'éternité. Ben, l'éternité, elle est toujours. Nous en sommes peut-être plus conscients, si nous menons une vie de prière, etc., en même temps. Mais c'est vraiment essentiellement par la foi. Mais l'éternité, si elle est, elle est toujours. Et elle est, puisque, comme on l'a dit déjà plusieurs fois, il y a des vérités mathématiques qui sont vraies de toute éternité et bien d'autres vérités. Donc l'éternité est. C'est un présent intemporel. Alors c'est le temps qui s'arrête pour vous et moi à notre mort. S'il s'efface, il ne reste plus que l'éternité. Et qu'est-ce qui nous attend après? C'est ça qui est important. Comme Hamlet l'a pressenti. Mais lui, il ne se sentait pas prêt à mourir parce qu'il n'était pas tellement fier de sa vie. Donc il se disait, non, je ne me suiciderai pas parce que ça pourrait être pire encore dans l'au-delà. Et lui, au moins, était conscient. Il n'était pas dans un état de double ignorance, de ne pas savoir qu'il ne savait pas. Il savait qu'il ne savait pas ce qu'il attendait. On ne sait pas en un sens sur le plan naturel. Mais la foi nous dit que c'est une vie nouvelle, éternelle, c'est la vie qui nous attend. Et une vie d'amour. C'est comme un coup de foudre perpétuel. Et infiniment plus que ça, évidemment, à supposer qu'on ait mené une vie convenable avant.

0: toujours sur le thème de la dignité. Et on est dans la sous-catégorie, disons, de la dignité d'agent libre, dont on a parlé lors des deux derniers entretiens. Et puis, directement en lien avec cette question, j'aimerais savoir comment est-ce qu'on peut enseigner la vertu?
1: Ça commence tôt. Hein. Je vais citer ici le célèbre proverbe grec que Platon et Aristote ont cité à plusieurs reprises. Le commencement est plus que la moitié du tout. C'est le commencement de la vertu, si vous voulez, pour répondre à votre question. C'est très tôt, hein, c'est dès l'enfance, dans l'éducation, que presque tout se joue, hein, plus que la moitié du tout. Et c'est là que le cadre dans lequel l'enfant grandit est si important, et où la famille... est si importante et où chaque membre de la famille, le père et la mère, normalement, mais le père et la mère, puis aussi s'il y a des frères et sœurs, il y a Diabic qui joue là aussi, sont, de par leur propre exemple, leur propre vie, pour l'enfant, ils le sont de tout, inéluctablement. Nous sommes mimétiques, hein, nous avons une nature, nous les humains. René Girard parlait du désir mimétique, désirer ce que les autres désirent. Un enfant qui grandit dans une atmosphère de beauté morale, surtout, des parents qui sont courageux, qui sont doux, qui sont aimants, surtout, qui sont aimants, va apprendre à aimer très tôt ce qui est beau, prendre plaisir. Aristote faisait remarquer l'importance de que l'enfant prenne plaisir dans le beau très tôt, de sorte qu'il va continuer à chercher ce plaisir-là et cette beauté-là toute sa vie. C'est extrêmement important. Les arts jouent un rôle important, la musique entre autres, parce qu'elle s'adresse directement aux émotions.
0: Ça demande que les pédagogues, les parents, la famille puissent proposer aux enfants les bonnes œuvres, disons. Là,
1: absolument.
0: Parce qu'il y a une question de choix, puis il y a une question du fait que, justement, ceux qui ont à charge l'enseignement de l'enfant puissent tourner l'enfant vers, disons, les beautés véritables plutôt que disons, d'autres jugements de beauté, là, qui seraient plutôt de la beauté apparente, là, si on
1: veut. Oui, absolument. S'agissant de musique, si c'est seulement du bruit, pour le dire poliment, qui prend la place de la musique, c'est juste du tam-tam, et des sons violents, etc., c'est pas bon. C'est manifestement pas bon. Il faut que ce soit de la belle musique, justement. Et ainsi de suite, pour le reste, pour la littérature, pour... Bon, il s'agit de... Quand on dit beau ici, il ne s'agit pas de censure ni rien de ce genre-là, mais simplement de quelque chose de concret, là. On est dans le concret. Et certainement, la beauté morale... L'exemple est beaucoup plus éloquent et efficace que l'exhortation. On est attiré alors par ce qui est beau et bon, comme disaient les Grecs, kalos kagathos, de façon concrète. C'est pour ça que il faut d'abord éliminer aussi le mauvais. L'exemple pour moi, un très bel exemple pour moi, c'est dans l'œuvre de Platon, l'Hélénkos, la réfutation. Socrate réfutait, il ne savait pas, il disait qu'il ne savait pas. Mais quand il parlait aux sophistes, il montrait que les sophistes, il les réfutait. Et la raison est donnée dans le dialogue de Platon qui s'appelle Le Sophiste. C'est pour susciter une catharsis, c'est-à-dire susciter une purgation, faire en sorte que, éliminer le poison du faux que professaient les sophistes, qui montraient comment argumenter, mais fallacieusement, sembler argumenter, alors que, en fait, c'était au moyen de fausseté. Il faut d'abord éliminer le poison, pour éviter tout poison et favoriser ce qui est bon pour l'organisme. C'est comme pour la nourriture en général. Nous prenons très soin de nos jours pour l'alimentation du corps. Il y a des aliments qui sont qui peuvent nous empoisonner, qui sont très dangereux, et d'autres qui sont très bons pour la santé. Alors c'est, nous sommes nourris affectivement aussi par des exemples, par du concret. C'est toutes ces choses-là, mais dans le concret, dans le vécu.

0: Lors de notre dernier entretien au sujet des vertus, vous avez parlé de l'exemple, de donner l'exemple plutôt que d'exhorter à des actions. Alors, est-ce que vous pourriez expliquer un peu davantage ce que vous entendez par là?
1: Oui, c'est le vécu. Hein. Les héros, les saints, la sainteté, sont très importants comme point de repère, pour ainsi dire, justement, qui sont autant de repères et éblouissants à leur manière. Le jeune a besoin de ça, pas seulement le jeune. C'est l'idéal, mais c'est l'idéal vécu qui fait toute la différence, concret. Surtout pas des exemples par des personnes qui se prennent pour des modèles, comme le faisaient les pharisiens, etc., dont on parle dans l'Évangile, et pour lesquels le Christ exprime à plusieurs reprises, envers lesquels il est très sévère, sépulcre blanchi, etc. Ceux d'ailleurs qui ont fait condamner le Christ à la croix, tout en professant, en se posant comme des modèles, mais absolument en surface, c'est un peu comme les sophistes par rapport aux philosophes dans l'Antiquité grecque, par opposition. Tout était dans le paraître. Et il ne s'agit pas de ça du tout. Il s'agit du contraire de ça, et du vécu. Et le vécu est quelque chose de très éloquent. L'exemple de certains saints, comme je l'ai mentionné, est absolument peut jouer un rôle extraordinaire dans la vie, a souvent joué un rôle considérable dans la vie d'autres saints d'ailleurs. Et aussi, comme vous disiez, déjà on voit dans la littérature les héros, on a besoin de se trouver des modèles, des points de repère. Mais dans le vécu encore, dans le vécu concret, l'amour vécu concrètement, il n'est vraiment découvert que lorsqu'on le vit soi-même. Tant qu'on ne l'a pas vécu, on ne le connaît pas. Et c'est vrai que de toute la vie affective, d'une certaine manière, l'angoisse, la joie, etc. Mais au départ, avoir été capté par la beauté sous une de ses formes ou l'autre, il y a la beauté esthétique, puis il y a la beauté morale, il y a la beauté intelligible, il y a la beauté tout court. Avoir vécu ça déjà, c'est être préparé à faire la même chose. Enfin, et ça donne un sens à la vie. Un sens qui n'est pas simplement des mots, pas simplement des belles paroles. Les belles paroles peuvent faire du bien, c'est sûr, mais ce n'est pas du tout aussi efficace et aussi nécessaire que le vécu lui-même.
0: Si je comprends bien ce que vous dites, c'est que dans l'exemple, on peut faire l'expérience de l'amour, mais c'est pas le cas dans l'exhortation. C'est-à-dire que dans l'exemple, on aime justement cette représentation du beau geste ou encore ce beau geste comme tel. Là. Représentation, c'est dans la littérature, par exemple, mais si peut-être est-ce encore mieux si c'est un geste véritable dont on est témoin. Mais dans l'exhortation, on pourrait dire que dans un certain sens, ce ne sont que des paroles. On ne peut pas faire l'expérience de l'amour simplement dans l'exhortation.
1: Absolument. Dans la représentation, je pense au théâtre, par exemple, s'agissant de l'amour, prenons un exemple très classique, Roméo et Juliette, par exemple, de Shakespeare. D'abord, dans la mesure où on prend parti, hein, naturellement, on est ému par une tragédie, on est vraiment ému, elle nous donne une catharsis, on va peut-être pleurer par moments, presque avoir des larmes authentiques, donc ça veut dire qu'on vit d'une certaine manière, par représentation, et puis les paroles qui sont prononcées, lorsqu'elles rejoignent d'une certaine manière bien le vécu comme tel, représenté. Je ne sais pas, je prends au hasard, c'est quand Juliette dit, par exemple, « The more I give, the more I have », plus je donne, plus je possède, ce qui est un paradoxe, évidemment. Car s'il s'agit d'argent, plus on en donne, moins on en possède. Mais ici, c'est l'amour. Hein? The more I give, the more I have. Alors, on est touché par des paroles comme celle-là, dans la mesure où justement ça rejoint la représentation, l'amour qui va aller jusqu'à la mort des deux, etc. Roméo et Juliette, on est ému. Donc, il y a une certaine efficace, pour ainsi dire, de la tragédie et de la comédie, par ailleurs, qui fait partie de l'éducation, qui peut apporter à l'éducation. Mais il reste que c'est davantage encore l'exemple, par exemple, de parents qui sont très unis, qui peuvent voir l'effet le meilleur de loin sur les enfants. Il y a les deux. La psychanalyse a montré ça 100 fois. Il y a toute une dynamique qui vient de la mère, une dynamique qui vient du père, et les deux sont essentiels pour la constitution d'un moi épanoui chez l'enfant.

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0: Bonjour Mathieu. Aujourd'hui, nous plongeons dans un moment souvent oublié de l'histoire des premiers peuples, la première moitié du 19e siècle, une période qui se situe entre la Nouvelle-France et la Confédération et que l'on a longtemps présentée comme un temps de silence autochtone. Or, il n'en est rien.
1: Dans son plus récent livre publié chez Boréal et intitulé « Ne rejette pas nos paroles, politique autochtone et gouvernance coloniale au Canada, 1815-1860 », l'historien Mathieu Arsenault montre que les peuples autochtones n'ont jamais cessé de faire entendre leur voix. À travers des lettres, des pétitions, des démarches diplomatiques, des chefs Innus et Anishinaabek ont interpellé la couronne britannique, défendu leur territoire et revendiqué une relation politique de nation à nation.
0: Mathieu Arsenault est professeur au département d'histoire de l'Université de Montréal. Ses recherches portent sur l'activisme politique autochtone, les relations entre les Premières Nations et la société coloniale et la construction de l'État au 19e siècle. Au fil de cette entrevue, nous verrons que son travail ébranle certains mythes tenaces de notre récit national et qu'il éclaire d'un jour nouveau des débats bien actuels.
1: Mathieu Arsenault, bonjour.
2: Bonjour.
1: Mathieu, merci d'avoir accepté notre invitation. Merci d'être présent en studio aujourd'hui.
2: Ça me fait plaisir. Merci à vous.
1: Mathieu, avant de parler de ton plus récent livre paru chez Boréal, livre qui est intitulé « Ne rejette pas nos paroles, politique autochtone et gouvernance coloniale au Canada 1815-1860 », j'aimerais en savoir un peu plus sur toi, sur ton parcours. Comment les questions autochtones arrivent dans ta vie? Comment surgit ton intérêt pour l'histoire des premiers peuples?
2: Oui, mais c'est assez tardivement que ça arrive dans ma vie, dans un sens, puisque, bon, je suis originaire de la Gaspésie, j'ai grandi à Rimouski. Quand j'ai fait mes études, bon, je suis parti en France un moment, donc j'étais pas du tout dans les études autochtones. Donc, l'histoire autochtone a plutôt fait éruption dans ma vie vers 2012 avec le mouvement Idle No More, qui était un mouvement de contestation des politiques du gouvernement de Stephen Harper à l'époque. Notamment les Premières Nations en Ontario, mais aussi au Québec, un peu partout au Canada, voulaient protéger les voies navigables. C'était une opposition à un changement de réglementation sur la protection de l'environnement puis des voies navigables. Et ça a été vraiment important à l'époque, la mobilisation sur les médias sociaux, dans la rue. Et je me rappelle de Teresa Spence, qui était la chef de la Première Nation d'Attawapiskat, dans le nord de l'Ontario. Et elle avait fait une grève de la faim pendant plusieurs jours pour rencontrer le premier ministre Harper. Et elle demandait à rencontrer le gouverneur général. Et ce qui était assez comique, c'est que quand on regardait dans les médias, lorsqu'elle avait réussi à avoir son entrevue avec Stephen Harper, elle avait dit non. Si le gouverneur n'est pas là, l'État n'a pas la légitimité de parler de nos traités parce que nos traités sont avec la couronne. Et là, je voyais les articles de Radio-Canada et on le traitait de manière respectueuse, mais on voyait qu'il y avait une incompréhension, qu'on se demandait, mais pourquoi elle veut parler de la proclamation royale? Puis pourquoi elle veut voir le gouverneur? Le gouverneur, il sert à rien. Donc moi, je me suis dit, j'ai aucune idée pourquoi elle demande ça, mais c'est ce qui m'a intéressé. Donc c'est ce qui m'a amené à développer un projet de doctorat sur la relation entre les Premières Nations et la couronne. Donc j'avais absolument aucune idée quelle était la nature de cette relation, mais j'ai développé un projet de thèse que j'ai soumis au CRSH, un organisme de financement. Et finalement, ça a été accepté. Je suis parti en Ontario faire ma thèse sur ce sujet-là.
1: Et Mathieu Arsenault, ben, je l'évoquais un peu plus tôt, donc tu as publié récemment l'ouvrage « Ne rejette pas nos paroles, politique autochtone et gouvernance coloniale au Canada ». Donc, dans ce livre, tu analyses notamment le discours des Innus et des Anishinaabek pour comprendre comment ces nations ont participé à définir la politique coloniale entre 1815 et 1860. Et rapidement, en te lisant, on comprend que c'est une période, le 19e siècle, ou particulièrement 1815 à 1860, qui est peu étudiée. Pourquoi cette période de l'histoire des premiers peuples est un peu dans notre angle mort collectif, là?
2: Oui. Bien, à prime abord, les dates 1815-1860 peuvent apparaître curieuses ou même, je dirais, peut-être provocantes parce que on aurait pu penser, bon, 1867 comme date de fin, la Confédération.
1: Oui, oui, oui.
2: Mais je développe que la Confédération, c'est un non-événement. En fait, ça ne change absolument rien au point de vue des politiques entre les Premières Nations et l'État colonial. C'est plutôt l'année 1860 où, là, il y a un transfert des responsabilités des affaires indiennes, qu'on appelait à l'époque, du gouvernement britannique à Londres vers le gouvernement canadien. Donc là, c'est un grand changement parce que tout d'un coup, les relations avec les peuples autochtones tombent entre les mains des politiciens locaux de la colonie canadienne. Donc ça, c'est pour la date de

0: fin. Puis 1815, ben, c'est parce que c'est la fin de la fameuse guerre 1812-1815. Donc, ça ne change pas grand-chose pour les communautés autochtones, c'est la fin de la guerre, mais les historiens, quand on regarde l'historiographie, ont toujours utilisé ce moment-là comme un point de tournant pour commencer à ignorer les peuples autochtones dans l'écriture de l'histoire. Alors, je m'explique, c'est que les historiens se sont intéressés à l'histoire autochtone durant la Nouvelle-France, autochtones comme alliés de la couronne, participation aux guerres, donc ce sont des partenaires. Et on nous dit, après 1815, il n'y a plus de guerre entre les États-Unis et l'Amérique du Nord-Britannique, donc les Autochtones deviennent inutiles, ça devient des obstacles. Et cet argument-là permet aux historiens de dire, donc on n'en parle plus, et maintenant on va parler des moments de transition, transition vers le capitalisme industriel, l'abolition du régime seigneurial, l'État libéral, l'immigration, donc vraiment les choses sur le développement de la colonie. Et moi, je commence à ce moment-là pour dire, ben, cet argument-là, il est faux pour plusieurs raisons. La première, c'est que c'est un argument qui est téléologique, dans le sens où, en 1815, on ne savait pas du tout qu'il n'y aurait plus de guerre entre les États-Unis et l'Amérique du Nord-Britannique. Bon, quand je disais ça en 2019, ça semblait plus, plus curieux qu'aujourd'hui. Aujourd'hui, on se demande encore, à cause des tensions géopolitiques, qu'est-ce qui se produit avec notre voisin. Mais donc, on a toujours compté sur les Autochtones comme des auxiliaires de l'armée. Et d'ailleurs, encore pendant les rébellions de 37-38, l'État mobilise les Autochtones pour défendre la colonie contre les insurgés canadiens-français. Donc, elles sont toujours présentes et elles mobilisent toujours leur voix politique. Elles continuent de se mettre de l'avant comme des alliés, non pas des sujets de la couronne britannique. Et c'est pour ça que mon livre commence à ce moment-là. C'est pour dire, OK, ils sont toujours présents, il n'y a rien qui change pour eux, mais comment est-ce qu'en 1860, là, ça va affecter leur vie?
1: Et Mathieu Arsenault, ben, dès les premières pages de ton livre aussi, tu décris ce lien particulier qu'ont les Autochtones avec la couronne. Est-ce que tu pourrais préciser pour nous la nature de ce lien entre Autochtones et la couronne?
0: Oui. Quand on dit ici la couronne, c'est vraiment le gouvernement britannique, donc à Londres. Et dans le cas de l'Amérique du Nord, dès 1755, on crée une entité qui s'appelle le Département des Affaires indiennes, qui est sous l'administration de l'armée, donc qui est géré par le secrétaire d'État à la guerre et aux colonies à Londres, et un ministre du gouvernement britannique, donc. Et on nomme un surintendant général des affaires indiennes qui a pour rôle de gérer les relations avec les Autochtones pour empêcher une escalade des tensions entre les colons et les Premières Nations sur le territoire. On peut bien comprendre, les colons veulent s'approprier le territoire, les Premières Nations veulent défendre leurs intérêts, leurs ressources, donc il y a des tensions. Et l'Empire va nommer ce département comme arbitre, médiateur dans ces relations. Ce département, il reste sous le contrôle britannique jusqu'en 1860. Et donc, les Autochtones se sont toujours considérés, à juste titre, comme des individus qui ne sont pas des sujets comme les colons. D'ailleurs, ils utilisent un langage métaphorique. Ils disent les enfants rouges et ils appellent les colons les enfants blancs. Et ils disent que la couronne, le gouverneur qu'on appelle notre père ou le roi qu'on appelle notre grand-père, est le père de ses deux enfants et il doit les traiter équitablement. Donc, ils ne se considèrent pas comme faisant partie de la population coloniale et ils disent qu'ils ont une relation spéciale avec la couronne, une relation qui est scellée dans le sang. Donc, les paramètres de cette entente est de dire comme Première Nation, nous allons protéger les intérêts de notre père dans la colonie. On va se battre pour les intérêts de la couronne britannique lorsqu'il va nous demander. Mais en contrepartie, la couronne doit nous protéger contre les empiétements des colons, puis la perte de nos droits territoriaux.
1: Et dans ton ouvrage, Mathieu, tu évoques entre autres la différence de tradition de relations diplomatiques et militaires du côté Innu et du côté Anishinaabe avec la couronne. Ils n'ont pas, ces deux peuples-là, la même manière de justement être en relation avec la couronne. Est-ce que tu peux développer un peu ces points-là?
0: Oui, bien, ce qui est intéressant à comparer les Anishinaabe du nord du lac Huron avec les Innu au nord du fleuve Saint-Laurent, c'est que ce sont deux peuples qui subissent les pressions de la colonisation de peuplement à peu près au même moment. Vers les années 1830-40, on commence à voir, dans le cas du lac Huron, des industriels qui viennent pour miner le cuivre en particulier, exploiter le bois aussi. Et dans le cas des Innu, on commence à voir des industriels du bois, les Price, entre autres, qui viennent exploiter la forêt. Et à partir de 1842, des colons aussi qui viennent pour coloniser la région. Donc, à peu près au même moment, ils font face à des défis similaires et ils vont utiliser les mêmes mécanismes de contestation pour faire voir leurs droits auprès du gouvernement. C'est-à-dire qu'ils vont notamment envoyer des pétitions pour dire au gouverneur, tu ne peux pas laisser tes enfants blancs venir ici sans, au préalable, faire l'achat des terres par traité. Négocier un arrangement. Donc, pour faire valoir leurs droits sur le territoire, ils vont utiliser toute une stratégie, une rhétorique, hein, un discours où ils vont chercher à forcer l'État à intervenir pour faire un arrangement qui va permettre de garder des relations de nation à nation et non pas voir les colons commencer à débarquer puis l'État de la province du Canada gouverner leurs terres en les excluant. Mm-hmm. Chez les Anishinaabe, on va mettre de l'avant ce discours d'une relation réciproque forgée dans le sang. Ils vont dire on a les médailles de la reine Victoria qui démontrent qu'on s'est battu. Elle nous a donné ces médailles parce qu'on est des chefs qui ont une relation avec notre mère, la reine, de l'autre côté du lac Salé. T'sais, on utilise tout un langage rhétorique pour montrer qu'on est des vrais autochtones et puis qu'on a...
1: Donc, le lac Salé, c'est l'océan.
0: C'est l'océan Atlantique. Ah, oui. Ils disent « on s'est battu ». Contre les longs couteaux, c'est les Américains, pour préserver les terres de notre mère. Donc, notre mère doit nous protéger contre les colons qui viennent prendre nos ressources. Et les Innus ne peuvent pas mettre de l'avant le même langage parce qu'ils ne se sont pas battus dans les guerres coloniales, puisqu'on ne leur a jamais demandé, déjà. Mmh. Et ils étaient loin des fronts où ces guerres se produisaient. Et jusque dans les années 1830, les relations des Innus avec la société coloniale se limitaient grosso modo à la présence de la traite des fourrures et des missionnaires. Donc, c'est au moment où les colons débarquent, dans les années 1830-40, qu'ils doivent se mettre en relation avec l'État pour dire « OK, là, maintenant, on a des intérêts partagés et on doit négocier un arrangement, un traité. » Et la rhétorique qu'ils mettent de l'avant, c'est une rhétorique en disant « Tu dois nous traiter de manière équitable avec les autres nations autochtones. » Donc, tu dois faire des traités avec nous parce que tu le fais avec les autres. Et aussi, ils vont mobiliser la proclamation royale de 1763 qui dit que les terres non cédées doivent être acquises par voie de traité. Donc, ils ne sont pas en mesure de mobiliser cet argument de relation réciproque. Hein? Ils disent plutôt qu'ils devraient avoir une relation équitable entre tous leurs frères autochtones. Et ça ne permet pas, malheureusement, de convaincre la couronne, le gouverneur général, de prendre ses responsabilités et d'intervenir pour qu'il y ait une négociation d'un traité. Le gouverneur va agir en 1850 pour forcer un traité Robinson-Huron-Robinson supérieur au nord du lac Huron et du lac supérieur, donc ce qui a mené à des ententes récemment. Dans le cas des Innus, le gouverneur ne va pas agir parce qu'il considère que ces peuples autochtones ne sont pas de sa responsabilité parce qu'ils n'ont jamais eu d'accord réciproque avec la couronne. Donc, c'est une interprétation qui est plutôt dans une vision très limitée de ses obligations en tant que département des affaires indiennes. Et ce qu'il va faire, c'est qu'il va laisser les députés du Bas-Canada, à l'époque, ça s'appelle officiellement le Canada-Est, mais tout le monde appelle ça encore le Bas-Canada, là, ce qui va devenir le Québec, adopter une loi pour compenser les peuples autochtones pour la perte de leur territoire. Donc, c'est une solution législative qui ne les reconnaît pas comme une nation avec qui on négocie un traité, mais plutôt comme des dépendants domestiques, on va dire, des peuples dont on a déjà la responsabilité en tant que gouvernement. Mais si on regarde la situation d'un point de vue contemporain, ce qu'on peut dire, c'est que l'État bas-canadien considère que les terres lui appartiennent déjà, alors qu'il ne les a pas acquis par traité, et il va donner de la main gauche qui a pris de la main droite. Hein. Donc, ce n'est pas une forme de générosité, c'est une forme de dépossession territoriale où on cadre les Autochtones comme déjà des individus qui sont dépendants des politiques de l'État sur lesquels on pourrait avoir un contrôle, alors qu'au contraire, il aurait fallu signer des traités avec ces gens-là. Oui.

0: Mathieu Arsenault, c'est intéressant que les pétitions soient vraiment un vecteur, un mode d'action. Souvent, quand on pense aux personnes, aux Autochtones, on pense à une tradition orale, mais là, une pétition, c'est écrit. Mm-hmm. Peut-être nous parler un peu justement de comment ils utilisent cet outil de revendication.
1: Oui, c'est un outil, c'est un support papier, la pétition, mais le livre s'appelle « Ne rejette pas nos paroles » parce que dans l'écriture, on garde le registre de l'oralité. Donc, ce qu'il faut bien comprendre, c'est que quand on écrit une pétition à l'État, on adopte un langage qui va permettre d'être compris. Donc, ce que les Inuits, ou ce que les Anishinaabe, ou ce que toutes les nations autochtones font quand ils écrivent des pétitions, c'est pas nécessairement ce qu'ils font quand ils se parlent entre eux. Ils vont pas s'appeler les enfants rouges quand ils se parlent entre eux. Ça, c'est un langage pour l'État colonial. C'est une façon de rendre leurs paroles assimilables par l'État bureaucratique. Donc, en écrivant une pétition, on le sait qu'elle va être reçue par le département des affaires indiennes, qu'elle va être archivée. Et dans certaines pétitions, c'est drôle parce qu'on sait, par exemple, je me rappelle d'une des Algonquins, des Nipissings de Deux-Montagnes, qui disent au gouverneur qui vient d'entrer en poste, « Ah, notre ancien gouverneur avait reçu des pétitions. Regarde dans tes papiers, tu vas pouvoir les lire. »
0: Donc, ils comprennent. Conscience des archives, du
1: fonctionnement de l'État colonial.
0: Oui.
1: Donc, ils utilisent ce mécanisme-là parce qu'il est assimilable par l'État. Ça ne les empêche pas de venir parfois avec leur pétition puis de vouloir la dire de vive voix au gouverneur avec qui ils font affaire. Et souvent, ils vont appeler les pétitions des paroles de papier. C'est intéressant aussi parce que ça permet d'établir un réseau de communication. Donc, c'est une des choses que je mets de l'avant dans le livre, c'est qu'on pense souvent à l'État colonial comme une espèce de grande pieuvre là, qui a un centre puis qui s'étend dans les régions. Mais moi, ce que je démontre, c'est plutôt... c'est les communautés autochtones en périphérie qui cognent à la porte de l'État, qui disent « Là, on a des intérêts partagés, puis il faudrait qu'on négocie. Là. Tu ne peux pas juste laisser ton monde venir ici. Il faut établir le droit des conventions, des traités. »
0: Ah oui. Donc, ils vont ainsi se placer devant l'État pour être vus, littéralement. Là.
1: Oui, oui. D'ailleurs, on parle des pétitions. Il y a tout un discours imagé qui est mis de l'avant. Certaines communautés autochtones disent au gouverneur « Tu es notre père, tu ne nous connais pas, mais si tu savais comme on est malheureux ici dans les bois, prends notre mal en considération. » Donc, c'est une façon d'apparaître aux yeux de l'État et aussi de rendre les paroles tangibles et de contrôler le message. Donc, c'est certain que les Inuits écrivent eux-mêmes. Dans certains cas, ils font appel à des intermédiaires, des missionnaires, des députés, etc. Donc, des fois, il y a des alliés aux communautés autochtones qui contribuent à rédiger les pétitions avec ces communautés. Souvent, elles sont rédigées en anglais ou en français, parfois en langue en Inuit-Moon ou en langue Mohawk, en Gangaaga, mais on comprend très bien que le gouverneur ne lit pas l'Inuit-Moon, donc on va lui offrir une traduction française.
0: Oui. Et Mathieu Arsenault, est-ce que tu dirais que tout ce travail diplomatique qui est effectué par les premiers peuples au 19e siècle, ça s'inscrit dans la foulée d'une masculinisation de la politique autochtone, entre autres dans une transformation peut-être du rôle des chefs en milieu autochtone?
1: Oui, le concept de masculinisation de la politique a été étudié notamment par mon collègue Maxime Goyer, professeur à l'UQAR, qui lui aussi a travaillé beaucoup sur la pratique pétitionnaire autochtone, au régime français puis au régime britannique également. Et ça vient aussi du fait que dans les signataires, c'est souvent des hommes. En fait, c'est tout le temps des hommes. Mm-hmm. On a quelques pétitions de femmes autochtones. Souvent, ce sont des femmes veuves qui demandent des pensions au gouverneur. Donc là, ça nous ramènerait à tout le statut de la femme veuve dans l'Ancien Régime, là, où là, elle a des droits en tant que femme parce qu'elle n'est plus sous la tutelle de son père ou de son mari. Donc, parfois, on les voit. Dans les pétitions, on voit souvent les chefs masculins dire qu'ils parlent au nom de... eux, leurs guerriers, leurs femmes et les enfants de la nation. Donc, les femmes apparaissent en filigrane. Mais c'est sûr que c'est un régime, l'État britannique, c'est un régime politique qui est patriarcal. Donc, quand on voit des visites diplomatiques des Autochtones qui viennent, ils sont reçus par le gouverneur. Le gouverneur, il veut voir les hommes, il veut parler avec les chefs. On peut présager que les femmes sont présentes, mais elles ne sont pas admises dans les rapports diplomatiques officiels avec l'État. C'est pas pour autant qu'ils ne doivent pas être inclus dans la politique. Ils doivent parler avec les hommes, etc. Donc, c'est sûr qu'elles ont une voix, mais c'est une voix qui est beaucoup plus invisibilisée dans les archives de l'État colonial. Donc, en même temps qu'il y a un processus qui peut être décrit comme une espèce de masculinisation parce que l'État fait affaire avec les hommes, On pourrait dire aussi qu'il y a une invisibilisation de la participation des femmes à la politique. Elle est présente, mais elle se fait dans la sphère privée, qui laisse pas vraiment d'archives.
0: C'est ça, exactement. Ouais.

0: Mathieu Arsenault, comment ton livre vient éclairer certains débats actuel qui touche les premiers peuples, parce qu'en te lisant, j'ai vraiment eu l'impression que ce livre pouvait nous amener justement à réfléchir sur des débats que l'on vit en ce moment.
1: Oui, mais si on regarde... mon livre, c'est un livre d'histoire au 19e siècle.
0: Mm-hmm.
1: Mais il s'ouvre sur Idle No More. Il mm-hmm. s'ouvre sur 2012 et c'est un prétexte que j'ai utilisé pour essayer de comprendre ce qui s'est passé. Et à la fin... dans la conclusion, je reviens sur les événements des années 1960-70, les accords de la baie James au Québec, et on voit que c'est un tournant. Hein? Les années 70-80, c'est un tournant où on commence à se délaisser un peu du colonialisme de peuplement qu'on a vu émerger dans mon livre au 19e siècle, et on dit, ben OK, il faut cohabiter avec les Autochtones. Quand le Québec fait les accords de la baie James, là, puis qu'on accède à une certaine cohabitation sur le territoire avec les Cris et les Inuits, mais il ne le fait pas de gaieté de cœur. Il le fait parce qu'il est forcé de le faire,
0: c'est ça.
1: Parce qu'il a nié les droits autochtones pendant des décennies. Et là, les tribunaux lui disent, tu aurais dû faire une cession territoriale à partir d'un traité avant de développer le territoire. Hein? Fait que là, on le fait avec un traité moderne. Bon, ça, c'est un nouveau départ. C'est ça, le genre de cohabitation. C'est pas quelque chose qui empêche le développement économique. C'est quelque chose qui redistribue à la fois les richesses tirées du territoire et la gouvernance. Hein, comment on divise la gouvernance pour qu'il y ait des partis qui soient impliqués, qui soient à la fois autochtones et issus de la société québécoise. Donc, je pense que mon livre permet de mettre en place comment est-ce qu'on en est arrivé à partir de 1860 à développer un colonialisme de peuplement proprement canadien. Et ça, moi, je le vois dans les années 1960, hein, au moment où le gouvernement de Pierre-Éliott Trudeau met de l'avant le projet du Livre blanc, 1969. Il dit exactement ce qu'on essaie de faire depuis 1860, c'est-à-dire abolir le département des affaires indiennes, abolir les réserves, abolir le statut politique des communautés autochtones pour les assimiler. Et à ce moment-là, ils nous disent, comme ils ont dit depuis 1860 puis avant, ils disent non, c'est pas ça qu'on veut. Ce qu'on veut, c'est être des partenaires. Donc, 69, ça a été un point de tournant, on pourrait dire. Pour le Québec, vraiment, 75, là, les accords de la baie James, c'est un point de tournant. Puis aujourd'hui, on en est encore à... tâtonner, il faut bien le dire, sur comment est-ce qu'on en arrive à créer cette nouvelle architecture constitutionnelle ou ces nouveaux accords de principe qui nous permet de collaborer, cohabiter et non pas simplement imposer la volonté québécoise aux Premières Nations.

0: Et en terminant, Mathieu, je me demandais, dans le cadre des cours que tu donnes à l'Université de Montréal, comment réagissent les jeunes historiens, historiennes en devenir à cette façon, justement, de faire l'histoire aujourd'hui, à cette manière de prendre vraiment acte de l'histoire autochtone dans le grand récit national? Comment réagissent les jeunes?
1: Ils réagissent assez bien. Si je vois le nombre de personnes qui viennent dans mes cours, ça semble les intéresser. Il y a un intérêt. J'entends très, très souvent les jeunes et les moins jeunes dire « On m'a jamais appris ça à l'école. » Ben, moi non plus. Donc, c'est ça. Et ce qui me rend enthousiaste, c'est à la fois des gens qui viennent dans les cours parce que ça les intéresse, mais aussi des gens d'enseignement au secondaire qui prennent mon cours comme cours à option et qui disent « Nous, on doit enseigner ça au secondaire, mais on n'est pas bien équipés pour le faire. » Et je les comprends. C'est de la recherche qui est nouvelle. Moi, certains de mes autres collègues, on commence à s'investir dans cette histoire du 19e siècle avec les relations autochtones. Et je pense que les premiers résultats de ces recherches-là commencent à sortir et avoir un impact à travers nos cours, à travers nos publications. Il y a un grand appétit pour à la fois les Québécois puis les gens qui sont les nouveaux arrivants de comprendre. À l'Université de Montréal, on a beaucoup d'étudiants qui nous viennent un peu partout dans le monde. Et ils veulent comprendre et les échos que j'ai sont assez positifs. Et dans mes cours, je suis encore assez malhabile de la manière que je les finis parce que quand c'est des cours qui portent sur, disons, le 19e, 20e siècle ou des cours sur les origines à nos jours, ben à la fin, je parle de choses qui ne sont pas faciles. Mm-hmm. C'est de la violence envers les femmes autochtones, la prévalence des maladies comme la tuberculose aujourd'hui dans le nord du Québec, les stérilisations forcées, tout l'héritage du colonialisme. Et ça les rend mal à l'aise, ça bouleverse certaines personnes. Ici, on pourrait parler de la crise d'Oka. Hein. Le legs de la crise d'Oka sur les consciences des relations entre autochtones et Québécois est encore assez présent. La réconciliation, c'est voir tout ça en face, puis voir comment on en est arrivé là, puis qu'est-ce qu'on peut faire pour aller au-delà. Donc, c'est une histoire qui peut être passionnante, parfois divertissante, mais qui a des gros moments tragiques. Oui. Et je pense que c'est notre travail de les regarder en face. C'est pas tout le temps agréable. Mais la réconciliation, ça ne peut pas se faire ni à rabais, ni en s'aveuglant, en regardant simplement le temps des origines. Il faut voir l'ensemble de la trame historique. Et je pense qu'aujourd'hui, on est beaucoup plus tributaire de ce qui s'est passé au 19e puis au 20e siècle, de ce qui s'est passé, par exemple, durant la traite des fourrures.
0: Mmh. Et question qui me vient, est-ce que cette histoire, justement, qui s'écrit aujourd'hui, se fait avec la collaboration d'historiens autochtones? Du côté autochtone, est-ce qu'il y a de plus en plus d'historiens qui jettent un regard, justement, sur ce grand récit national?
1: Oui, bien, on a parlé de question de décolonisation, on pourrait aussi parler d'autochtonisation. Il y a de plus en plus de jeunes autochtones qui se forment à l'histoire. Il y a aussi, la présence de l'histoire orale, l'histoire traditionnelle. Elle se fait pas seulement par l'histoire universitaire, l'histoire autochtone, elle prend toutes sortes de formes. J'ai des collègues qui travaillent en collaboration, surtout des collègues en anthropologie qui vont travailler en collaboration avec les Premières Nations pour mettre de l'avant un discours qu'eux voudraient qu'il soit publié sous forme de livres, sous forme d'articles. Moi-même, je fais de la collaboration avec des communautés autochtones lorsque je fais certaines recherches. Parfois, comme dans ce cas-ci, le livre est basé sur des paroles autochtones, mais des paroles autochtones du passé. Donc là, je mobilise une histoire qui a été écrite par ces Premières Nations-là, sans nécessairement collaborer avec des gens qui sont vivants. Mm-hmm. Mais ça m'arrive également d'aller voir des centres d'archives autochtones. Donc, il y a toutes sortes de sources qui nous permettent de faire l'histoire autochtone. On a souvent pensé qu'il n'y a que de l'histoire orale, puis que c'est donc compliqué, donc j'ai pas le temps de faire ça. Mais moi, ce que je démontre, c'est que au 19e siècle, les Premières Nations, elles écrivent. Et les archives qu'on a, c'est pas... Oui, on peut les appeler des archives coloniales, parce que c'est les archives du département des affaires indiennes. Mais il y a des paroles autochtones qui sont là. Puis il y a même des employés autochtones au 19e siècle dans le département. Donc, il ne faut pas essayer de diviser simplement d'un côté histoire écrite, histoire orale. C'est beaucoup plus complexe que ça. Puis oui, il y a une pertinence à faire de l'histoire avec les communautés autochtones aujourd'hui. Mais il y a aussi une pertinence pour les historiens non autochtones de décoloniser notre regard en mobilisant les paroles issues du passé. Donc, c'est un travail où il y a de la place pour tout le monde parce qu'il y a beaucoup de travail à faire.
0: Mathieu Arsenault, un énorme merci vraiment. C'était passionnant. Merci beaucoup.
1: Je vous remercie.
2: À Un grand merci à l'historien Mathieu Arsenault qui, dans son plus récent livre paru chez Boréal et intitulé « Ne rejette pas nos paroles, politique autochtone et gouvernance coloniale au Canada, 1815-1860 », revient sur une période méconnue de l'histoire des premiers peuples.
0: 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À la semaine prochaine, Catherine.
2: À la semaine prochaine, Mathieu. D'ici là, nous continuons de faire dialoguer les récits, les mémoires et les savoirs qui traversent notre histoire commune sur les ondes de Radio-VM et Radio-Galilée.
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Bonjour chers auditeurs. Aujourd'hui, à Parole et musique pour tous les goûts, je vous propose une émission un peu spéciale puisqu'elle sera consacrée à Luis Mariano à partir du livre d'Edith Allart, Luis Mariano, l'artiste l'homme, et à quelques chansons inoubliables de cette grande voix de l'opérette française. Edith Allart est une journaliste et écrivaine belge, connue principalement pour ses publications concernant Hergé, le créateur de Tintin, dont elle a d'ailleurs publié la correspondance. En 1970, elle a entrepris un ouvrage sur Luis Mariano, mais l'artiste, alors très malade, est mort quelques mois après leur première rencontre, et le livre qu'elle a publié en 1972, un livre de 145 pages, peut être perçu comme une étape préliminaire avec des entrevues et des confidences de Luis Mariano et de ses proches. Née en 1914 à Irún, au Pays basque espagnol, non loin de la frontière française, Mariano Eusebio González y García, de son vrai nom, est le fils d'un garagiste mécanicien et d'une brodeuse. Sa jeunesse est marquée par la Première Guerre mondiale et, en 1936, par la guerre civile espagnole. Et tout cela forcera sa famille à se réfugier en France, de l'autre côté de la frontière. De son milieu familial, Luis Mariano dira « J'ai été un enfant heureux, un enfant comme les autres. À l'école, j'étais un bon élève, mais je ne faisais pas grand-chose. Je n'étais enthousiaste que pour le sport et le dessin. Je barbouillais tous mes livres, mes cahiers. Et c'est une manie que j'ai gardée. Je dessine quand je suis au téléphone, par exemple, et je couvre de croquis, de caricatures, lettres et factures, et aussi les nappes de restaurant. J'étais un enfant rêveur, toujours dans la lune, et je suis resté un grand distrait. Je suis incapable de conduire une voiture parce que, justement, je suis toujours dans la lune. Je rêve tout le temps. » Durant les années 1930, Luis Mariano chante dans une chorale et devient rapidement un ténor soliste, là où il se fait entendre. Il est aussi intéressé par l'architecture et s'inscrit en 1936 à l'École des Beaux-Arts de Bordeaux, puis en 1941 au Conservatoire, avant d'aller prendre des cours de chant à Paris. Son ami, le docteur Labarac, laryngologue, racontera après sa mort: les chanteurs professionnels ne doivent jamais oublier que Mariano, pendant 6 années consécutives, prit une leçon de chant par jour avant de solliciter une audition à l'Opéra Comique comme ténor demi-caractère. N'ayant reçu aucune réponse à la suite de cette audition, il accepta de paraître au Trocadéro, Palais de Chaillot, dans l'Opéra Comique de Donizetti, Don Pasquale. Il y fut remarquable. Les journalistes vantèrent son émission particulièrement brillante, claire, bien articulée, souriante. Ensuite, ce fut son succès retentissant dans La Belle de Cadix. Cette belle l'a entraîné dans la difficile discipline des opérettes modernes. Malgré son immense renommée, Mariano a toujours été un bon camarade. Durant les 25 années où je l'ai connu, je ne l'ai jamais entendu faire la moindre observation désagréable pour ses concurrents, ni pour ceux qui l'ont imité, qui ont repris les rôles qu'il a créés. De son immense carrière, je retiens particulièrement Le Chanteur de Mexico et son remarquable film Violettes impériales. Eh bien justement, de Violettes impériales, qui est une opérette de Francis Lopez, un célèbre compositeur d'ailleurs qui a écrit beaucoup d'œuvres que Mariano a créées, cette opérette fut filmée et présentée sur les écrans en France en 1952. Et un des airs les plus célèbres est « L'amour est un bouquet de violettes ».

Une voix impeccable, juste, puissante, des aigus, vraiment nous émerveiller, et une persuasion, une diction aussi avec ce charmant accent ensoleillé qu'il va garder toute sa vie. Mais on sent chez lui vraiment une technique très solide, et d'ailleurs les chanteurs d'opéra l'admiraient beaucoup. Il a eu par exemple une influence très importante sur Roberto Alagna, un ténor de notre époque, qui dit que lorsqu'il était enfant, il écoutait ses disques et c'est par cela qu'il a eu la vocation de chanter à l'opéra. Alors c'est quand même assez extraordinaire. Dès 1945, Mariano connaît ses premiers succès avec La Belle de Cadix de Francis Lopez et quelques films musicaux. Son ascension est remarquable, tant sur scène qu'à l'écran, et les tournées internationales commencent. À la question d'Edith Allart, vous travaillez beaucoup, pourquoi cette frénésie au travail, ce refus de repos? Il répond: parce que j'aime mon métier, j'aime chanter, je vis sur scène. Ce métier est toute ma vie. Un véritable artiste ne s'arrête jamais. J'ai toujours voulu faire ce métier, me trouver sur scène au contact du public est comme un doping. Chaque représentation est pour moi une source d'énergie, de joie, de satisfaction dont je ne saurais me passer. Et chaque jour, le public est différent. Aujourd'hui, il n'applaudira pas de la même façon qu'hier, ne réagira pas au même moment. Oui, chaque jour c'est différent. J'ai joué La Belle de Cadix pendant 5 ans. À aucun moment ça n'est devenu une routine. Depuis 1950, je n'ai manqué que 4 représentations. C'est une performance que je dois à ma santé. Et il ajoutera: ma vie, c'est apporter de la joie. Essayez de faire oublier pendant quelques heures à ceux qui viennent au théâtre leurs soucis et le train-train quotidien. On a tous des capacités. Elles sont différentes pour chacun. Les miennes sont de chanter. Je les utilise au mieux. Je me donne entièrement à mon métier. Si l'on considère que sa carrière démarre en flèche au lendemain de la Seconde Guerre mondiale, on peut comprendre que sa voix ensoleillée et la bonne humeur que dégage ce qu'il chante arrivent vraiment bien à propos. Je vous propose donc un extrait de La Belle de Cadix, l'opérette de Francis Lopez, créée en 1945 par Luis Mariano.

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1: La Belle de Cadix, évidemment un des grands succès de Luis Mariano, qu'il a répété vraiment très souvent. En 1956, le père de Luis Mariano meurt. À Edith Allart, le chanteur raconte « Mes deux souvenirs les plus pénibles sont d'avoir été obligé de chanter le jour de la mort de mon père et le jour de la mort de ma mère. Je me rappelle un souvenir rapporté par Mariano et qui prouve sa grande sensibilité. À la mort de son père, il dut quitter Paris pour l'enterrement qui avait lieu à Arcang et suspendre les représentations du Chevalier du Ciel. » Se souciant de la troupe qui attendait son retour, il se plaignit auprès du prêtre de la lenteur des formalités administratives. Celui-ci lui répondit « Mais qui vous oblige à rester? Croyez-vous que les soldats d'Algérie viennent enterrer leurs parents ?» Jamais Mariano ne put oublier l'attitude de ce prêtre. Et une admiratrice de Mariano me dit que, après le décès de son père, lorsqu'en scène Mariano devait interpréter la chanson « Mon bonheur s'est enfui comme un rêve », qui fait partie de l'opérette Chevalier du Ciel, plus d'une fois, sa voix se brisa. Nous allons écouter cette très belle page tirée de cette opérette et qui fut créée en 1955 par Mariano. Et c'est une page qui est peut-être moins connue, mais qui révèle bien justement toute cette intériorité, toute cette sensibilité.

Mon bonheur s'est enfui comme un rêve, une page magnifique de l'opérette Chevalier du ciel, qui fut créée en 1955 sur une musique de Henri Bourter et de Jacques-Henri Riss. Une des grandes amies de Luis Mariano fut la chanteuse et meneuse de revue Annie Cordy, morte en 2020. Pétillante et chaleureuse, elle chanta dans des opérettes avec Luis Mariano dès 1952, notamment dans Le chanteur de Mexico, et le retrouva en 1961 pour l'opérette Visa pour l'amour. Et elle raconte à Edith Allart ce qui suit. Il faut que je vous dise avant de démarrer cette anecdote, c'est que Mariano avait son fan club, ses admiratrices qui s'appelaient les Marianistes, et Annie Cordy avait aussi sa clique à elle qui était les Cordistes. Alors, ça va expliquer un petit peu les rebondissements de cette histoire. Les années que j'ai passées avec Loulou restent les plus belles de ma carrière, affirme Annie Cordy avec conviction. Nous avons, avec Visa pour l'amour, fait ensemble 3 saisons à la Gaîté Lyrique et 1 en tournée. Ce ne sont pas les producteurs ou directeurs de théâtre qui sont venus nous chercher, ni qui ont eu l'idée de nous réunir sur scène. Loulou et moi voulions faire une opérette ensemble. C'est nous qui avons demandé que l'on monte un spectacle où nous serions réunis. Quand nous avons décidé cela, ce n'était pas sans appréhension. Nous avions des publics très différents. Les Marianistes accepteraient-elles Cordy et vice-versa, les Cordistes accepteraient-ils Mariano? Et en effet, au début, les Marianistes me regardèrent plutôt de travers. Elles considéraient que Mariano leur appartenait et avaient leur réaction des personnes qui estiment avoir des droits sur quelqu'un. Mais, et ce fut extraordinaire, très vite, elles m'ont adoptée. Elles ont trouvé en moi un franc copain. Notre entente à Loulou et à moi était si réelle et amicale qu'au lieu de prendre ombrage du couple que nous formions, elles en furent très heureuses. Et les Marianistes sont aussi devenus cordistes. Encore maintenant, il y a régulièrement des Marianistes qui viennent me voir. Parallèlement, les cordistes ont, grâce à Visa pour l'amour, découvert Mariano et sont devenus Marianistes. Et en passant d'ailleurs, j'ajouterais qu'ils ont fait la tournée de Visa pour l'amour jusqu'au Canada d'ailleurs, et donc ils ont remporté un grand succès dans cette tournée. Alors je vous propose justement leur duo, Annie Cordy, Luis Mariano, dans cette opérette Visa pour l'amour, dont la musique était de Francis Lopez.

Luis Mariano et Annie Cordy, Un visa pour l'amour. En 1970, quand Edith Allard a rencontré Luis Mariano, elle l'avait trouvé très affaibli, très mince, très maigre, maladif. En fait, il était malade depuis quelques mois, probablement une hépatite virale, et il s'est affaibli énormément. Il a continué de chanter pratiquement jusqu'à la fin, et il est mort, semble-t-il, non seulement de l'hépatite virale, mais d'une hémorragie cérébrale et d'une insuffisance coronaire, le 14 juillet 1970, à une période où tout le monde fêtait avec des feux d'artifice. C'est quand même assez bouleversant. Luis Mariano, c'était un sourire lumineux, c'était une silhouette élancée, c'était l'élégance incarnée, c'était une voix d'or qui lui valait justement l'admiration des chanteurs d'opéra. Mariano, c'était aussi la bonne humeur, le personnage sympathique, souriant. Et Edith Allard en fait une très belle analyse. Le personnage de Mariano, mythe, il le vit sur scène chaque soir. Drapé dans ce merveilleux costume d'or et de lumière, il représente l'être parfait, le plus beau, le plus intelligent, le plus séduisant. Celui à qui tout réussit, celui devant qui chacun s'efface, celui qui finit toujours par gagner, celui à qui sont reconnus tous les mérites, celui qui est aimé, celui qui sort du lot. Par sa seule présence, il évince les autres. Tourne-t-il un film ? Il retrouve le même personnage type. S'agit-il d'un tour de chant ? C'est encore Mariano qui passe en vedette. Francis Linel, que j'ai rencontré au Châtelet après le décès de Mariano, me dit « Luis ne craignait pas d'avoir avec lui sur scène d'autres artistes de valeur ou aimés du public. Il était tellement sûr de son impact sur la foule, il savait qu'il n'avait qu'à paraître pour l'emporter. » Après les représentations, c'est le mythe que les spectateurs attendent à la sortie des artistes. Mariano monte dans sa longue voiture américaine ou dans sa Rolls-Royce, conduite par son propre chauffeur. Ses camarades du conservatoire, eux, prennent le métro. Et sa voiture se dirige vers une maison de star, la sienne. Alors avec une vie aussi étincelante, on ne peut terminer cette émission qu'avec cet air bien connu, c'est magnifique.

C'est magnifique. Eh bien, j'espère que ces quelques notes ensoleillées vont apporter de la bonne humeur dans votre soirée ou dans votre journée. Je remercie Jacqueline Sanson pour son soutien technique, toujours parfait. Chanson pour tous les goûts vous revient la semaine prochaine. Je vous dis au revoir et à bientôt.

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0: Avec moi en studio, présentement, Audrey Couture-Bédard et Francine Chatigny. Bonjour, mesdames.
1: Bonjour, enchantée.
0: Ce qui vous réunit ici, c'est un organisme qui s'appelle l'Archipel.
1: L'Archipel d'entraide.
0: L'Archipel.

0: à l'intérieur. Mais dans la cinquantaine d'organisations, quel est le créneau particulier ou principal de l'archipel d'Entraide?
1: À la base, on fait du suivi communautaire. Donc, on a des intervenants sur place qui font du suivi pour des personnes qui ont des enjeux de santé mentale, situation d'itinérance, dépendance. Tout s'est bâti autour de ça à la base, mais ensuite, on a commencé à faire de la réinsertion résidentielle. Et puis, il y a d'autres choses qui sont greffées à la longue. On a plusieurs volets dans la réinsertion résidentielle. Il y a le magazine qui est arrivé quand même tôt aussi dans l'histoire de l'archipel. Puis par la suite, tout récemment, on a un répit. Deux jours pour les personnes en situation d'itinérance.
0: Dans l'ensemble des organismes, vous évitez de piétiner les uns sur les autres ou si vous complétez que plusieurs donnent quand même relativement les mêmes services?
1: Bien, de l'extérieur, on peut avoir l'air de donner souvent les mêmes services. Donc, il peut y avoir plusieurs friperies, mais premièrement, c'est des services de proximité. Donc, l'endroit où on est situé va changer la fréquentation, les personnes qui vont nous fréquenter. Mais c'est aussi qu'on a chacun notre façon de faire. Puis ça prend une panoplie de solutions pour vraiment atteindre toutes les personnes, puis élargir la portée. Donc, ça peut paraître parfois qu'on dédouble certaines choses, mais on fait quand même attention en se concertant de ne pas se dédoubler pour rien. Il faut se compléter.
0: Oui. Ouais. Quelle est la façon de faire particulière de l'entraide?
1: De l'archipel d'entraide?
0: De l'archipel d'entraide, oui.
1: Je dirais qu'on est des généralistes. Quand même, une personne peut arriver chez nous, soit par le magazine, devenir camelot, et avoir accès à ce moment-là à toutes sortes de suivis puis d'accompagnement. Tu sais, comme on peut, quelqu'un peut simplement venir se réchauffer, simplement pour quelques heures. On ne posera pas de questions, on n'a pas besoin de savoir ton nom ou quoi que ce soit. Ça peut aller de quelque chose d'aussi simple que ça jusqu'à une réinsertion résidentielle puis un suivi qui peut être sur plusieurs années. Puis à travers ça, ben, on va accompagner dans des démarches administratives. On peut essayer de renforcer le filet social, aider la personne à faire des activités, se faire un plan d'intervention. Il y a vraiment plusieurs volets.
0: Est-ce qu'il y a chez vous des travailleurs de rue?
1: Nous, on n'a pas de travailleurs de rue, non. Mmh. On se déplace
0: vous
1: dans
0: vous
1: la communauté.
0: Accueillez.
1: On accueille chez nous principalement, les gens se présentent par eux-mêmes pour avoir accès à nos services. On a aussi du référencement. Et à la suite, quand un suivi est établi, on peut se déplacer chez la personne aussi ou dans son milieu, peu importe. Mais on n'a pas de travailleurs de rue.
0: Parmi les services que vous offrez, vous avez mentionné la quête, mm-hmm. et on a la personne qui est responsable.
1: C'est Francine Chatigny, la coordonnatrice.
0: La coordonnatrice.
1: Depuis maintenant 13 ans, je crois.
2: 15 ans.
0: Oui. C'est presque les débuts de la quête, ça, non?
2: Non, la quête a 30 ans.
0: Oui. 30 ans,
2: on a souligné
0: la moitié.
2: Son 30e anniversaire.
0: Oui, c'est la moitié, oui. la moitié du temps. Oui. Parlez-nous de la quête, même avant vous, c'est né comment, c'est né pourquoi, c'est...
2: Bien, c'est né, en fait, c'était un projet par et pour au départ. Là. Ça s'est créé à l'archipel d'entraide, c'est des gens qui fréquentaient l'organisme.
0: Quand vous dites par et pour?
2: Par les gens de la communauté qui fréquentaient l'organisme. Fait qu'ils l'ont fait pour eux. Donc, c'est comme si on avait envie, vous et moi, d'échanger. On s'est créé des petits messages, puis on décide de mettre ça en commun dans un magazine. Puis on le distribue à la communauté là, très, très près. Puis, de fil en aiguille, ben, le projet a pris son envol parce que les magazines de rue, ça a été créé là, au début des années 90 dans d'autres pays. Il y en a 150, peut-être même plus aujourd'hui.
0: Ah, vous avez une association des...
2: Ben, il y a une association de magazines de rue internationale dont nous, on ne fait pas partie, là, mais quand même, on suit un peu ce qui se passe. Là.
0: Ouais, ouais.
2: Et puis, c'est ça. Fait que là, les gens qui avaient créé le magazine La Quête à Québec, ont pris connaissance de l'existence de l'itinéraire à Montréal, qui a 2 ans là, de plus, puis sont allés voir qu'est-ce qui se faisait là-bas, puis ont décidé de reproduire le même modèle ici. Donc là, au lieu que ça soit qu'un magazine qui est un support d'information, si on peut dire, c'est devenu vraiment un outil de réinsertion sociale, où le but était d'offrir une alternative à la mendicité. Donc là, les camelots, ben ils écrivaient les textes, mais ils distribuaient aussi le magazine dans la rue en échange d'une rétribution.
0: Oui.
2: Mais pour pouvoir faire ça, ils doivent d'abord payer le magazine. Donc, il y a une forme de responsabilisation.
0: D'engagement,
2: si on veut.
0: Oui.
2: Donc, c'est là où ça devient vraiment l'outil de réinsertion sociale.
0: On pourrait y revenir dans le détail. Voulez-vous ajouter quelque chose sur la présence de la quête dans le mouvement?
1: Ben oui, mais c'est ça. Mais justement, on se questionne là-dessus parce qu'on est, en train de, faire une planification stratégique. Fait que c'est très pertinent comme question. C'est toujours resté là. C'est un des services qui a été le plus stable et tout. Puis particulièrement avec l'arrivée de, Francine, on a vraiment élargi la portée du magazine et tout. On a eu des petites difficultés pendant la pandémie quand même. Au moment où vendre dans la rue, c'était pas facile. On a des

0: développer des solutions. Quand même, Francine n'avait pas les deux pieds dans la même bottine. On a pensé au paiement sans contact et tout ça qu'on utilise maintenant, qui est devenu un incontournable. Mais c'est une façon de visibiliser les enjeux qu'on vit, qu'on voit. C'est donner la parole au milieu communautaire aussi. On cherche à l'ancrer encore plus dans nos services, à savoir qu'est-ce qui peut... tout ce que la quête peut apporter, dans le fond, à notre organisation et vice-versa aussi.
1: Quelle part, Francine, est donnée dans le contenu de la quête est donnée aux itinérants ou aux participants? Et quelle part est donnée à des personnes plus spécialisées, qui peuvent aborder des sujets plus en profondeur?
2: Bien, en fait, la part qu'on donne aux personnes, que ce soit en situation d'itinérance ou aux personnes qui fréquentent notre organisme pour aller vers d'autres services, la porte est grande ouverte. Mais il faut savoir que quand on est dans des situations plus difficiles, le contexte pour écrire, se poser est comme plus difficile. Donc, c'est pour ça qu'avec le temps, le magazine s'est un peu spécialisé en allant chercher soit des spécialistes de la communication, comme on a Claude Cossette ou Madame Huotte, qui nous faisait un jeu de la langue jusqu'à tout récemment. C'est des gens qui étaient comme des professionnels dans leur domaine puis qui ont décidé d'apporter leur apport en termes de bénévolat, parce qu'il faut savoir que le contenu est 100% produit par des bénévoles. Puis après, on va aussi chercher des étudiants en journalisme pour faire des reportages, pour fouiller un petit peu plus nos thèmes. Et les thèmes sont choisis par les camelots. Nous, ce qu'on appelle les camelots, là, c'est les gens qui distribuent le magazine, qui sont... Oui, en partie des personnes dans la rue, mais qui peuvent aussi être des personnes qui se sont stabilisées avec le temps. Donc, on les fait participer là, de différentes manières, pas juste dans la rédaction, mais comme ça aussi, en choisissant, l'an prochain, qu'est-ce que vous aimeriez qu'on aborde comme sujet? Puis, à partir de ce sujet-là, c'est ça. Il y a une partie qui est rédigée par des étudiants journalistes, puis une partie qui est confiée à des chroniqueurs, puis toute la communauté est invitée à participer. Après, on ne fait pas de... oui, on le fait pour nous, mais on n'aime pas tant donner des statistiques sur il y a tant de personnes qui ont... Parce que c'est un peu comme les stigmatisés encore, de dire, tu étais dans la rue, puis tu as écrit un texte, bravo, tu sais. Donc, on essaie de juste les présenter de manière...
1: D'éviter ça.
2: Oui.
1: Quand vous parlez d'un organisme de réinsertion sociale, c'est que les gens qui s'impliquent dans la quête doivent s'engager, doivent... établir un certain nombre de responsabilités. Et dans le concret, ça veut dire quoi? Ils doivent donc produire un texte, peut-être, là?
2: Peut-être.
1: Donc, c'est déjà un engagement auquel il faut tenir. Mais la réinsertion sociale peut impliquer la nécessité d'un léger gagne-pain.
2: Bien, c'est ça. C'est que, dans le fond, l'outil de réinsertion, c'est que on accueille... gens de manière inconditionnelle. On leur fait signer un petit contrat dans lequel ils s'engagent à respecter vraiment des règlements de base là, qui tournent beaucoup autour du respect d'autrui. Ils doivent payer le magazine. Fait que ça veut dire qu'en amont, ils doivent avoir des sous pour payer le magazine, gérer leur budget de manière à pouvoir toujours s'approvisionner. Donc ça, c'est comme une part là, de...
1: Ils achètent un lot de magazines qu'ils vont aller revendre sur le rue.
2: Ils le paient 2 $ et ils le vendent 4 $ Donc, c'est de leur responsabilité d'avoir des sous pour payer leurs produits de base. Après, ils sont considérés comme des travailleurs autonomes. Donc, ils achètent la quantité qu'ils désirent, le nombre de fois qu'ils le désirent pendant le mois, et ils vont vendre. Et une fois qu'ils sont un peu impliqués dans cette activité-là, comme Audrey disait tantôt, ils n'ont pas besoin de ça pour avoir accès aux services là, de l'archipel, mais c'est comme une porte de plus pour peut-être rencontrer quelqu'un qui va peut-être les aider à avoir une chambre, peut-être avoir les accompagner dans leur démarche judiciaire, s'ils sont judiciarisés, leur démarche auprès pour leur santé physique ou mentale. Donc, c'est comme ça met en mouvement, je dirais, un peu là, les choses pour...
1: Le territoire de vente, on voit au cours des années, on voyait les mêmes camelots aux mêmes endroits.
2: Oui.
1: Est-ce que c'est des territoires qui sont délimités, bien établis? Ça, c'est mon coin et ça, c'est le tien?
2: Bien, il y a eu une période où c'était vraiment très bien délimité. Là. Tu sais, on ne se le cachera pas, les secteurs de vente sont principalement au centre-ville parce que oui. Ça prend une masse de piétons importante pour que les camelots puissent faire un peu de sous. Après, il y a 2 ans, maintenant, les camelots ont voté là, de manière démocratique. On a appelé ça « libérer les spots ». Donc, les camelots peuvent aller d'un secteur de vente à l'autre, mais c'est certain que c'est une stratégie de vente d'aller où on est connu, parce que ben, les gens se sont attachés à leur camelot, puis ça, c'est aussi un des aspects très importants là, de la vente du magazine, parce que de faire des sous, c'est une chose, mais de rencontrer des gens, de socialiser, c'est presque aussi, sinon à mes yeux, plus important. Oui. C'est ce que nous rapportent aussi les camelots. Fait que d'avoir toujours le même secteur de vente, ben ça facilite ça, de dire ah ben je rencontre, les gens ils connaissent leurs clients, leur famille, ils peuvent s'informer sur les enfants et des choses comme ça, et vice versa. Fait que ça favorise une vie sociale.
1: Il y en a eu un pendant quelques années, en tout cas. Qui était particulièrement coloré sur la rue Cartier.
2: Oui, effectivement.
1: Coloré, reconnu et...
2: Oui, qui a vendu pendant une grande période, oui.
1: Vous parlez de ces camelots. Est-ce qu'il y a un roulement dans l'univers des camelots ou si c'est relativement stable? Il y a des camelots à vie, disons.
2: Bien, il y a une dame là, qui vend le magazine devant la bibliothèque Gabriel Leroy. Martine, ça fait maintenant 25 ans qu'elle fait
1: sur
2: ça.
1: Sur les 30 ans de...
2: Oui, ouais, sur les 30 bien. Ans. Puis pour elle, ça contribue vraiment à son petit bonheur, là, de, comme je le disais, là, pour la socialisation et tout ça. Après, il y a une période où on avait... quand même plus de nouveaux camelots là, qui arrivaient comme ça de tous les horizons. La pandémie, ça l'a fait... C'est plate à dire, hein, on revient comme toujours là,
1: oui,
2: là,
1: mais c'est un marqueur de société, ça.
2: Exactement. Fait que ça a été plus difficile là, de vendre avec les conditions qu'on imposait de distanciation. Donc, on a perdu là, des camelots que ça faisait déjà un moment qu'ils vendaient. Puis depuis ce temps-là, c'est plus difficile de... recruter de nouveaux camelots. On est justement avec notre planification stratégique là, à étudier ce phénomène-là. Est-ce qu'on est moins attractif de par la forme qu'on a? Est-ce que c'est la réalité de la rue qui change? Est-ce que c'est un ensemble de facteurs? On reviendra vous donner la réponse quand on aura la réponse.
1: Bien sûr. Est-ce que pour la quête, la seule façon de la distribuer, c'était par les camelots ou si vous aviez une formule d'abonnement?
2: Bien, on a des abonnements pour les gens qui veulent vraiment...
1: plus engagés.
2: Oui, ceux qui veulent l'obtenir. On a à peu près une trentaine d'abonnés, là, principalement des gens en périphérie ou des institutions, des organismes. Nous, on ce qu'on souhaite principalement, c'est que les gens achètent le magazine directement auprès des camelots parce que l'argent leur va directement dans les mains. Parce qu'il faut savoir là, que la majorité des gens ne vont pas donner seulement 4 $ pour le magazine. Il y en a plusieurs qui vont leur offrir un pourboire, fait que ça fait toute la différence. Puis d'installer, mettons, un système de redistribution d'une partie, d'un pourcentage X des abonnements auprès des camelots, ce serait extrêmement compliqué parce que, tu sais, en tout cas, ça pourrait peut-être se faire, mais pour l'instant, c'est ce qu'on fait pas.
0: Mais on favorise quand même le contact en personne.
1: Oui, c'est d'accord. Et la directrice générale, qu'est-ce qu'elle dit des finances de la quête? Est-ce que ça s'autofinance?
0: La quête ne s'autofinance pas. Non seulement avec les ventes ou les publicités qu'on vend, on serait pas capable de produire le magazine. Mais comme il y a une vocation sociale à ça, il y a d'autres sources de financement, là. Notamment, on a de l'aide aussi au fédéral. Pour l'édition, mais on a aussi, on participe au programme Vers un chez-soi, là, qui est plus spécifiquement par rapport à l'itinérance et tout ça.
1: Parlez-nous donc des divers services. Là, on vient d'aborder justement celui de la quête, mais vous avez la possibilité de chercher des appartements, de chercher un toit, de chercher à établir des gens qui viennent chez vous?
0: Oui, on a un volet réinsertion résidentielle. On y va à plusieurs niveaux. On fait comme plus de l'hébergement temporaire, transitoire, comme on dit, avec notre service Accroche-toi. Fait qu'on va trouver, on est avec des propriétaires privés, principalement, puis on a des chambres. Donc, on peut placer la personne dans une chambre pendant un moment. Elle va payer une partie de la chambre seulement, le temps de la stabiliser, comprendre sa situation, ensuite évaluer ce qu'elle peut faire, puis faire des démarches avec la personne.
1: Et il y a quelqu'un qui accompagne?
0: Il y a toujours quelqu'un qui est associé puis qui accompagne. Avant, on a fait ça un bout de temps. On donnait de l'hébergement à des chambres, mais sans nécessairement avoir de suivi. Ça donnait pas des bons résultats. Finalement, on s'est rendu compte que les gens avaient besoin de plus d'accompagnement. On pouvait pas juste leur dire, tiens, voici une chambre, puis tout va bien aller. Et on a aussi le programme Porte-clés qui fête ses 10 ans cette année. On est un des 9 organismes participants, puis avec eux, on a accès à des prestations de supplément au logement. Donc là, c'est encore dans du logement privé, mais il y a une subvention qui est associée à long terme à la personne. Puis on est vraiment dans un logement permanent. Tandis que, c'est ça, on fait donc du logement transitoire. On fait un peu d'hébergement d'urgence aussi parfois. Là, on peut dépanner avec des hôtels, c'est pour un temps plus court, quelqu'un de sortie d'hôpital. Mais le but, c'est quand même, au bout de la ligne, de stabiliser la personne pour une situation résidentielle stable.
1: Vous vous êtes présenté comme un organisme généraliste tout à l'heure, c'est-à-dire que tout le monde qui a un quelconque besoin peut se présenter chez vous et vous allez redistribuer peut-être selon le besoin. Quelqu'un qui arrive avec une problématique de santé mentale, c'est le cas que je prends, que ce soit de la santé physique ou peu importe, vous avez les ressources ou les référer ou si vous êtes capable de leur donner
0: le secours attendu. C'est évident qu'on n'a pas de service de psychiatre ou de psychologue. On est en contact avec des psychiatres, des psychologues. On est en contact avec tous les organismes communautaires qui sont dans notre regroupement aussi. Donc, on essaie de se renvoyer la balle quand on voit qu'il y a une ressource qui pourrait être pertinente pour une personne. Mais donc, à partir du moment où la personne rentre chez nous, elle peut avoir un suivi avec un suivi communautaire. Donc, on va comme un peu évaluer ses besoins. Des fois, c'est pas toujours clair là, à l'entrée. La personne peut avoir l'air d'être en situation de crise psychologique, puis ça peut être finalement de la consommation. En tout cas, c'est vraiment très complexe. C'est pour ça qu'on préfère avoir plusieurs outils puis beaucoup de partenaires autour de nous, parce qu'une personne peut demander vraiment plusieurs accompagnements différents. Mais c'est quand même avantageux de pouvoir en faire plusieurs au sein du même organisme, parce que la personne peut rester au sein de l'organisme, elle connaît tout le monde. Puis ça peut être un suivi à long terme.
1: Vous parlez beaucoup dans l'information que j'ai pu recueillir je vais appeler ça une pièce, un espace d'accueil. Où les gens peuvent venir juste...
0: Le répit, oui.
1: Le répit, s'asseoir, écouter de la musique ou je ne sais pas.
0: Écouter de la musique, c'est principalement un endroit pour se reposer, parce que dans toute l'historique de l'archipel, il y a toujours eu des gens qui venaient et qui restaient, qui passaient la journée là dans les locaux. On a déjà eu un café. Puis c'était comme rester dans l'ADN. On voyait le besoin que les gens avaient de ça, qui est devenu encore plus pertinent maintenant, on s'entend. Mais quand ça a été parti il y a 5 ans, c'était de dire, on a toute l'entrée là, qui sert à rien, il y a des bancs, les gens s'assoient là, autant mettre quelqu'un qui va pouvoir jaser avec eux. Donc, on a eu notre premier père aidant qui s'est mis à gérer ce service-là, qui est devenu un service où les gens peuvent juste s'asseoir, relaxer. À un moment donné, on s'est acheté des fauteuils, maintenant ils peuvent comme se reposer. On essaie de donner une petite collation, on a maintenant un ordinateur, téléphone, puis l'accès aux salles de bain.
2: Donc, c'est casier aussi.
0: C'est vraiment les besoins minimaux, puis on ne demande pas grand-chose, on ne pousse pas des services sur la personne, mais c'est un espace où les gens peuvent se reposer, venir s'organiser un petit peu, puis des fois, pour certains, c'est un port d'attache.
1: Oui. Et partant froid, manquez-vous de fauteuil?
0: Ben, c'est pas un manque de fauteuils, c'est un manque d'espace puis un manque d'intervenants à l'intérieur. On peut pas... tu sais, des fois, on se dit, il y a de l'espace, on pourrait mettre 60 personnes ici. Mais ça se passe pas comme ça, tu sais. C'est pas facile de gérer ces espaces-là. C'est pas tout le monde qui a envie d'être collé les uns sur les autres. Donc, faut donner de l'espace à chacun. Donc, nous, on a une capacité maximale là, quand c'est vraiment plein, il y a du monde debout, du monde aux toilettes de 20 personnes, tu sais, dans notre entrée. Mais le besoin est supérieur à ça, c'est évident. Puis il y a d'autres ressources qui font ça aussi. De jour, il y en a pas beaucoup en ce moment. Mais donc, quand il fait froid, oui, malheureusement, on est obligé parfois de refuser des gens parce qu'on ne peut pas juste s'empiler. Là,
1: oui. Dans votre service, c'est plus féminin que masculin?
0: Les personnes qui ont recours à nos services?
1: Non.
0: Non.
1: Les personnes qui donnent.
0: Dans le communautaire, en général.
1: Qui donnent les services.
0: La parité, c'est ça, c'est dans l'autre sens. On a beaucoup plus de femmes, mais on a une belle équipe. On n'est pas la parité, là, mais on est proches. Oui. Mais c'est vrai que c'est un milieu qui est souvent féminin, voilà, à savoir pourquoi.
1: Oui. Je reviens à vous, Francine Chatigny, pour parler de la quête. Est-ce qu'il vous avez des témoignages de camelots, par exemple, qui ont fait le travail pendant 8 mois, des années peut-être, et qui vous reviennent à un moment donné en vous rapportant les derniers numéros qui leur restent en disant « Mais moi, je m'en vais faire autre chose. J'ai trouvé mon chemin ou j'ai trouvé Est-ce que c'est un passage vers quelque chose d'autre?
2: Ben, ça, c'est comme une espèce de rêve là, qu'on a tous un peu. En tout cas, moi, quand je suis arrivée à la quête, c'est ce que je voyais plus ça comme un outil de réinsertion socio-professionnelle. Ça m'a pris quelques années à comprendre que c'est un outil de réinsertion sociale.
1: Plus élémentaire.
2: Plus élémentaire, parce que les personnes qui vendent la quête, pour la majorité, celles qui sont, disons, moins... Bon, en tout cas, avec qui la vie a été plus douce, on va le dire comme ça, là, ben souvent, ça va être tellement transitoire que son passage très rapidement, puis on ne sait pas trop d'où ils arrivent, puis on ne sait pas trop où ils sont partis. Mm-hmm. Ils ont juste disparu. Mais les personnes qui utilisent ça depuis une longue période, ben pour la plupart, c'est des gens qui auraient beaucoup de difficultés là, à se maintenir dans un emploi, d'autant plus que le marché de l'emploi actuel, on va se le dire, là, c'est pas facile hein, ouais. de travailler, c'est compétitif, il y a plein d'outils technologiques, il y a plein d'aspects qui ne sont pas si simples à gérer. Donc, c'est pas ça. C'est pas là-dessus qu'on vise. En intervention, parce que, bon, je ne suis pas intervenante, mais je travaille avec une équipe d'intervenants, ce qu'on répète souvent, c'est les petits pas. C'est chaque petit geste quotidien qui fait la différence. C'est toutes les petites victoires qu'il faut célébrer. C'est le fait de dire, hey, ben, ce matin, je me suis levée plus tôt pour aller vendre le magazine. Mmh. J'en ai vendu un peu plus. Ou j'ai rencontré Madame X, que ça faisait longtemps que je n'avais pas vu. J'étais donc content. Mais ça,
1: Des témoignages intéressants. La démarche ou enfin... La poursuite de ces aventures-là, de la première quête imprimée probablement à bout de bras, sur papier, vendue telle quelle sur la rue, avec la possibilité aujourd'hui de travailler avec les technologies qui ont énormément amélioré les choses, mais qui viennent nuire à votre démarche?
2: Ben... Je dirais pas ça, parce que, tu sais, les gens, là, ils achètent, entre guillemets, leur camelot avant le magazine. Okay. C'est pas rare pour avoir fait l'expérience seulement à très peu de reprises, de trois reprises, d'aller dans la rue avec des camelots. C'est pas rare que les gens vont donner les sous, dire merci au camelot, puis lui laisser le magazine. Puis c'est pas parce que le contenu n'est pas intéressant, parce qu'on travaille très fort avec toute une équipe. Puis là, tu sais, j'ai parlé des bénévoles, mais il y a aussi une équipe éditoriale professionnelle, bénévole, qui nous accompagne. Fait que le contenu, il est intéressant, mais ce qui fait la différence, c'est le camelot. Fait que les gens, c'est pour encourager le camelot qu'ils vont acheter le magazine.
1: Mais avez-vous été obligé, malgré tout, de passer au virtuel?
2: Ben,
1: on trouve la quête sur Internet?
2: Oui, mais on la trouve sur Internet, sauf que vous ne trouverez jamais l'édition en cours. Si vous voulez, l'édition de décembre-janvier, elle n'est pas en ligne. On va la mettre en ligne le mois prochain, puis voir dans 2-3 mois, parce que des fois, c'est pas...
1: Donc, c'est ça. Ça devient des archives.
2: Oui, exactement, c'est plus ça.
1: Oui.
2: Puis si éventuellement, bon, le papier disparaît totalement, ben, on verra là, mais je pense que pour nous, en tout cas, à l'interne, ce qu'on se dit jusqu'à preuve du contraire, c'est que cet échange-là autour d'un bout de papier est important.
1: Mais il y a quand même eu une grande amélioration entre la première édition et les éditions d'aujourd'hui au niveau de la qualité de la présentation.
2: On essaie quand même d'améliorer les choses, effectivement. Oui.
0: Mais si je peux dire, il y a quand même eu un impact au niveau peut-être des publicités. Parce que les gens ont tellement d'options pour faire de la publicité gratuitement avec les réseaux sociaux. Donc, on a moins de publicité, mais on veut quand même rappeler aux gens que c'est peut-être pas la visibilité qui compte, mais c'est vraiment l'engagement social. Donc, c'est un statement que vous faites quand vous faites une publicité dans la quête.
1: Est-ce que c'est de plus en plus difficile de trouver des camelots?
2: Des camelots, c'est comme on disait tantôt. Là, le contexte actuel est un petit peu difficile, mais... On est convaincu que ça peut desservir des gens, puis peut-être un peu élargir aussi, là, parce qu'on pense beaucoup aux gens de la rue. Tu sais, c'est comme la mission de base là, des magazines de rue à large. Mais peut-être que tu sais, c'est triste à dire, mais la situation actuelle, la situation économique de bien des gens est difficile, puis ça pourrait être une forme de revenu supplémentaire pour quelqu'un qui veut se trouver un petit revenu d'appoint, peut-être. Tu sais, peut-être qu'on pourrait élargir notre bassin de camelots éventuellement.
1: Savez-vous, je vais dire l'étendue, le mot me manque, là, de où se répand la quête? Est-ce que c'est que centre-ville ou si on retrouve la quête Rive-Sud, on la retrouve à Val-Bélair, on la retrouve dans Portneuf?
2: Portneuf, ben en tout cas, si on n'a pas d'abonnés à Portneuf, je sais qu'on est en Estrie, à Montréal, au terme des abonnés. Pour ce qui est des points de distribution en tant que tel, on n'a pas de points de distribution là, dans ces régions-là. Fait que ça,
1: c'est... Mais c'est connu.
2: Ben, c'est certain que c'est peut-être pas... Tu sais, je pense que c'est vraiment le centre-ville que c'est le plus connu. Puis sinon, ben, c'est certain qu'aussi, de par nos bénévoles, qui, eux, viennent d'un peu partout, que ce soit... Tu sais, on a beaucoup de présentement de bénévoles de français, là. Donc, tu sais, ça a une certaine... c'est connu un peu à l'extérieur, mais pas...
0: Il y a quand même beaucoup de personnes qui viennent travailler dans le centre-ville qui y restent pas. Oui, donc, aussi. Ça rayonne dans ce sens-là.
1: Sur l'heure du midi ou autre. Diriez-vous... Audrey, que votre organisme est un organisme de quartier.
0: Ben, si écoute, dans nos valeurs, il y a définitivement la proximité. Fait que oui, on agit vraiment en proximité.
1: Mais il n'y a pas d'exclusion.
0: Il n'y a pas d'exclusion.
1: Quelqu'un qui frappe à votre porte, vous ne lui demandez pas d'où il vient.
0: Non. Par contre, s'il y a des suivis à les faire, puis que c'est vraiment plus loin, si quelqu'un est à Cap-Rouge ou tout ça, ben là, c'est plus problématique pour nous, tu sais, au niveau de... Mais quelqu'un qui se présente sur place, qui a besoin, on va être là.
1: Directrice générale, donc, de l'archipel d'entraide.
2: Coordonnatrice,
1: j'allais dire directrice aussi, de la
0: donc, quête. Ça se rapproche.
1: Francine Chantigny, Audrey Couture-Bédard, merci beaucoup pour nous avoir présenté votre organisme.
2: Merci de nous avoir reçu.
1: Cet outil qui est la quête pour bien des gens. Merci.
2: Merci.

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0: Saint Dominique, le guetteur de Dieu. C'est dans une époque sombre et troublée que vécut Saint Dominique. En un siècle cruel et déchiré, il fut le témoin de l'amour du Christ. Au milieu de la nuit de ce monde, il fut le guetteur qui attend l'aurore et l'annonce aux hommes. Chercheur de Dieu et porteur d'espérance, Dominique n'eut qu'un désir durant toute sa vie, porter la bonne nouvelle de l'amour de Dieu aux hommes et les ramener vers leur Père du ciel. Pour cela, il s'épuisa, il donna toute sa vie, toutes ses forces, tout son amour. C'est en 1170, en Espagne, dans le royaume de Castille, que vint au monde Dominique Guzman, fils d'une famille de petite noblesse. On dit que sa mère, avant sa naissance, eut un songe. Elle vit un chien sortir d'elle qui portait un flambeau avec lequel il mettait le feu partout. Ce rêve l'inquiéta. Que deviendrait son enfant, un incendiaire ? Elle priait beaucoup pour lui. Elle priait sur la tombe d'un saint bénédictin, Dominique de Silo. Elle reçut la certitude que ce feu qui embrasait le monde serait le feu de l'amour de Dieu. Alors elle fut rassurée sur l'avenir de son fils, et quand il naquit, elle lui donna le nom du saint qu'elle avait beaucoup prié, Dominique. On ne sait rien sur l'enfance de Dominique. À 7 ans, il fut confié à l'un de ses oncles qui était prêtre et qui se chargea de son instruction. À 15 ans, il se retrouva étudiant à l'université de Palencia, l'une des plus importantes de son pays. C'était un garçon timide et réservé, un bon écolier, studieux, très appliqué, passionné même par ses études. Il passait volontiers des nuits entières à étudier, à travailler. La philosophie et la théologie l'intéressaient fortement. Dominique ne se faisait pas trop remarquer. Mais voici qu'une famine éclata en Espagne. Une famine très douloureuse et de nombreux pauvres vinrent se réfugier dans les villes. C'était alors un spectacle très triste de la misère des hommes. Le cœur de Dominique n'y tint plus. Devant les pauvres qui mendiaient dans les rues, devant les femmes avec leurs enfants pâles et maigres, Dominique donne tout ce qu'il a pour leur venir en aide. Il vend ce qu'il possède, ses meubles, ses vêtements, l'argent dont il dispose, il le donne. Puis vint le jour où il n'y a plus rien. Ses ressources ne sont pas infinies. Il ne lui reste plus que son trésor, ses livres, ses manuscrits. À l'époque, l'imprimerie n'existait pas encore. Les livres étaient écrits à la main, ils étaient très rares et très précieux. On écrivait sur des manuscrits. Ces notes de cours, Dominique les prenait directement sur ses manuscrits, qui étaient à la fois ses livres et ses cahiers de cours. Mais il n'hésite pas, il les vend. Ainsi, il peut donner un peu plus aux pauvres. Mais évidemment, il devra aller en cours sans ses livres, et cela lui attire quelques ennuis.
1: Comment, Dominique ? Tu viens en cours sans tes livres ?
2: C'est que je n'en ai plus. Je les ai vendus.
1: Tu as vendu tes livres ? Mais tu es fou !
2: Je ne pouvais plus continuer à étudier sur des peaux mortes, alors qu'il y a tant de gens vivants qui risquent de mourir de faim.

0: L'amour de Dominique est contagieux. Et non seulement ses professeurs arrêtent de lui poser des questions, mais ses camarades sont touchés eux aussi. Et ils suivent son exemple. C'est ainsi qu'ils fondent, avec quelques autres jeunes étudiants, une espèce d'hospice, une maison où l'on peut accueillir les plus pauvres, où l'on distribue de la nourriture à ceux qui n'en ont pas. Ceci tout le temps que dure la famine. Dominique n'a pas encore 20 ans, mais déjà il se révèle comme un entraîneur d'hommes. Quand son cœur est touché, il passe au-dessus de sa timidité, de sa réserve, et il sait enflammer le cœur des autres comme son cœur à lui est enflammé d'amour. Un jour, une femme l'aborde dans la rue.
1: Par pitié, faites-moi la charité. Mon fils est prisonnier des Turcs et ils veulent une somme d'argent énorme pour le libérer.
2: Ma pauvre femme, je n'ai plus rien. Je ne peux pas vous aider. J'ai une idée. Vendez-moi aux Turcs à la place de votre fils. Ils accepteront sûrement l'échange.
0: Tout à fait abasourdi, la pauvre femme n'accepte pas l'échange. Mais Dominique a pris sa décision. Sa vie désormais ne lui appartient plus. Elle appartient à tous ceux qui en auront besoin. Il est prêt à la donner. Et il aura bien d'autres occasions de se donner totalement. Dieu l'appelle, il en est sûr. Il ne sait pas encore où.

0: Dominique a maintenant 25 ans. Ses études se sont achevées brillamment. Il entre alors chez les chanoines réguliers d'Osma, une communauté récemment réformée par l'évêque, un bon évêque qui désire rétablir la prière dans son diocèse. Et c'est pour cela qu'il a réformé cette communauté de chanoines. Dominique demeure 9 ans dans cette communauté. 9 années pendant lesquelles il ne se passe rien d'extraordinaire. Dieu le prépare à un ministère très important, à un apostolat visible qui touchera toute l'Église. Rapidement, Dominique est remarqué dans sa communauté pour sa ferveur, sa prédication claire et chaleureuse. Il est bientôt élu sous-prieur de la communauté de chanoines. Le prieur, c'est l'évêque lui-même. Donc Dominique devient le bras droit de l'évêque, son conseiller, son homme de confiance. En 1203, un événement bouleverse la vie de la communauté, la vie de Dominique et beaucoup de choses dans l'Église. Le roi de Castille, Alphonse VIII, est décidé à marier son fils à une princesse danoise. Le Danemark est bien loin. Pour demander la main de la princesse, il faut envoyer des ambassadeurs. Il chargea l'évêque d'Osma, Don Diego, de cette délicate mission. C'était un long voyage, cela voulait dire partir pour de longs mois. L'évêque d'Osma décida d'emmener avec lui son homme de confiance, Dominique, pour ce très long voyage qui devait être décisif pour bien des choses. Ils partirent donc et pendant des mois chevauchèrent à travers l'Espagne, le midi de la France. Là, ils découvrirent quelque chose qui les attrista beaucoup. Ils s'aperçurent de la grande détresse spirituelle du midi de la France. Les prêtres étaient ignorants et paresseux. Bien souvent, ils ne s'occupaient pas de leurs fidèles. Les évêques étaient de grands seigneurs qui cherchaient à s'enrichir et à étaler leur puissance. Où était l'Évangile? Bien des gens étaient scandalisés et refusaient de croire ce que disait l'Église. Beaucoup se détournaient de l'Église. Et où allait-il? Dans une secte. Voilà qu'une secte se répandait dans le pays et attirait les gens. Elle prétendait leur apporter la vérité. Elle les détournait de l'Église. Les cathares, tel est leur nom, répandaient partout leurs idées. Pour eux, le monde avait été créé par un dieu mauvais. Il y avait deux dieux, un bon et un mauvais. C'est le dieu mauvais qui avait créé le monde. La matière donc était mauvaise. Notre corps, la nourriture, tout est mauvais. Pour revenir au dieu bon qui n'est qu'esprit, il faut renoncer absolument à tout rapport avec la matière. Il faut donc cesser de se marier et d'avoir des enfants, parce qu'en ayant des enfants, on continue à perpétuer le mal. Si l'on réfléchit bien, cette doctrine, poussée à bout, conduit le monde à son anéantissement. C'est très grave. Et bien plus encore à l'époque de Dominique, car toute la société était basée sur les valeurs chrétiennes. En suivant les idées des cathares, la société commençait donc à s'effriter et risquait de s'effondrer totalement. Les cathares avaient beaucoup de succès. Pas tellement à cause des idées qu'ils répandaient, mais surtout parce que l'Église donnait un spectacle si lamentable que beaucoup se détournaient d'elle et allaient où ils pouvaient. Si l'Église avait été plus juste et plus droite, les cathares auraient eu beaucoup moins de succès. Mais voilà, la secte se répand. Dominique et Don Diego, traversant le midi de la France, ne rencontrent que des visages hostiles et ils se rendent compte de la grande détresse des âmes.
1: Mon Dieu, quelle tristesse! On nous regarde avec haine et méfiance. Est-il possible que l'Église ait perdu tous ses enfants?
2: Il faudrait de bons prêtres pour parler au peuple et expliquer les erreurs des cathares, mais ils sont tous ignorants. Les cathares, eux, savent bien parler.
1: Ils enseignent que le monde est mauvais et impur, mais ce n'est pas vrai. Dieu nous a créés avec amour. Rien n'est impur. C'est le péché qui nous éloigne de lui. Mais notre corps est créé pour la vie éternelle. Dieu est amour, et ils l'ignorent. Comment leur dire que Dieu est amour ?
0: Ainsi, durant les longues heures de leur voyage, Dominique et son évêque s'entretenaient tristement et priaient pour ce pays. Un soir, ils s'arrêtèrent à Toulouse dans une auberge. Ils furent accueillis, mais ils sentaient bien l'hostilité. Un homme dans la salle les regardait durement. Quand la salle fut vidée, il ne resta plus que lui. Dominique, dans son cœur, eut la certitude que cet homme était cathare. Il hésita bien un peu, puis il engagea la conversation. L'homme répondit, et la conversation devint de plus en plus animée. Don Diego, fatigué par ce voyage, alla se coucher. Mais Dominique resta toute la nuit à discuter avec le cathare. L'homme sentait que le moine était différent de tous les prédicateurs qu'il avait rencontrés jusque-là. Les prêtres qu'il connaissait se défendaient maladroitement. Ils n'avaient pas d'instruction, ils n'étaient pas capables de répondre à ses arguments. Lui qui cherchait la lumière avait cru la trouver en devenant cathare. Mais voilà qu'il se trouvait maintenant face à ce jeune moine, à l'air timide et très doux, qui ne semblait pas chercher à l'écraser ou à se moquer de lui, à le mépriser, mais qui cherchait visiblement à l'aider. Il sentait un tel amour dans le cœur de Dominique que peu à peu sa résistance s'effondrait. Et puis les réponses de Dominique étaient claires, précises. Quand la nuit finit, le jour se leva, et dans le cœur de cet homme, une grande lumière s'était levée aussi. Il avait trouvé la vérité. Il n'avait plus qu'un désir, c'était de revenir dans l'église. La paix avait envahi son âme. Et la peur du monde, la peur de ce Dieu mauvais qui avait créé le monde d'après les cathares, avait disparu. Il savait maintenant qu'il avait été créé par un Dieu d'amour, qu'il était aimé de Dieu. Cet homme avait retrouvé la paix et la lumière.

0: Dominique, après cette nuit sans sommeil, repartit le cœur bouleversé. Ainsi, il était possible de ramener les cathares dans l'église. Il était possible, avec la grâce de Dieu, d'illuminer leur cœur. Ils avaient besoin de cela. Leur cœur n'était pas dans la paix. Une grande souffrance étreignait le cœur de Dominique et un désir immense, sauver les âmes, donner sa vie pour sauver les âmes, les ramener au Dieu d'amour. Le long voyage se terminait enfin. Arrivés au Danemark, ils obtinrent plein succès auprès du roi qui accepta de donner sa fille en mariage au roi de Castille. On reprit donc la route pour annoncer à Alphonse VIII la bonne nouvelle. Celui-ci, tout content, demanda à l'évêque de repartir et cette fois-ci de ramener la petite princesse pour le mariage. On repartit donc pour de longs mois de voyage. Mais hélas, à peine arrivés au Danemark pour la deuxième fois, voilà qu'ils apprirent que la petite princesse danoise était morte. Jamais elle ne deviendrait reine de Castille. L'ambassade n'avait plus de raison d'être. Don Diego et Dominique renvoyèrent leur suite au roi de Castille pour lui annoncer le décès de la petite princesse. Quant à eux, ils repartirent par un autre chemin. Ils firent un détour par Rome afin d'y faire un pèlerinage et d'y rencontrer le pape. Pour tout chrétien, le voyage à Rome est une grande joie. Là, ils rencontrèrent le pape et Don Diego demanda à être déchargé de son évêché d'Osma. Il désirait partir évangéliser les Cumans, un peuple barbare dans le nord de l'Europe, connu pour sa cruauté et où l'évangile n'avait pas encore pénétré. Dominique voulait accompagner son évêque. Mais le pape refusa. Il ordonna à Don Diego de retourner à son évêché. Mais auparavant, Innocent III s'était fait raconter par les voyageurs la situation du midi de la France. Cette grande tristesse, que faire? Innocent III est un grand pape. Il a le désir de garder son Église telle que le Seigneur la lui a confiée. Il est responsable des âmes. Il a donc envoyé des abbés cisterciens, 12, à qui il a demandé de s'occuper de ce grave problème et d'être missionnaire dans cette terre du Languedoc. Les 12 abbés se sont réunis à Montpellier. Ils doivent y être encore. Dominique et Don Diego décident de passer dans cette ville et de les rencontrer. À peine sont-ils arrivés qu'ils se rendent compte de l'erreur énorme que sont en train de faire les cisterciens. Pour reconquérir le Languedoc, ils sont venus avec une suite nombreuse, beaucoup de serviteurs, des chevaux richement harnachés, une masse de bagages, des vêtements rutilants, des crosses, des mitres. Ils étalent leur pouvoir, leur richesse, leur puissance. Les habitants les regardent d'une façon ironique et moqueuse. Est-ce bien ainsi que l'on prêche l'Évangile? Ce n'est pas comme cela que font les cathares. Eux, ils vivent pauvrement. Et les missionnaires se heurtent à un bloc de pierre. Ce n'est pas comme cela qu'il faut s'y prendre. Dominique le leur dit, tout simplement.
1: Vous n'arriverez jamais à rien tant que vous garderez vos richesses. Personne ne voudra vous croire tant que votre vie ne sera pas conforme à l'Évangile que vous prêchez. Débarrassez-vous donc de tous vos bagages inutiles et renvoyez tous vos serviteurs. Il faut retrouver la simplicité des apôtres, partir à pied, deux par deux, et prêcher ainsi dans la pauvreté.
0: Les légats du pape écoutent avec stupéfaction ce conseil qui leur paraît tellement contraire à tout ce qu'ils pensaient. Mais ce sont des hommes sincères et honnêtes, des hommes de Dieu qui cherchent à servir le Seigneur. Ils se rendent bien compte de l'inutilité de leurs efforts et ils reconnaissent humblement leurs erreurs.
2: Ce que vous dites est dur, mais vous avez raison. Depuis que nous sommes ici, nous ne rencontrons que l'hostilité et l'ironie. Nos richesses sont une barrière et nous empêchent de trouver le chemin du cœur des pauvres. Nous ferons ce que vous avez dit, mais restez ici avec nous et aidez-nous dans cette tâche si difficile.

0: Dominique et Don Diego restèrent donc avec les envoyés du pape. Ceux-ci firent comme on leur avait dit. Les bagages, les crosses, les mitres, les serviteurs et les chevaux richement harnachés reprirent le chemin des abbayes, et il ne resta là que des missionnaires. On ne garda que les manuscrits, ces livres si nécessaires pour étudier, pour pouvoir discuter avec les cathares. Deux par deux, les missionnaires vont pauvrement, dans les villes et les villages prêchant sur les places. Les gens sont tout étonnés. Voilà donc des prêtres qui parlent clairement et simplement. Les cathares ne sont donc pas seuls à parler sur les places publiques. Souvent, ce sont des discussions publiques dont le peuple raffole. Dominique est vite connu pour être le plus dangereux adversaire des cathares. En un tour de main, il peut changer le cœur d'un homme. Il est savant, oui, mais surtout il parle avec son cœur. Son amour pour Dieu est tellement grand que cela bouleverse les âmes. Il ne cherche pas à écraser ses adversaires ou à les ridiculiser, oh non, pas du tout. Il cherche à faire connaître l'amour de Dieu, à ramener les cœurs vers le Père du ciel. Le secret de Dominique et de sa réussite, c'est sa prière incessante. Il passe des nuits à pleurer, à prier. On l'entend souvent pleurer et gémir.
1: Seigneur, Seigneur, que vont devenir les pécheurs? Seigneur, aie pitié des pécheurs.
0: Ce sont les âmes que Dominique cherche à gagner pour Dieu. Mais il sait bien que lui-même ne peut rien, que c'est Dieu seul qui peut toucher les cœurs. Alors il a une confiance immense et il sait que dans le cœur de tout homme, il y a une recherche de la vérité. C'est pour cela que dans les discussions publiques où l'on choisissait un arbitre, bien souvent, Dominique choisissait un arbitre connu pour ses sympathies cathares et qui, normalement, aurait dû donner raison automatiquement aux cathares. Mais Dominique avait confiance. Dieu pouvait bien toucher le cœur de l'arbitre et ainsi toucher encore plus les auditeurs. Et c'est ce qui arrivait très souvent.

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Bonjour à tous et toutes, et bienvenue à notre bac dominical. Au programme, la cantate BWV 46, voyez donc et regardez s'il y a une douleur comparable à la mienne. La première audition de cette musique d'église, écrite pour le 10e dimanche après l'Épiphanie, remonte au 1er août 1723 à Leipzig. Le texte de cette œuvre consiste en une grande déploration sur le mal qui s'est abattu dans le monde et l'a corrompu. Il prend appui sur un fragment de la première lamentation de Jérémie. « Jérusalem pleure ses malheurs. » Le texte dit « Ô vous tous qui passez par le chemin, regardez et voyez s'il est une douleur qui me tourmente, dont Dieu m'a affligé au jour de sa brûlante colère. » Heureusement, et j'oserais dire salutairement, le Christ viendra au secours des fidèles. Cette cantate compte 6 parties dont 2 chœurs, 2 récitatifs et 2 arias. Le chœur introductif, articulé sous forme d'un prélude et fugue, est absolument magnifique et contraste avec la dureté du texte. Voyez donc et regardez s'il est une douleur comparable à ma douleur, celle dont j'ai été frappé, car le Seigneur m'a empli de détresse au jour de sa terrible colère. Les 3 parties suivantes, récitatif de ténor, aria de basse et récitatif d'alto, laissent voir un monde en perdition et une colère de Dieu qui lui est conséquente. La perversité et l'impiété de l'homme en appellent à un Dieu colérique s'apprêtant à anéantir le mal et les pécheurs. Les paroles du récitatif de la 4e partie sont sans équivoque. N'allez cependant pas imaginer, ô pécheurs, que Jérusalem seule soit emplie de tant de péchés. On peut déjà lire sur vous ce jugement, parce que vous ne vous amendez pas que vos péchés s'accroissent jour après jour, vous devez tous ainsi périr abominablement. En 5e partie, l'enseignement de la cantate marque une véritable rupture avec les sections précédentes. Le Christ, venu en médiateur et rédempteur, installe son amour et sa bienveillance. L'aria d'alto, avec ses 3 ritournelles, chante alors le Christ au secours des fidèles, un Christ rassembleur, un Christ empreint de douceur et de tendresse. Le texte raconte « Jésus veut être le bouclier et le secours des fidèles. Il les rassemble comme ses moutons, affectueusement comme ses poussins. » Pour finir, les motifs du choral de conclusion rappellent le chœur d'introduction, renforçant l'homogénéité de l'œuvre. Je vous laisse au bon soin de John Eliot Gardiner, accompagné du chœur Monteverdi et de l'ensemble soliste baroque anglais. Pour l'interprétation de la cantate BWV 46, voyez donc et regardez s'il y a une douleur comparable à la mienne. Bonne et joyeuse écoute.

0: Cette cantate met en lumière la colère de Dieu, là où se rencontrent le péché de l'homme et le tragique de l'amour de Dieu. C'est un fait, le Dieu de l'Ancien Testament se met en colère. Toutes sortes d'images affluent sous l'inspiration biblique. Feu, souffle, tempête, torrent. La colère s'embrase, elle se déverse. Le résultat de cette colère, c'est la mort. Famine, défaite ou peste en sont des manifestations tangibles. Cette colère s'abat sur tous les coupables. D'abord sur Israël, car il est plus proche du Dieu saint, sur la communauté comme sur les individus, ensuite aussi sur les nations. S'il y a colère de Dieu, c'est qu'il y a eu péché de l'homme. Cette conviction guide le rédacteur du livre des Juges, qui rythme l'histoire d'Israël en trois temps. Apostasie du peuple, colère de Dieu, conversion d'Israël. On doit donc comprendre que si la colère de Dieu plane sur le monde, c'est que le monde est pécheur. L'homme épouvanté par cette colère menaçante confesse son péché et attend la grâce. Voilà pour cette brève explication tirée du vocabulaire de théologie biblique. Je remercie en studio Jacqueline Sanson, qui fait toujours un impeccable travail. Et quant à vous, chers auditeurs, auditrices, je vous souhaite un bon dimanche et une heureuse semaine.
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Seigneur, nous voulons te bénir et célébrer ta présence en cette nuit, où nous faisons mémoire du jour de la résurrection. Seigneur, tu es venu rassembler dans l'unité les enfants de Dieu dispersés. C'est ainsi que tu nous livres ton existence, que tu nous permets d'entrer dans ce mystère de ta mort et de ta résurrection. Seigneur, tu veux que nous vivions ensemble, que ce vivre ensemble soit maintenu dans le respect des uns et des autres, dans la fidélité à tous et à chacun, que nous puissions nous voir et nous considérer dans cet esprit de partage, de don de nous-mêmes, de donner à celui qui n'a pas. Oui, Seigneur, que ta résurrection nous rassemble en toi.

Évangile de Jésus-Christ selon saint Luc, chapitre 24, versets 1 à 12. Le dimanche de grand matin, les femmes se rendirent au tombeau en apportant les huiles parfumées qu'elles avaient préparées. Elles découvrirent que la pierre fermant l'entrée du tombeau avait été roulée de côté. Elles entrèrent, mais ne trouvèrent pas le corps du Seigneur Jésus. Elles ne savaient qu'en penser lorsque deux hommes aux habits brillants leur apparurent. Comme elles étaient saisies de crainte et tenaient leur visage baissé vers la terre, ils leur dirent « Pourquoi cherchez-vous parmi les morts celui qui est vivant ? Il n'est pas ici, mais il est ressuscité. Rappelez-vous ce qu'il vous a dit lorsqu'il était encore en Galilée. Il faut que le Fils de l'homme soit livré à des pécheurs, qu'il soit crucifié et qu'il ressuscite le troisième jour. » Elles se rappelèrent alors les paroles de Jésus. Elles quittèrent le tombeau et elles allèrent raconter tout cela aux onze et à tous les autres disciples. C'était Marie de Magdala, Jeanne et Marie, mère de Jacques. Les autres femmes qui étaient avec elles firent le même récit aux apôtres. Mais ceux-ci pensèrent que ce qu'elles racontaient était absurde et ils ne les crurent pas. Cependant, Pierre se leva et courut au tombeau. Il se baissa et ne vit que les bandes de lin. Puis il retourna chez lui, très étonné de ce qui s'était passé.

0: Psaume 15, action de grâce après la manifestation du salut de Dieu. Garde-moi, mon Dieu, j'ai fait de toi mon refuge. J'ai dit au Seigneur, tu es mon Dieu, je n'ai pas d'autre bonheur que toi. Toutes les idoles du pays, ces dieux que j'aimais, ne cessent d'étendre leurs ravages. Et l'on se rue à leur suite. Je n'irai pas leur offrir le sang des sacrifices, leur nom ne viendra pas sur mes lèvres. Seigneur, mon partage est ma coupe, de toi dépend mon sort. La part qui me revient fait mes délices, j'ai même le plus bel héritage. Je bénis le Seigneur qui me conseille, même la nuit, mon cœur m'avertit. Je garde le Seigneur devant moi sans relâche. Il est à ma droite, je suis inébranlable. Mon cœur exulte, mon âme est en fête, ma chair elle-même repose en confiance. Tu ne peux m'abandonner à la mort, ni laisser ton ami voir la corruption. Tu m'apprends le chemin de la vie, devant ta face, débordement de joie, à ta droite, éternité de délices.
1: Seigneur, tu es patient avec nous. Tu nous dégages de nos erreurs, de tous ces faux chemins qui nous enlise parfois. Oui, Seigneur, ta patience nous libère et nous permet de te voir victorieux.
0: Psaume 85. Plainte dans la souffrance et la persécution. Écoute, Seigneur, réponds-moi, car je suis pauvre et malheureux. Veille sur moi qui suis fidèle, ô mon Dieu. Sauve ton serviteur qui s'appuie sur toi. Prends pitié de moi, Seigneur, toi que j'appelle chaque jour. Seigneur, réjouis ton serviteur, vers toi j'élève mon âme. Toi qui es bon et qui pardonnes, plein d'amour pour tous ceux qui t'appellent, écoute ma prière, Seigneur, entends ma voix qui te supplie. Je t'appelle au jour de ma détresse, et toi, Seigneur, tu me réponds. Aucun parmi les dieux n'est comme toi, et rien n'égale tes œuvres. Toutes les nations que tu as faites viendront se prosterner devant toi et rendre gloire à ton nom, Seigneur, car tu es grand et tu fais des merveilles, toi, Dieu le seul. Montre-moi ton chemin, Seigneur, que je marche suivant ta vérité. Unifie mon cœur pour qu'ils craignent ton nom. Je te rends grâce de tout mon cœur, Seigneur mon Dieu, toujours je rendrai gloire à ton nom. Il est grand ton amour pour moi, tu m'as tiré de l'abîme des morts. Mon Dieu, des orgueilleux se lèvent contre moi, des puissants se sont ligués pour me perdre, ils n'ont pas souci de toi. Toi, Seigneur, Dieu de tendresse et de pitié, lent à la colère, plein d'amour et de vérité. Regarde vers moi, prends pitié de moi. Donne à ton serviteur ta force et sauve le fils de ta servante. Accomplis un signe en ma faveur, alors mes ennemis humiliés verront que toi, Seigneur, tu m'aides et me consoles.
1: dans toutes les tensions de ma vie, Seigneur. Je crie vers toi. Dans toutes les tensions de mon existence, tu entends mon cri. Sois le Seigneur qui m'apporte le réconfort et qui me console.

de l'Apocalypse de saint Jean. Que la grâce et la paix vous soient données de la part de Jésus-Christ, le témoin fidèle, le premier-né d'entre les morts, le souverain des rois de la terre. À lui qui nous aime, qui nous a délivrés de nos péchés par son sang, qui a fait de nous le royaume et les prêtres de Dieu son Père. À lui, gloire et puissance pour les siècles des siècles. Amen. Voici qu'il vient parmi les nuées, et tous les hommes le verront, même ceux qui l'ont transpercé. Et en le voyant, toutes les tribus de la terre se lamenteront. Oui, vraiment. Amen. Je suis l'alpha et l'oméga, dit le Seigneur Dieu. Je suis celui qui est, qui était et qui vient, le Tout-Puissant.

Père Saint, toi qui nous entends au cœur de cette nuit, nous te prions de nous garder dans la confiance. Et lorsque cette confiance menace de disparaître, viens nous donner ton secours. Oui, Père Saint, viens à notre aide. Jésus, toi le Fils du Père, toi qui es l'agneau de Dieu qui porte le péché du monde, viens nous donner cette endurance qui nous permettra de porter les difficultés et l'adversité au cœur de notre marche. Tu es l'agneau de Dieu, celui qui enlève le péché du monde. Esprit Saint, Esprit de force et de patience, donne-nous cette capacité de porter la souffrance sans révolte, mais dans une mystérieuse obéissance qui nous permet de croire que cette souffrance sera féconde

En cette vigile de la résurrection, nous témoignons, Marie, de ta fidélité envers le Seigneur. Redis-nous que Dieu renverse encore les puissants et qu'il relève les humbles.

Seigneur, nous sommes là à attendre comme les ouvriers de la 11e heure. Personne ne nous embauche, nous sommes sans travail. Viens nous embaucher à ta vigne à toute heure, afin de nous remettre debout dans notre dignité qui vient de toi. Amen.

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La mort de Samson, livre des Juges, chapitre 16. Après cela, Samson aima une femme qui demeurait dans la vallée de Sorek et s'appelait Dalila. Les princes des Philistins, l'ayant su, vinrent trouver cette femme et lui dirent « Trompez Samson et sachez de lui d'où lui vient une si grande force et comment nous pourrions le vaincre et le tourmenter après l'avoir lié. » Que si vous faites cela, nous vous donnerons chacun 1100 pièces d'argent. » Dalila dit donc à Samson, « Dites-moi, je vous prie, d'où vous

Couvrant toute la vérité, il lui dit « Le rasoir n'a jamais passé sur ma tête parce que je suis nazaréen, c'est-à-dire consacré à Dieu dès le ventre de ma mère. Si l'on me rase la tête, toute ma force m'abandonnera et je deviendrai faible comme les autres hommes. » Dalila, voyant qu'il avait confessé tout ce qu'il avait dans le cœur, envoya vers les princes des Philistins et leur fit dire « Venez encore pour cette fois, parce qu'il m'a maintenant ouvert son cœur. » Ils vinrent donc chez elle, portant avec eux l'argent qu'il lui avait promis. Dalila fit dormir Samson sur ses genoux et lui fit reposer la tête dans son sein. Et ayant fait venir un barbier, elle lui fit raser les 7 touffes de ses cheveux, après quoi elle commença à le chasser et à le repousser d'auprès d'elle, car sa force l'abandonna au même moment. Et elle lui dit « Samson, voilà les Philistins qui viennent fondre sur vous. » Samson, s'éveillant, dit en lui-même « J'en sortirai comme j'ai fait auparavant, et je me dégagerai d'eux, car ils ne savaient pas que le Seigneur s'était retiré de lui. » Les Philistins, l'ayant donc pris, lui crevèrent les yeux, et l'ayant mené à Gaza chargé de chaînes, ils l'enfermèrent dans une prison où ils lui firent tourner la meule d'un moulin. Ses cheveux commençaient déjà à revenir. Lorsque les princes des Philistins firent une grande assemblée pour immoler des hosties solennelles à leur dieu Dagon et pour faire des festins de réjouissance, en disant « Notre Dieu nous a livrés entre les mains, Samson notre ennemi ». Ils firent ensuite des festins avec de grandes réjouissances, et après le dîner, ils commandèrent que l'on fît venir Samson afin qu'il jouât devant eux. Samson, ayant été amené de la prison, jouait devant les Philistins, et ils le firent tenir debout, entre deux colonnes. Alors Samson dit au garçon qui le conduisait, « Laissez-moi toucher les colonnes qui soutiennent toute la maison, afin que je m'appuie dessus et que je prenne un peu de repos. » Or, la maison était pleine d'hommes et de femmes. Tous les princes des Philistins y étaient, et il y avait bien 3000 personnes de l'un et l'autre sexe, qui du haut de la maison regardaient Samson jouer. Samson, ayant donc invoqué le Seigneur, lui dit « Ô Seigneur mon Dieu, souvenez-vous de moi, mon Dieu. Rendez-moi maintenant ma première force, afin que je me venge en une seule fois de mes ennemis, pour la perte de mes deux yeux. » Et prenant les deux colonnes sur lesquelles la maison était appuyée, tenant l'une de la main droite et l'autre de la main gauche, il dit « Que je meure avec les Philistins. » Et ayant fortement ébranlé les colonnes, la maison tomba sous tous les princes et tout le reste du peuple qui était là. Et il en tua beaucoup plus en mourant qu'il n'en avait tué pendant sa vie.

La vocation de Samuel, premier livre de Samuel, chapitre 3. Or le jeune Samuel servait le Seigneur auprès d'Élie. La parole du Seigneur était alors rare et précieuse, et l'on ne connaissait plus guère de vision et de prophétie. Les yeux d'Élie s'étaient obscurcis et il ne pouvait voir. Il arriva un jour, lorsqu'il était couché en son lieu ordinaire, que Samuel, dormant dans le temple du Seigneur où était l'arche de Dieu, avant que la lampe qui brûlait dans le temple de Dieu fût éteinte, le Seigneur appela Samuel, et Samuel lui répondit « Me voici ». Il courut aussitôt à Élie et lui dit « Me voici car vous m'avez appelé ». Élie lui dit « Je ne vous ai point appelé, retournez et dormez ». Samuel s'en alla et se rendormit. Le Seigneur appela une seconde fois Samuel, et Samuel, s'étant levé, s'en alla à Élie et lui dit « Me voici car vous m'avez appelé ». Élie lui répondit « Mon fils, je ne vous ai point appelé, retournez et dormez ». Or, Samuel ne connaissait point encore les voies du Seigneur, et jusqu'alors la parole du Seigneur ne lui avait point été révélée. Le Seigneur appela donc encore Samuel pour la troisième fois, et Samuel, se levant, s'en alla à Élie. Et il lui dit « Me voici car vous m'avez appelé ». Élie reconnut alors que le Seigneur appelait l'enfant, et il dit à Samuel « Allez et dormez, et si l'on vous appelle encore une fois, répondez « Parlez, Seigneur, parce que votre serviteur vous écoute ». Samuel s'en retourna donc en son lieu et s'endormit. Le Seigneur vint encore, et étant près de Samuel, il l'appela comme il l'avait fait les autres fois. « Samuel, Samuel !» Samuel lui répondit « Parlez, Seigneur, parce que votre serviteur vous écoute. » Et le Seigneur parla. Or, Samuel ayant dormi jusqu'au matin, alla ouvrir les portes de la maison du Seigneur, et il craignait de dire à Élie la vision qu'il avait eue. Élie appela donc Samuel et lui dit « Qu'est-ce que le Seigneur vous a dit? Ne me le cachez point, je vous prie. » Samuel lui dit tout ce qu'il avait entendu, sans lui en rien cacher. Or, Samuel croissait en âge, le Seigneur était avec lui, et nulle de ses paroles ne tomba par terre. Et Israël connut, depuis Dan jusqu'à Bersabée, que Samuel était le fidèle prophète du Seigneur.

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0: L'immense production théologique du père de Balthazar peut schématiquement se répartir en deux sortes d'ouvrages. D'une part, ce qu'on pourrait appeler les petits écrits, petits uniquement par leur taille, comme par exemple « Point de repère »,« Retour au centre »,« Dieu et l'homme d'aujourd'hui », »,« Espérer pour tous », et puis d'autre part, une œuvre magistrale, pas moins de 15 volumes dans l'édition originale, composée sous forme de triptyque. Premier volet, « Herrlichkeit », en français « La gloire et la croix », au centre, théodramatique, la dramatique divine, et enfin, la théologique. Au fondement même de cette grande trilogie, il y a l'analogie de l'être entre Dieu et l'homme. Nous pouvons donc partir de l'être tel qu'il nous apparaît. Père Georges Chantraine.
1: L'être nous apparaît, nous est connu, dit Balthazar, sous trois caractéristiques, de trois manières, sous trois angles, si vous voulez, à savoir, d'une part, le beau, car l'être nous apparaît, il se manifeste sous les apparences de la beauté. Ensuite, nous nous attachons les uns aux autres parce que les gens sont bons, comme nous disons. L'être ainsi nous apparaît comme bon. La beauté est aussi attirante sous la forme de la et comme réalité bonne. Et enfin, ce qu'on apprécie le plus chez un homme, c'est sa fidélité, c'est qu'il ne mente pas. Il n'y a rien qui est plus odieux que le mensonge. L'être nous apparaît donc comme étant vrai. Et ce vrai cimente les relations entre les hommes et les consolide en quelque sorte dans ce qu'ils sont. Voilà donc les trois aspects sous lesquels l'être apparaît. C'est ce qu'on appelle des propriétés transcendantales de l'être. Bien. Eh bien, la trilogie, comme on dit, de Balthazar, est construite sur ces trois caractéristiques comme sur trois piliers. Le premier ensemble, qu'on appelle en traduction française la gloire et la croix, fait apparaître la révélation de Dieu lui-même, le Dieu qui se révèle, comme beau. Ensuite, la dramatique divine, qui est presque complètement traduite à culture et vérité, fait apparaître Dieu comme bon. Et en dernier lieu, théologique, qui devra aussi paraître, à partir de 93 aux mêmes éditions, fait apparaître Dieu comme vrai. Voilà les trois grands piliers de cette œuvre et comme leur armature intérieure. Maintenant, on peut se demander pourquoi commence-t-il par la catégorie ou la notion de beau. C'est parce que il constate que l'idée même d'être a disparu, que beaucoup de nos contemporains ne perçoivent plus l'apparition de l'être, qu'ils vivent dans un monde d'apparence précisément, mais où les apparences ne sont pas solides, ne laissent pas voir comme par transparence la réalité. On parle beaucoup aujourd'hui de transparence, c'est comme si on avait faim de cette réalité, n'est-ce pas, alors que les choses restent opaques. Eh bien, c'est sa première mission, parce que le père Balthazar n'est pas un théologien en chambre, c'est d'essayer de réveiller chez nos contemporains le sens de l'être à travers sa manifestation même, qui est celle du beau. C'est la première chose. Et alors, à partir du beau, c'est pour ça évidemment qu'il interroge de grands poètes comme Peggy, Dante, Claudel, n'est-ce pas ? Il se demande quelle est précisément la différence entre le beau tel qu'il se manifeste aux hommes, aux yeux des hommes, par leur regard habituel, et celle où Dieu se manifeste. Alors, quelle est la beauté propre de Dieu quand il se manifeste à travers l'être ? Alors, quelle est cette beauté ? C'est celle de la gloire, comme il dit. Ce n'est pas simplement le beau, mais c'est la gloire. Et c'est pour ça que le titre français, très opportunément, évoque la gloire dans le titre même. Maintenant, quelle est cette gloire ? Qu'est-ce que la gloire ? La gloire, c'est bien sûr la magnificence, la majesté, la beauté, le poids, l'importance, la transcendance de Dieu, bien sûr. Mais lorsqu'on lit, car Balthazar est toujours un lecteur de l'Écriture, lorsqu'on lit l'Écriture sainte, où voit-on se manifester de manière définitive la gloire de Dieu ? Dans la croix. C'est lorsque Dieu accepte de prendre sur lui, par son Fils, le poids de péché, que se manifeste l'amour définitif de Dieu qui surmonte le péché et qui est précisément sa gloire. Si bien que la croix est la manifestation même de la gloire de Dieu parce que Dieu est amour.

0: La gloire de Dieu se trouve dans le serviteur, celle du serviteur en Dieu. En quoi elle consiste? C'est ce qui est donné à entendre de la manière voilée et discrète indiquée, immédiatement après la déclaration sur l'intime non-résistance du serviteur, au Seigneur qui l'éveille chaque matin. Quant à moi, je n'ai pas résisté, et je n'ai pas reculé en arrière. J'ai tendu le dos à ceux qui me frappaient, les joues à ceux qui m'arrachaient la barbe, je n'ai pas soustrait ma face aux outrages et aux crachats. C'est une souffrance multipliée, extérieure et intérieure, coups et crachats, transpercements, ulcérations, jusqu'à la mise à mort et l'ensevelissement parmi les impies et les malfaiteurs. Affront auquel, comme chez les prophètes de malheur, est opposé un visage dur comme pierre, mépris, dédain et abandon, jusqu'à ce que chacun devant lui se voile la face, qu'il n'ait plus ni beauté ni éclat, mais apparaisse défiguré et n'ayant plus l'apparence humaine. Mais, au contraire de Job, il s'humiliait, il n'ouvrait pas la bouche, comme un agneau conduit à la boucherie.
1: On ne peut pas évoquer la beauté de Dieu qui se livre à l'homme sans déjà s'engager dans sa bonté. Car dès qu'on dit que Dieu est amour, on dit aussi qu'il est mu, d'abord par sa bonté. Qu'est-ce que fait Balthazar alors? Eh bien, à peu près la même chose que dans la gloire et la croix. Dans la gloire et la croix, c'était l'être qu'il mettait comme le soubassement. Ici, il met le théâtre, ce qu'il appelle le théâtre du monde. Il constate en effet que l'existence humaine en elle-même est dramatique et que ce drame s'est réfléchi et en même temps joué sur la scène du théâtre du monde. Alors ceci est une chose qui, je crois, est importante. Qu'est-ce qu'il apporte à la réflexion d'aujourd'hui? C'est qu'il estime qu'on ne peut pas se contenter d'une théologie du récit quand on parle de l'action de Dieu. Ça veut dire où l'on raconte simplement ce que Dieu a fait pour les hommes. En réalité, ce qui est adéquat à l'objet même, à savoir à ce que Dieu a fait, n'est-ce pas, c'est le drame lui-même, l'action dramatique. Et il essaie donc, dans une théologie, de faire percevoir cette dimension dramatique de l'existence divine. Fondement donc du théâtre du monde, qu'est-ce qui est proprement divin dans ce drame? Eh bien, c'est précisément ce que Balthazar appelle le drame qu'il distingue du tragique. Qu'est-ce qui est tragique? C'est au fond ce qui, dans l'action humaine, est incapable de s'achever. L'histoire humaine ne s'achève pas sur elle-même. C'est en cela qu'elle est tragique. Même si sa trame est dramatique, dans la mesure où l'homme essaie d'achever par lui-même, il n'y arrive pas et c'est cela qui provoque cette tension tragique de son existence. Alors qu'est-ce que Dieu fait? C'est de s'insérer dans l'histoire humaine pour que ce tragique, cet inachèvement puisse, grâce à lui et par lui seul, s'achever. Et ça, de nouveau, évidemment, nous retrouvons l'image du serviteur souffrant qui est réfléchi ici avec l'idée fondamentale chez Balthazar de substitution, comme nous disons en français, n'est-ce pas? Ou de satisfaction vicaire. Cela veut dire quoi? Une chose très simple, c'est que l'homme ne peut pas s'achever lui-même, ne peut pas achever sa propre histoire, que ce soit l'histoire collective ou l'histoire individuelle, seul le Christ mène à son accomplissement l'histoire de chaque homme et l'histoire tout entière de l'humanité étant lui-même parfaitement homme. En cela précisément, il se substitue, ça veut dire il prend la place de l'homme jusque dans la situation où il est le plus éloigné de Dieu, c'est-à-dire la situation de pécheur.

0: Voilà ce qui est caractéristique de la dramatique. Alors, dernier volet de la trilogie, la théologique, dont nous ne connaissons actuellement en français que le volume introductif, paru en 1952, sous le titre « Phénoménologie de la vérité ». Après le beau et le bien, le vrai, Père Joseph Doré.
1: Il y a un autre transcendantal qui est le vrai, qui donne accès lui-même à, disons, au mystère chrétien. Alors, c'est d'une vérité, évidemment, tout entière, logée à l'enseigne du mystère d'amour qui s'avère dans la croix et la résurrection du Christ. Mais c'est une vérité qui peut s'exposer en un discours articulé, structuré, justement comme vérité. Il s'agit de dire, en termes de vérité, l'être qui apparaît, se manifeste sous la figure du beau, qui rayonne de sa propre splendeur sous la figure du beau, et qui invite, du même coup, à une action par laquelle on lui répond. Ce qui se présente à nous pour être reconnu comme beau, ce qui nous ravit à ce titre, se présente à nous pour nous auto-impliquer dans une réponse qui nous invite à une action, se présente donc comme un bien que notre vie va chercher, à laquelle elle va se rapporter, de sorte que, après l'accès par le beau, par l'analogie du beau, est ouvert un accès par l'analogie du bien. Alors, tout cela est susceptible d'être traduit dans un discours de vérité. Une esthétique va se déployer au terme en une logique, mais entre-temps est nécessaire une dramatique. Je vais, étant séduit par le beau que je reconnais, auquel j'adhère dans un mouvement de tout mon être, je suis conduit à reconnaître la vérité que je vais pouvoir exposer en un discours, mais ça suppose qu'entre-temps, je me sois engagé dans le processus auquel j'étais invité à m'engager par l'engagement de Dieu.
0: Depuis les petites scénettes jouées en compagnie de son frère et de sa sœur dans le grenier de sa grand-mère au Gibraltar, jusqu'aux savantes analyses des prolégomènes de la dramatique divine, un même amour pour le théâtre parcourt la vie du père de Balthazar. Sur ce point également, c'est un digne fils de saint Ignace. Nous ne reviendrons pas sur ces traductions, grâce auxquelles le public de langue allemande a pu découvrir Claudel, mais aussi Calderon. Le père de Balthazar est le seul théologien à avoir vraiment pris au sérieux le théâtre, et tout le théâtre, jusqu'à en faire un accès privilégié au monde de Dieu. Voilà qui, à première vue, peut paraître déconcertant. Dominique de Courcelles, théologienne, chargée d'un cours sur la théâtralité au Centre Sèvres, nous aide à entrer dans cette lecture balthazarienne du théâtre.

Balthazar, au départ, est très influencé, très inspiré par ce mot de Saint-Augustin qu'il aime citer dans son œuvre. Et voici le mot en question. « Toute notre œuvre en cette vie, chers frères, est de guérir les yeux du cœur pour qu'ils puissent contempler Dieu. » Et je pense que si Balthazar s'intéresse au théâtre, c'est parce qu'il voit dans le théâtre la possibilité de devenir voyant de cette réalité qu'est pour lui, bien sûr, le Dieu vivant, puisqu'il est théologien et prêtre. Balthazar, en effet, ne prétend pas du tout faire une synthèse dogmatique. Ce qui l'intéresse, c'est de fournir une présentation de la révélation de Dieu à l'homme. Et cette présentation, il la fournit sur la base d'une analogie entre l'être de l'homme et l'être de Dieu. Et le théâtre, pour lui, c'est vraiment une sorte de parabole qui montre bien comment on peut accueillir la révélation divine dans le monde, grâce au jeu. Et c'est un point de départ beaucoup plus heureux pour lui, donc pour comprendre cette révélation, pour la percevoir, que le simple comportement social des hommes dans le monde. Selon Balthazar, dans le théâtre, les hommes recherchent une espèce de transcendance dans laquelle ils peuvent à la fois contempler et régler leur propre vérité. Et ce faisant, ils sont amenés à se dépasser eux-mêmes, à se mettre au net avec eux-mêmes, à recevoir une révélation sur eux-mêmes. Et par là même, dit Balthazar, et je le cite, « en cela, par analogie, peut s'ouvrir une porte sur la vérité de la révélation réelle, donc celle du Dieu vivant en Jésus-Christ, d'où l'importance et l'intérêt du théâtre, de l'art dramatique ».

0: En toile de fond de la réflexion de Balthazar sur le théâtre, il y a en permanence l'écriture.
1: Finalement, l'écriture, pour lui, c'est un peu la base chiffrée de son ouvrage, de cette théodramatique. Et sur cette base d'écriture sont répercutées d'autres voix. Et sur ce drame, sont répercutées les voix des acteurs qui viennent, qui se succèdent. Donc les voix des pères de l'Église, bien sûr, mais aussi des voix tout à fait récentes, des voix tout à fait contemporaines, les voix de Peggy, de Claudel ou d'Adrienne von Speer. À partir de l'écriture, il va placer sur ce fond d'écriture les différents personnages, les différents acteurs de la dramatique divine qui l'intéressent. Alors les acteurs, ce sont des hommes, bien sûr, et ce sont les hommes qui sont mis en scène, mais qui sont mis en scène par des auteurs qui l'intéressent spécialement. Et Balthazar dit bien que, naturellement, il ne reprend pas toutes les pièces de théâtre, toute la littérature dramatique, mais il choisit, dans cette littérature dramatique, comme il dit, des fragments infimes, et il les choisit en fonction de sa visée théologique. Ce qu'il veut, en fait, Balthazar, c'est enrichir la théologie formelle avec la valeur théologique de certaines pièces. Il constate que, dès l'Antiquité, certains philosophes, certains penseurs disent que les hommes sont mis en scène dans le monde. Alors, ils sont mis en scène par qui ? Par les dieux. Donc, il y a tout un rapport entre les dieux et les hommes. Les dieux sont les spectateurs, finalement, de ces hommes qui s'agitent. Et de temps en temps, les dieux interviennent. Alors, bien sûr, il évoque l'Iliade et l'Odyssée, où on voit Zeus qui intervient dans les guerres des hommes. Alors, il cite comme ça différents textes de l'Antiquité. Ensuite, il s'intéresse, bien sûr, aux mystères, et il montre que les mystères ont une portée, une valeur théologique très grande. Par exemple, il dira que, alors que la descente aux enfers est très occultée dans la théologie scolastique, on n'en parle pas tellement, même pas du tout, eh bien, cette descente aux enfers, elle est présente dans les mystères de Pâques. Et alors, c'est très important pour lui. Balthazar parlera d'une théologie qui se fait par le drame.
2: Le drame religieux qui s'est détaché de la liturgie au Moyen-Âge est d'abord une contemplation visuelle et concrétisante de l'histoire du salut, telle qu'elle ressort des textes de la messe, puis d'ensembles liturgiques amplifiés, cycles de Noël, de Pâques, puis de la Bible en général, puis des épisodes qui prolongent l'histoire du salut, spécialement les vies de saints. Voilà pour le côté existentiel de ce drame. Quant à son contenu, extrêmement éclairants sont les jeux de Pâques, qui représentent naïvement la descente du Christ aux enfers, font prendre conscience d'un acte qui a tout transformé, et par là servent une théologie qui, vivante dans la prédication des pères et sur les fresques et icônes de l'Église d'Orient, avait été presque entièrement ensevelie sous la systématisation scolastique. Il n'est pas négligeable que dès le Xe siècle, ce jeu ait formé une partie intégrante de la liturgie, soit devenu autonome à partir du XIe, et ait été en toute vérité le germe fécond d'où sont nés les autres jeux spirituels. On était ici au centre du mystère eucharistique et en même temps de tout le drame du salut. Les conséquences d'une interprétation vraiment dramatique de la descente aux enfers sont incalculables pour la théologie.
1: Alors bien sûr, il s'est spécialement intéressé au mystère, il s'est intéressé au jeu de la fête Dieu. Et bien sûr, il s'est intéressé au théâtre espagnol. Il estime que le théâtre espagnol est vraiment le lieu théologique par excellence. Et alors, bien sûr, pour Balthazar, le grand théâtre du monde de Calderón est la pièce qu'il va commenter indéfiniment, enfin, et sur laquelle il va revenir sans cesse, qu'il va méditer. Pour lui, c'est la pièce qui dit tout et qui dit comment, justement, le théâtre est un lieu théologique d'excellence. Il va parler de la lucidité théologique de Calderón. Il parle de la bravoure poétique de Lope de Vega également. Dans certains de ses drames, qui sont des drames complètement délirants, des drames de passion, des drames d'honneur, il leur donne, dit-il, la valeur d'une voie d'accès au mystère eucharistique. Dieu a une parole qui se matérialise, qui prend chair, et c'est son Fils. Mais Dieu et son Fils, Dieu le Père et Dieu le Fils, ne sont qu'un. Donc Dieu spectateur est aussi le Dieu qui est engagé dans le monde. Balthazar montre bien, il n'y a pas de distance entre le spectateur et puis celui qui est à l'œuvre dans le monde, donc à savoir le Fils. Et c'est parce qu'il n'y a pas de distance que les hommes qui sont dans le monde sont eux-mêmes, par analogie, des figures de cet engagement de Dieu dans le monde. Luther, par exemple, que cite Balthazar, dit que le cours entier du monde est la mascarade de Dieu. Balthazar cite le grand théâtre du monde de Calderon, dans lequel Dieu décide de se donner un spectacle par le moyen du monde. Et il distribue les rôles, il distribue les costumes, les différents accessoires, et puis il y a le jeu. Et après le jeu, il y a le dépouillement de tout. C'est-à-dire que les gens, les acteurs, retirent ce qu'ils ont, tous les accessoires dont ils ont eu besoin. Et après viennent les fins dernières et le jugement. Et Balthazar est très frappé par le fait que Calderon termine sa pièce, qui d'ailleurs est assez courte, sur un repas messianique de l'Eucharistie. Pour lui, c'est le repas messianique de l'Eucharistie. Et il estime donc que, finalement, le sujet de cette pièce, c'est cet homme Dieu, qui est invisible dans toute la pièce. Car finalement, à partir de cette analyse du théâtre du monde, Balthazar en vient à poser une théorie du théâtre. Et une théorie, je dirais, du théâtre tout à fait profane. Bon, le théâtre est un outillage à l'usage de la théologie, finalement, c'est un outillage dramatique à l'usage de la théologie. Mais Balthazar est très utile pour ceux qui s'intéressent au théâtre en tant que tel. Par exemple, il a réfléchi sur le plaisir du théâtre. On va au théâtre et on a envie de se faire plaisir. Mais qu'est-ce que signifie ce plaisir du théâtre? Alors, il y a le plaisir de la projection de soi-même, dit Balthazar. Mais il y a aussi le plaisir de recevoir une solution, une réponse. Et alors, il se dit, au fond, que dans ce plaisir, qui est double, on peut repérer une dissociation du moi profond de la personne et puis du rôle que la personne joue devant la société quand elle va au théâtre.

0: Le théâtre, vous ne savez pas ce que c'est? Il y a la scène et la salle. Tout étant clos, les gens viennent là le soir et ils sont assis par rangées les uns derrière les autres, regardant. Alors le rideau se lève et il arrive quelque chose sur la scène comme si c'était vrai. Je les regarde et la salle n'est rien que de la chair vivante et habillée et ils garnissent les murs comme des mouches jusqu'au plafond. Et je vois ces centaines de visages blancs. L'homme s'ennuie et l'ignorance lui est attachée depuis sa naissance. Et ne sachant de rien comment cela commence ou finit, c'est pour cela qu'il va au théâtre. Et il se regarde lui-même, les mains posées sur les genoux, et il pleure et il rit. Et il n'a point envie de s'en aller.
1: Cette réflexion d'un comédien dans L'Échange de Claudel nous introduit à notre dernier point. Cet homme qui prend du plaisir au théâtre. C'est l'homme d'aujourd'hui, qu'il soit chrétien ou non.
2: Alors évidemment, Balthazar est très sensible à la modernité et au fait que ce grand théâtre du monde, ce dieu spectateur et en même temps acteur par son fils, n'est pas forcément perceptible facilement par les gens. Et il se pose la question, comment le théâtre peut-il rassembler un public qui vient de positions philosophiques complètement différentes? Il est bien conscient qu'on risque de lui dire que l'histoire de son grand théâtre du monde, ça vaut peut-être pour certains, mais pas pour les autres. Alors, Balthazar se dit que finalement, l'intérêt de la dramatique chrétienne, d'un théâtre qui a conscience de cette intervention, de cet engagement de Dieu dans le monde, est peut-être de placer les spectateurs dans des situations fortes, des situations qui dénudent l'homme, pour le faire lui-même peut-être acteur du drame qui se joue devant lui, et le tourne vers la question inéluctable. Et cette question est la suivante. Lui-même, cet être qui existe dans une finitude redoutable, qui est-il au juste? Et Balthazar estime que si déjà le drame, aujourd'hui, peut amener l'homme, quel qu'il soit, à se poser cette question, eh bien, je le cite là encore, Balthazar, il dit « ce n'est pas peu de choses ». Il dit « on pourrait parler d'une sorte d'œcuménisme du théâtre, qui, sans trop s'approcher d'aucune forme confessionnelle, sans non plus se contenter d'une moyenne délavée, porte les différentes croyances en avant et en haut vers l'unité encore inaccessible.

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0: Notre-Dame de Grâce, de Bon Secours, Notre-Dame de la Route, de la Paix, de l'Espérance, de l'Assomption, sans oublier Sainte-Marie des Anges, Sainte-Marie Majeure, Sainte-Marie de la Mer, il existe dans le monde des milliers de sanctuaires, de chapelles, d'églises, de cathédrales placées sous le patronage de Marie. La Madone est vénérée en toutes les langues, sous toutes les latitudes. Elle a inspiré des peintres, des musiciens, des sculpteurs. Elle est devenue un phare dans la vie de bien des gens, et pas seulement des piliers d'église. Pourtant, quand on lit les évangiles, Marie passe pratiquement inaperçue. C'est la mère de Jésus, certes, mais elle brille par sa discrétion. C'est le christianisme naissant qui lui donnera une place d'honneur en la nommant Théotokos, la mère de Dieu. Et au fil des siècles, la piété populaire fera le reste. Arche d'alliance, sainte, consolatrice, vierge, reine, fontaine scellée, les titres mariaux donnent le tournis et la statue, si belle, si haute sur son piédestal, peut soit nous fasciner, nous laisser de marbre, ou carrément nous indisposer. Et on finit par la ranger entre Vénus et Artémis au rang des déesses sacrées. Si l'on décide de suivre Jésus-Christ, pourquoi s'intéresserait-on à sa mère dont on ne sait quasiment rien? Pourquoi faudrait-il lui donner une place?
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0: Marie était un guide dans la vie de Maurice Zindel. Il disait d'elle qu'elle était la personne ayant été la plus ouverte, la moins recourbée sur elle-même de toute l'histoire de l'humanité. Il disait aussi que ce que Marie vit dans l'Évangile, nous pouvons aussi le vivre dans notre vie de tous les jours. S'ouvrir à Dieu, donner naissance à Jésus, le faire grandir en nous et l'offrir aux autres. Pour comprendre cet amour de Marie chez Zindel, il faut remonter à son adolescence, comme le raconte Claire Bellet aux Dents. Rappelons qu'elle est théologienne, membre d'Ecclesialab et créatrice de l'atelier de reliure « L'art et l'esprit du livre ».
2: Pour Zindel, Marie, c'est pas d'abord un dogme. Marie, c'est une rencontre qu'il va faire très jeune, vers l'âge de 14 ans, dans une église. Donc là, on peut dire qu'il fait une expérience mystique de Marie. Et là, il comprend ce qu'est finalement la virginité comme un espace d'accueil de l'Esprit de Dieu. Et donc, on a vraiment une belle icône de cette présence de Marie qui va le conduire à intérioriser ce mystère de Dieu.
0: Nous sommes en 1911. Maurice Zindel a environ 14 ans, 15 ans. Il est dans l'église de Neuchâtel. Il prie devant une statue de Marie. Et qu'est-ce qui se passe exactement?
2: Il comprend de l'intérieur, finalement, que c'est cette présence mariale est pour lui transformante de ses représentations de Dieu. Et à ce moment-là, on peut dire qu'il a une vision intérieure de ce mystère où il peut dire que la Vierge est justement cette femme pauvre qui le conduit à ce mystère en Dieu.
0: Il découvre que Marie est des appropriations, que Marie se donne entièrement, laisse passer la lumière de Dieu, et c'est ça qui le touche infiniment. Il a cette grâce-là, de comprendre ça.
2: Il dit souvent que, justement, c'est une grâce. Cette expérience située dans le temps va demeurer pour lui, dans son histoire, la trace de l'Esprit de Dieu qui continue de travailler dans l'histoire de l'humanité. Et c'est très important pour Zindel, ce mot d'expérience. On ne peut pas comprendre, en fait, tout ce qu'il raconte si on ne situe pas son histoire marquée par des expériences très fortes. Et on peut dire que Marie, finalement, lui ouvre une manière de
0: d'être au monde
2: et de concevoir aussi un chemin spirituel. On peut dire que Marie, quand on dit elle est une porte, mais pour Zindel, à ce moment-là, elle est porte. Elle ouvre, en fait, à une vie de Dieu en lui. C'est finalement, c'est par Marie que la vie de Dieu se donne.
0: Maurice Zindel parle souvent de la virginité, de la pureté de Marie, et il dit qu'il faut sortir complètement d'une approche biologique ou morale
3: de la pureté et de la virginité, parce qu'il dit que c'est une qualité de présence, une qualité d'être avant tout, une qualité de regard.
2: Oui, ce regard qui s'ouvre, ce regard qui ne garde rien de lui-même, ce regard qui laisse l'espace à justement à l'esprit, puisqu'en fait il explique que Marie accueille, en fait accueille cet esprit de Dieu qui va la rendre mère. Et donc petit à petit, il nous propose finalement de vivre de l'esprit de Marie, on pourrait dire, comme elle, d'entrer dans ce chemin de pauvreté intérieure pour devenir transparent à la grâce.
3: Et donc de devenir une personne.
2: Et de devenir une personne.
3: Puisque depuis le début de ce podcast, nous disons que la vocation de chaque être humain, c'est de sortir de l'individu espèce pour devenir une personne en s'humanisant et en laissant Dieu venir être en nous, exister en nous. Et donc il dit que Marie est vierge de toute convoitise, justement, de tout repli sur elle-même, de tout égocentrisme. Alors elle l'a vécu d'une manière parfaite, on peut dire ça ?
2: Je ne sais pas si on pourrait dire qu'elle l'a vécu d'une manière parfaite, mais elle l'a vécu comme le Christ lui-même a vécu en son humanité, avec des questionnements, avec son chemin intérieur. Mais ce qu'on peut dire, c'est que comme le Christ, elle est toute tournée vers son Fils, elle est tournée aussi vers le Père, et donc elle peut nous apprendre ce chemin en fait de dépouillement pour accueillir la présence.

Nous avons à trier ce que nous laissons entrer dans notre esprit et à garder la virginité de notre pensée pour qu'elle soit toujours translucide, diaphane, capable de clarté et d'objectivité, et non pas constamment infléchie par des options passionnelles. Il y a une virginité de l'esprit, c'est la seule virginité. C'est une virginité de l'esprit sans laquelle l'homme ne peut pas déployer toute sa puissance intérieure, ni devenir source et origine. Une virginité de l'esprit qui nous introduit dans un univers tout neuf. Quel renversement de toutes les perspectives et toutes les situations. Ce n'est plus la fonction qu'on occupe, ni le rang que nous donnent les autres, ni notre activité extérieure qui nous situe dans l'ordre d'une existence authentique. C'est en nous cette virginité de l'esprit, ce dépouillement, cette ouverture, cette transparence qui fait que, dans une seule pensée d'homme, si elle est évacuée de toute limite, toute créature refleurit. Tout l'univers fait un nouveau départ et l'homme et Dieu tout ensemble s'y révèlent avec leur nouveau visage.

0: Claire Belet aux dents, Marie, la mère de Jésus, est donc vierge de tout repli narcissique, de tout jugement. Elle filtre ce qui arrive de l'extérieur, elle le fait naturellement, elle repousse ce qui l'inclinerait au repli.
1: Oui, c'est-à-dire que pour Zindel, elle est vraiment la femme pauvre, avec un grand P. Et en fait, c'est très mystérieux, parce qu'en fait, il va contempler Marie, justement dans cette posture d'ouverture totale, où elle accueille ce mystère de la pauvreté en Dieu, qui s'incarne en son Fils. Donc on peut dire que là aussi, il y a pour nous-mêmes un chemin qui s'ouvre. En regardant Marie, nous pouvons comprendre comment notre chemin de pauvreté peut s'accomplir dans cette ouverture à un espace intérieur pour ce qui est dit une renaissance, pour un déploiement de notre vie créatrice, c'est-à-dire cet espace de virginité en nous nous permet de faire naître un monde tout neuf.
0: C'est d'autant plus difficile aujourd'hui que nous sommes sans arrêt sollicités par nos proches, notre travail, mais aussi tous les réseaux, toutes les informations, toutes les images, tous les sons qui nous envahissent. Donc il y a une opération de tri, de discernement, de voir ce qui nous élève au sens relié aux autres et ce qui nous replie sur nous-mêmes.
1: Oui, et justement, une expression qui revient très souvent dans la pensée de Zindel, c'est cet homme robot. Et par rapport à tout ce que nous vivons dans la modernité, il me semble qu'il y a une vraie cohérence à sortir de cet homme robot pour justement entrer dans ce qu'il appelle l'humanité personne. Et cette humanité personne, elle est justement en plénitude dans la Vierge Marie, dans cette mère. Et cette mère nous apprend nous-mêmes à, pour chacun, devenir mère et mettre Dieu au monde, porter Dieu, mettre Dieu au monde, faire naître Dieu.
0: Nous y reviendrons, mais déjà sur la personne de Marie, c'est une personne, elle laisse résonner en elle la présence. Et Zindel, reprenant la tradition de l'Église, dit que depuis sa conception, elle est une personne, c'est-à-dire qu'elle est ouverte. Elle n'est pas repliée, mais qu'elle est ouverte.
1: Oui, l'ouverture, en fait, est vraiment une forme de présence au monde. Et il y a, on peut dire, un combat spirituel. Hein. Zindel nous le suggère très, très souvent, c'est-à-dire il faut toujours lutter pour que l'esprit d'appropriation, cet esprit instinctif de possession, prenne le moins de place possible. Et on peut dire que la figure de Marie est là pour nous guider, puisqu'elle est la femme pauvre.

0: Clerbelet aux dents, on sait peu de choses sur Marie. L'évangile est très discret sur son parcours. Ceci dit, la tradition s'appuie sur ce qu'on connaît des évangiles synoptiques, de l'évangile de Jean, pour nous parler de Marie. Et il y a cette visite de l'ange à Marie, bien connue, bien représentée dans l'histoire de l'art. Et Zindel dit que c'est parce que Marie est complètement libre à l'intérieur, sans présupposés, sans jugement, complètement disponible, désapproprié, qu'elle entend véritablement la bonne nouvelle, la parole « Tu enfanteras un fils ».
1: Et cette parole, elle va naître en Marie parce que Marie a fait de tout son cœur, de tout son être, un espace intérieur pour laisser naître la parole. Et très souvent, Zindel associe la figure de Marie à celle du silence. Il l'appelle basilique de silence. Donc, il voit vraiment la figure de Marie comme ce silence qui permet une fécondité. Et la fécondité, c'est vraiment la naissance de Dieu en elle pour l'humanité, pour un don pour l'humanité entière.
0: Marie est désappropriée d'elle-même, c'est-à-dire qu'elle n'est pas préoccupée par elle-même, et cette parole ne lui fait pas peur. Cet inconnu qui va la déplacer. Tu vas enfanter un fils, elle y croit.
1: Elle y croit, et alors en même temps, il y a une méditation de Zindel, donc c'est son travail d'intériorisation. Il va appeler ça les silences de Marie. Il va reprendre tout l'évangile, parce qu'il veut mettre en valeur que ce mystère de pauvreté des appropriations s'accomplit par le silence intérieur. C'est-à-dire que il faut arrêter de faire du bruit avec nous-mêmes, et on peut dire que la figure du Marie, justement, c'est celle qui nous apprend à arrêter de faire du bruit avec nous-mêmes pour laisser émerger cette vie divine.
0: Donc on peut dire qu'elle écoute tellement la parole que cette parole, elle la fait chair en elle-même.
1: Cette parole se fait chair en elle-même et cette parole est appelée à se faire chair en nous-mêmes. C'est vraiment le message de Zindel.

La très sainte Vierge est une sorte de sacrement. Le sacrement de la tendresse de Dieu pour nous, car Dieu est aussi Père que Mère. Et puis elle est surtout la Mère du Christ en nous. Car la maternité de Marie n'est pas une maternité dans le temps. C'est une maternité dans l'éternel, parce qu'elle a conçu dans le don total et absolu d'elle-même, parce qu'elle nous a adoptés tous dans cet accueil de tout son être à Jésus. Sa maternité ne cesse pas. Elle est celle qui est mère du Christ dans notre vie, c'est sa fonction éternelle. Il est donc tout naturel que nous nous exposions au rayonnement de la Vierge pour recevoir d'elle le Christ qu'elle est chargée éternellement d'enfanter en nous.

0: Claire Belle-Houdan, Maurice Zindel dit que Marie est la mère du Christ dans notre vie aujourd'hui. Donc, elle nous montre ce que c'est que d'être une personne ouverte. Et en plus, elle nous aide à faire naître Dieu en nous. C'est ce que dit Maurice Zindel.
1: Oui, elle nous aide à faire naître Dieu en nous. Et quelque part, c'est aussi là qu'émerge une nouvelle image de Dieu, c'est-à-dire Dieu est mère, et Zindel va jusqu'à dire Dieu est plus mère que toutes les mères. Donc c'est très intéressant parce que il arrive à exprimer ce mystère de Dieu par la contemplation de Marie, de la personne de Marie. Donc on peut dire que toute personne est comme Marie, appelé à porter le Christ, à l'enfanter. Donc ça, c'est très très beau, et c'est pour l'être humain une responsabilité.
0: Et il dit, il a le terme de sacrement. Nous avons comme Marie à devenir sacrement d'une présence de Dieu au monde. Sacrement, ça veut dire signe en fait,
1: signe,
0: symbole.
1: Signe, oui, symbole, oui, tout à fait.
0: Donc, ce qui s'est passé pour Marie
1: se passe aussi pour nous. C'est une responsabilité, une mission, une vocation, un appel. Et donc, la grande question, c'est avons-nous suffisamment conscience de cette mission, qui n'est pas d'abord une mission de parole, de prêcher Dieu, mais de porter Dieu. Et je trouve que là, il y a quelque part une nuance qui est importante si nous pensons au fait que chacun est appelé à porter Dieu, et Zindel ira plus loin, non seulement à le porter, mais à le laisser rayonner. Nous sommes tous appelés à être mère de Dieu.
0: Ce qui signifie dans la vie très concrète qu'il s'agit moins de faire que d'être.
1: Exactement.
0: Ça signifie quoi très concrètement?
1: Eh bien, par exemple, je rentre dans le métro et je suis assise simplement et mes yeux se posent sur le visage d'une femme qui a l'air vraiment très très très en souffrance. Et donc, je ne dis rien, mais je l'accueille, je commence à prier et j'accueille sa souffrance.
0: C'est ce qui vous est arrivé?
1: C'est ce qui m'est arrivé. Et puis, au moment où elle... Donc, je ne dis rien. Et au moment où elle sort de la rame, et moi aussi, elle me regarde et elle me dit « Merci, merci, vous m'aidez ». Et donc, moi, je lui dis « Je vais continuer de prier pour vous ». Mais je ne savais absolument pas ce qu'elle vivait. Et donc, à ce moment-là, je prends conscience de cette présence de Dieu en moi et que finalement, même si je ne parle pas, il y a un rayonnement qui me dépasse complètement.
0: Donc, ce serait ça, enfanter Dieu dans le monde d'aujourd'hui.
1: Ça serait peut-être une image de comment nous pouvons enfanter Dieu, comment nous pouvons porter Dieu et peut-être laisser ce travail de Dieu qui ne nous appartient pas se déployer. Mais simplement, pour nous, c'est ce que Zindel dit, on est appelé à devenir transparent. Et je pense que le mystère de Marie, c'est justement qu'elle peut nous apprendre à être transparent. Elle a été toute transparente.

Il s'agit d'être le berceau de Jésus, de lui donner en nous une humanité de surcroît, de le laisser envahir en nous tout notre être pour qu'il soit une présence actuelle dans l'histoire d'aujourd'hui. Il n'y a pas un instant où notre absence, notre indifférence ou notre refus ne mettent en péril la vie de Dieu dans l'histoire. Et ce qui n'entre pas dans l'histoire n'est rien du tout, puisque c'est inaccessible et invérifiable. Il faut que Dieu soit une présence effective aux hommes d'aujourd'hui. Il faut que nous lui taillions un berceau tout neuf à chaque battement de notre cœur.

0: Claire-Belet aux dents, Noël, c'est donc une belle fête qui commémore la naissance de Jésus, un jour du temps, mais pour Zindel, Noël, c'est maintenant en chacun d'entre nous tailler un berceau à Jésus, aujourd'hui.
1: Oui, et une expression magnifique qui nous dit beaucoup qu'il s'agit moins de faire que d'être, et pour lui, être, c'est être présent à la présence. Et souvent, ce qu'il dit, c'est que Dieu est toujours là et c'est nous qui sommes absents. Donc, passer de l'absence à la présence, c'est cela, devenir un berceau pour que Dieu puisse naître en nous et en autrui. Parce que c'est jamais pour nous-mêmes, hein, cette naissance de Dieu. Mais la grande question, c'est de nous rendre présents. Et on pourrait aussi dire, avec des mots un peu plus contemporains, des êtres qui sont en relation, des êtres présents à la présence dans une relation et dans une résonance, puisqu'en fait il s'agit d'articuler présence à soi, présence à autrui et présence à Dieu et présence à la création.
0: Et l'ensemble de la création est concerné, et ça Maurice Zindel insiste beaucoup là-dessus, ce qui rejoint le tout est lié du pape François, c'est-à-dire que si nous nous transformons, si nous donnons naissance à Dieu, c'est l'ensemble du monde créé qui vit d'une autre respiration.
1: Tout le travail d'intériorité, finalement, que propose Zindel, peut redevenir une source aujourd'hui pour l'homme contemporain. Une source, j'insiste sur ce terme, puisque cette nouvelle naissance, pour Zindel, c'est accepter aussi de devenir source.
0: Mais c'est ce que fait Marie, puisque elle devient source elle-même, elle ne garde pas l'enfant pour elle, ça n'est pas une mère fusionnelle, ça n'est pas Ève des origines, la convoitise, mais c'est la nouvelle Ève, comme dit Maurice Zindel, qui conçoit Dieu, pas pour elle, mais pour les autres.
1: Pour le don, pour se donner, ça le don est très très présent chez Zindel.

0: Est-ce que Marie est une option, Claire Belet-Audan? Parce qu'il y a un certain nombre de chrétiens qui disent « Mais moi, je n'ai pas besoin de Marie. Nos frères protestants ont une histoire différente que les frères catholiques, que les frères orthodoxes par rapport à Marie. »
1: Oui, alors Zindel a bien vu les difficultés d'intégrer la piété mariale dans une conception plus ajustée. Il avait bien vu les dérives d'une certaine piété et il nous propose en fait Marie plutôt comme une figure humaine qui s'ouvre à Dieu. Donc peut-être si on la regarde comme ça, si on regarde Marie non pas comme une icône, mais qui serait complètement désincarnée, loin de nos préoccupations.
0: Une déesse.
1: Déesse, ça serait assez compliqué d'être ajustée en fait dans notre vision de Dieu. Mais là, il nous présente plus Marie comme la femme désappropriée qui nous montre ce chemin en fait. Marie, la première en chemin, dans ce pèlerinage en fait vers notre naissance intérieure. Et donc, c'est accueillir finalement, comme on nous propose Marie dans l'Évangile, hein, accueillir Marie comme cette personne qui petit à petit accueille le mystère de Dieu dans toute sa plénitude. Donc au contraire, nous pouvons prendre Marie comme une aide, puisqu'elle est humaine, proche de nous. Donc contemplons Marie justement dans son mystère de pauvreté qui nous ouvre à la richesse, à la richesse de Dieu.
0: Et qui traverse les mêmes affres que nous.
1: C'est ça.
0: Souvent, elle ne comprend pas dans l'Évangile. Elle médite dans son cœur, mais elle ne comprend pas. Elle traverse des épreuves terribles puisqu'elle sera là à la croix. Elle fait partie des apôtres, on peut le dire, mais dans une humilité, une discrétion, elle fait un vrai travail dans l'ombre, un peu, on peut le dire.
1: Oui, c'est-à-dire que son enfantement, quelque part, son enfantement continue aussi dans cette aide qu'elle nous apporte, puisque Zindel nous dit que nous devons enfanter Dieu. Eh bien, on pourrait dire, mais comment faire? C'est peut-être compliqué, enfanter Dieu. Et donc, si nous contemplons, si nous regardons Marie, en n'ayant pas peur justement de ces obscurités, comme Marie les a traversées, nous aussi, nous-mêmes, nous pouvons faire ce travail intérieur en cheminant avec Marie. Parce que en fait, il ne faut pas voir Marie comme un être statique. Marie est un être humain, donc on peut dire qu'elle a traversé aussi son chemin spirituel. Donc petit à petit, cet engendrement de Dieu en nous, c'est en contemplant Marie, en lui demandant de l'aide, que nous pouvons le vivre, en fait, sans peur, dans la confiance.
0: Merci à Claire Belet-Audan. Vous pouvez consulter son site internet L'Art et l'Esprit du Livre à l'adresse reliure-traditionnel.com. 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

0: Alors, elle leva les yeux en regardant le ciel. Puis elle me dit en joignant les mains à la hauteur de la poitrine.
1: Que soyera Immaculada Concepción. Je suis l'Immaculée Conception.

0: Au nom du Père, du Fils et du Saint-Esprit.
1: Amen. Amen.
0: Premier mystère glorieux, la résurrection. Fruit du mystère, vivre de manière nouvelle. Le premier jour de la semaine, de grand matin, les femmes se rendirent au sépulcre, portant des aromates qu'elles avaient préparés. Elles trouvèrent la pierre roulée sur le côté du tombeau. Elles entrèrent, mais ne trouvèrent pas le corps du Seigneur Jésus. Elles ne savaient que penser. Lorsque deux hommes se présentèrent à elles avec un vêtement éblouissant, saisies de crainte, elles baissaient le visage vers le sol. Ils leur dirent : « Pourquoi cherchez-vous le vivant parmi les morts ? Il n'est pas ici. Il est ressuscité. » Notre Père, qui es aux cieux, que ton nom soit sanctifié, que ton règne vienne, que ta volonté soit faite sur la terre comme au ciel.
2: Donne-nous aujourd'hui notre pain de ce jour. Pardonne-nous nos offenses, comme nous pardonnons aussi à ceux qui nous ont offensés. Et ne nous laisse pas entrer en tentation, mais délivre-nous du mal.
0: Je te salue, Marie, pleine de grâce. Le Seigneur est avec toi. Tu es bénie entre toutes les femmes, et Jésus, le fruit de tes entrailles, est béni.
2: Sainte Marie, Mère de Dieu, prie pour nos pécheurs, maintenant et à l'heure de notre mort. Amen.
0: Je te salue, Marie, pleine de grâce. Le Seigneur est avec toi. Tu es bénie entre toutes les femmes, et Jésus, le fruit de tes entrailles, est béni.
2: Sainte Marie, Mère de Dieu, prie pour nos pécheurs, maintenant et à l'heure de notre mort. Amen.
0: Je te salue, Marie, pleine de grâce. Le Seigneur est avec toi. Tu es bénie entre toutes les femmes, et Jésus, le fruit de tes entrailles, est béni.
2: Sainte Marie, Mère de Dieu, prie pour nos pécheurs, maintenant et à l'heure de notre mort. Amen.
0: Je te salue, Marie, pleine de grâce. Le Seigneur est avec toi. Tu es bénie entre toutes les femmes, et Jésus, le fruit de tes entrailles, est béni.
2: Sainte Marie, Mère de Dieu, prie pour nos pécheurs, maintenant et à l'heure de notre mort. Amen.
0: Je te salue, Marie, pleine de grâce. Le Seigneur est avec toi. Tu es bénie entre toutes les femmes, et Jésus, le fruit de tes entrailles,

0: pécheurs, maintenant et à l'heure de notre mort. Amen.
1: Je te salue, Marie, pleine de grâce. Le Seigneur est avec toi. Tu es bénie entre toutes les femmes, et Jésus, le fruit de tes entrailles, est béni.
2: Sainte Marie, Mère de Dieu, prie pour nous pécheurs, maintenant et à l'heure de notre mort. Amen.
1: Je te salue, Marie, pleine de grâce. Le Seigneur est avec toi. Tu es bénie entre toutes les femmes, et Jésus, le fruit de tes entrailles, est béni.
2: Sainte Marie, Mère de Dieu, prie pour nous pécheurs, maintenant et à l'heure de notre mort. Amen.
1: Je te salue, Marie, pleine de grâce. Le Seigneur est avec toi. Tu es bénie entre toutes les femmes, et Jésus, le fruit de tes entrailles, est béni.
2: Sainte Marie, Mère de Dieu, prie pour nous pécheurs, maintenant et à l'heure de notre mort. Amen.
1: Gloire soit au Père, au Fils et au Saint-Esprit.
2: Ô Dieu qui est, qui était et qui vient, pour les siècles des siècles. Amen.
3: Deuxième mystère glorieux. L'Ascension. Fruit du mystère, aspirez aux choses d'en haut. Le Seigneur Jésus, après leur avoir parlé, fut enlevé au ciel et s'assit à la droite de Dieu.
4: Notre Père qui es aux cieux, que ton nom soit sanctifié, que ton règne vienne, que ta volonté soit faite sur la terre comme au ciel.
2: Donne-nous aujourd'hui notre pain de ce jour. Pardonne-nous nos offenses, comme nous pardonnons aussi à ceux qui nous ont offensés. Et ne nous laisse pas entrer en tentation, mais délivre-nous du mal.
4: Je te salue, Marie, pleine de grâce, le Seigneur est avec toi. Tu es bénie entre toutes les femmes, et Jésus, le fruit de tes entrailles, est béni.
2: Sainte Marie, Mère de Dieu, prie pour nous pécheurs, maintenant et à l'heure de notre mort. Amen.
4: Je te salue, Marie, pleine de grâce. Le Seigneur est avec toi. Tu es bénie entre toutes les femmes, et Jésus, le fruit de tes entrailles, est béni.
2: Sainte Marie, Mère de Dieu, prie pour nous pécheurs, maintenant et à l'heure de notre mort. Amen.
4: Je te salue, Marie, pleine de grâce, le Seigneur est avec toi. Tu es bénie entre toutes les femmes, et Jésus, le fruit de tes entrailles, est béni.
2: Sainte Marie, Mère de Dieu, prie pour nous pécheurs, maintenant et à l'heure de notre mort. Amen.
4: Je te salue, Marie, pleine de grâce, le Seigneur est avec toi. Tu es bénie entre toutes les femmes, et Jésus, le fruit de tes entrailles, est béni.
2: Sainte Marie, Mère de Dieu, prie pour nous pécheurs, maintenant et à l'heure de notre mort. Amen.
4: Je te salue, Marie, pleine de grâce, le Seigneur est avec toi. Tu es bénie entre toutes les femmes, et Jésus, le fruit de tes entrailles, est béni.
2: Sainte Marie, Mère de Dieu, prie pour nous pécheurs, maintenant et à l'heure de notre mort. Amen.
4: Je te salue, Marie, pleine de grâce, le Seigneur est avec toi. Tu es bénie entre toutes les femmes, et Jésus, le fruit de tes entrailles, est béni.
2: Sainte Marie, Mère de Dieu, prie pour nous pécheurs, maintenant et à l'heure de notre mort. Amen.
4: Je te salue, Marie, pleine de grâce, le Seigneur est avec toi. Tu es bénie entre toutes les femmes, et Jésus, le fruit de tes entrailles, est béni.
2: Sainte Marie, Mère de Dieu, prie pour nous pécheurs, maintenant et à l'heure de notre mort. Amen.
4: Je te salue, Marie, pleine de grâce. Le Seigneur est avec toi. Tu es bénie entre toutes les femmes, et Jésus, le fruit de tes entrailles, est béni.
2: Sainte Marie, Mère de Dieu, prie pour nous pécheurs, maintenant et à l'heure de notre mort. Amen.
4: Je te salue, Marie, pleine de grâce. Le Seigneur est avec toi. Tu es bénie entre toutes les femmes, et Jésus, le fruit de tes entrailles, est béni.
2: Sainte Marie, Mère de Dieu, prie pour nous pécheurs, maintenant et à l'heure de notre mort. Amen.
4: Je te salue, Marie, pleine de grâce, le Seigneur est avec toi. Tu es bénie entre toutes les femmes, et Jésus, le fruit de tes entrailles, est béni.
2: Sainte Marie, Mère de Dieu,

0: prie pour nous pécheurs, maintenant et à l'heure de notre mort. Amen.
1: Gloire soit au Père, au Fils et au Saint-Esprit.
0: Ô Dieu qui es, qui était et qui vient, pour les siècles des siècles. Amen.
2: Troisième mystère glorieux, la Pentecôte. Fruit du mystère, se laisser guider par l'Esprit. Quand arriva le jour de la Pentecôte, au terme des 50 jours, ils se trouvaient réunis tous ensemble. Soudain, un bruit survint du ciel comme un violent coup de vent. Les maisons où ils étaient assis en furent remplies tout entières. Alors leur apparurent des langues qu'on aurait dites de feu, qui se partageaient, et il s'en posa une sur chacun d'eux. Tous furent remplis d'Esprit Saint. Ils se mirent à parler en d'autres langues, et chacun s'exprimait selon le don de l'Esprit.
3: Notre Père qui es aux cieux, que ton nom soit sanctifié, que ton règne vienne, que ta volonté soit faite sur la terre comme au ciel.
0: Donne-nous aujourd'hui notre pain de ce jour. Pardonne-nous nos offenses, comme nous pardonnons aussi à ceux qui nous ont offensés. Et ne nous laisse pas entrer en tentation, mais délivre-nous du mal.
3: Je te salue, Marie, comblée de grâce. Le Seigneur est avec toi. Tu es bénie entre toutes les femmes, et Jésus, le fruit de tes entrailles, est béni.
4: Sainte Marie, Mère de Dieu, prie pour nos pécheurs, maintenant et à l'heure de notre mort. Amen.
3: Je te salue, Marie, comblée de grâce. Le Seigneur est avec toi. Tu es bénie entre toutes les femmes, et Jésus, le fruit de tes entrailles, est béni.
4: Sainte Marie, Mère de Dieu, prie pour nos pécheurs, maintenant et à l'heure de notre mort. Amen.
3: Je te salue, Marie, comblée de grâce. Le Seigneur est avec toi. Tu es bénie entre toutes les femmes, et Jésus, le fruit de tes entrailles, est béni.
4: Sainte Marie, Mère de Dieu, prie pour nos pécheurs, maintenant et à l'heure de notre mort. Amen.
3: Je te salue, Marie, comblée de grâce. Le Seigneur est avec toi. Tu es bénie entre toutes les femmes, et Jésus, le fruit de tes entrailles, est béni.
4: Sainte Marie, Mère de Dieu, prie pour nos pécheurs, maintenant et à l'heure de notre mort. Amen.
3: Je te salue, Marie, comblée de grâce. Le Seigneur est avec toi. Tu es bénie entre toutes les femmes, et Jésus, le fruit de tes entrailles, est béni.
4: Sainte Marie, Mère de Dieu, prie pour nos pécheurs, maintenant et à l'heure de notre mort. Amen.
3: Je te salue, Marie, comblée de grâce. Le Seigneur est avec toi. Tu es bénie entre toutes les femmes, et Jésus, le fruit de tes entrailles, est béni.
4: Sainte Marie, Mère de Dieu, prie pour nos pécheurs, maintenant et à l'heure de notre mort. Amen.
3: Je te salue, Marie, comblée de grâce. Le Seigneur est avec toi. Tu es bénie entre toutes les femmes, et Jésus, le fruit de tes entrailles, est béni.
4: Sainte Marie, Mère de Dieu, prie pour nos pécheurs, maintenant et à l'heure de notre mort. Amen.
3: Je te salue, Marie, comblée de grâce. Le Seigneur est avec toi. Tu es bénie entre toutes les femmes, et Jésus, le fruit de tes entrailles, est béni.
4: Sainte Marie, Mère de Dieu, prie pour nos pécheurs, maintenant et à l'heure de notre mort. Amen.
3: Je te salue, Marie, comblée de grâce. Le Seigneur est avec toi. Tu es bénie entre toutes les femmes, et Jésus, le fruit de tes entrailles, est béni.
4: Sainte Marie, Mère de Dieu, prie pour nos pécheurs, maintenant et à l'heure de notre mort. Amen.
3: Je te salue, Marie, comblée de grâce. Le Seigneur est avec toi. Tu es bénie entre toutes les femmes, et Jésus, le fruit de tes entrailles, est béni.
4: Sainte Marie, Mère de Dieu, prie pour nos pécheurs, maintenant et à l'heure de notre mort. Amen.
3: Gloire soit au Père, au Fils et au Saint-Esprit.
0: Ô Dieu qui est, qui était et qui vient, pour les siècles des siècles. Amen.
3: Quatrième mystère glorieux. L'Assomption. Le fruit du mystère. Demander la grâce d'une bonne mort. Il s'est penché sur son humble servante. Désormais, tous les âges me diront bienheureuse. Le puissant fit pour moi des merveilles. Saint est son nom.
0: Notre Père qui es aux cieux, que ton nom soit sanctifié, que ton règne vienne, que ta volonté soit faite sur la terre comme au ciel.
4: Donne-nous aujourd'hui notre pain de ce jour. Pardonne-nous nos offenses, comme nous pardonnons aussi à ceux qui nous ont offensés. Et ne nous laisse pas entrer en tentation, mais délivre-nous du mal.
0: Je te salue, Marie, comblée de grâce, le Seigneur est avec toi. Tu es bénie entre toutes les femmes, et Jésus, le fruit de tes entrailles, est béni.
4: Sainte Marie, Mère de Dieu, prie pour nous pécheurs, maintenant et à l'heure de notre mort. Amen.
0: Je te salue, Marie, comblée de grâce, le Seigneur est avec toi. Tu es bénie entre toutes les femmes, et Jésus, le fruit de tes entrailles, est béni.
4: Sainte Marie, Mère de Dieu, prie pour nous pécheurs, maintenant et à l'heure de notre mort. Amen.
0: Je te salue, Marie, comblée de grâce, le Seigneur est avec toi. Tu es bénie entre toutes les femmes, et Jésus, le fruit de tes entrailles, est béni.
4: Sainte Marie, Mère de Dieu, prie pour nous pécheurs, maintenant et à l'heure de notre mort. Amen.
0: Je te salue, Marie, comblée de grâce, le Seigneur est avec toi. Tu es bénie entre toutes les femmes, et Jésus, le fruit de tes entrailles, est béni.
4: Sainte Marie, Mère de Dieu, prie pour nous pécheurs, maintenant et à l'heure de notre mort. Amen.
0: Je te salue, Marie, comblée de grâce, le Seigneur est avec toi. Tu es bénie entre toutes les femmes, et Jésus, le fruit de tes entrailles, est béni.
4: Sainte Marie, Mère de Dieu, prie pour nous pécheurs, maintenant et à l'heure de notre mort. Amen.
0: Je te salue, Marie, comblée de grâce, le Seigneur est avec toi. Tu es bénie entre toutes les femmes, et Jésus, le fruit de tes entrailles, est béni.
4: Sainte Marie, Mère de Dieu, prie pour nous pécheurs, maintenant et à l'heure de notre mort. Amen.
0: Je te salue, Marie, comblée de grâce, le Seigneur est avec toi. Tu es bénie entre toutes les femmes, et Jésus, le fruit de tes entrailles, est béni.
4: Sainte Marie, Mère de Dieu, prie pour nous pécheurs, maintenant et à l'heure de notre mort. Amen.
0: Je te salue, Marie, comblée de grâce. Le Seigneur est avec toi. Tu es bénie entre toutes les femmes, et Jésus, le fruit de tes entrailles, est béni.
4: Sainte Marie, Mère de Dieu, prie pour nous pécheurs, maintenant et à l'heure de notre mort. Amen.
0: Je te salue, Marie, comblée de grâce. Le Seigneur est avec toi. Tu es bénie entre toutes les femmes, et Jésus, le fruit de tes entrailles, est béni.
4: Sainte Marie, Mère de Dieu, prie pour nous pécheurs, maintenant et à l'heure de notre mort. Amen.
0: Je te salue, Marie, comblée de grâce. Le Seigneur est avec toi. Tu es bénie entre toutes les femmes, et Jésus, le fruit de tes entrailles, est béni.
4: Sainte Marie, Mère de Dieu, prie pour nous pécheurs, maintenant et à l'heure de notre mort. Amen.
0: Gloire soit au Père, au Fils et au Saint-Esprit.
4: Au Dieu qui est, qui était et qui vient, pour les siècles des siècles. Amen.
2: Cinquième mystère glorieux. Le couronnement de la Vierge Marie. Fruit du mystère, se confier à la Vierge Marie. Un signe grandiose apparut dans le ciel. Une femme, ayant le soleil pour manteau, la lune sous les pieds et sur la tête une couronne de 12 étoiles. Notre Père qui es aux cieux, que ton nom soit sanctifié, que ton règne vienne, que ta volonté soit faite sur la terre comme au ciel.
4: Donne-nous aujourd'hui notre pain de ce jour. Pardonne-nous nos offenses, comme nous pardonnons aussi à ceux qui nous ont offensés. Et ne nous laisse pas entrer en tentation, mais délivre-nous du mal.
2: Je te salue, Marie, pleine de grâce. Le Seigneur est avec toi. Tu es bénie entre toutes les femmes, et Jésus, le fruit de tes entrailles, est béni.
0: Sainte Marie, Mère de Dieu, prie pour nos pécheurs, maintenant et à l'heure de notre mort. Amen.
2: Je te salue, Marie, pleine de grâce. Le Seigneur est avec toi. Tu es bénie entre toutes les femmes, et Jésus, le fruit de tes entrailles, est béni.
0: Sainte Marie, Mère de Dieu, prie pour nos pécheurs, maintenant et à l'heure de notre mort. Amen.
2: Je te salue, Marie, pleine de grâce. Le Seigneur est avec toi. Tu es bénie entre toutes les femmes, et Jésus, le fruit de tes entrailles, est béni.
0: Sainte Marie, Mère de Dieu, prie pour nos pécheurs, maintenant et à l'heure de notre mort. Amen.
2: Je te salue, Marie, pleine de grâce. Le Seigneur est avec toi. Tu es bénie entre toutes les femmes, et Jésus, le fruit de tes entrailles, est béni.
0: Sainte Marie, Mère de Dieu, prie pour nos pécheurs, maintenant et à l'heure de notre mort. Amen.
2: Je te salue, Marie, pleine de grâce. Le Seigneur est avec toi. Tu es bénie entre toutes les femmes, et Jésus, le fruit de tes entrailles, est béni.
0: Sainte Marie, Mère de Dieu, prie pour nos pécheurs, maintenant et à l'heure de notre mort. Amen.
2: Je te salue, Marie, pleine de grâce. Le Seigneur est avec toi. Tu es bénie entre toutes les femmes, et Jésus, le fruit de tes entrailles, est béni.
0: Sainte Marie, Mère de Dieu, prie pour nos pécheurs, maintenant et à l'heure de notre mort. Amen.
2: Je te salue, Marie, pleine de grâce. Le Seigneur est avec toi. Tu es bénie entre toutes les femmes, et Jésus, le fruit de tes entrailles, est béni.
0: Sainte Marie, Mère de Dieu, prie pour nos pécheurs, maintenant et à l'heure de notre mort. Amen.
2: Je te salue, Marie, pleine de grâce. Le Seigneur est avec toi. Tu es bénie entre toutes les femmes, et Jésus, le fruit de tes entrailles, est béni.
0: Sainte Marie, Mère de Dieu, prie pour nos pécheurs, maintenant et à l'heure de notre mort. Amen.
2: Je te salue, Marie, pleine de grâce. Le Seigneur est avec toi. Tu es bénie entre toutes les femmes, et Jésus, le fruit de tes entrailles, est béni.
0: Sainte Marie, Mère de Dieu, prie pour nos pécheurs, maintenant et à l'heure de notre mort. Amen.
2: Je te salue, Marie, pleine de grâce. Le Seigneur est avec toi. Tu es bénie entre toutes les femmes, et Jésus, le fruit de tes entrailles, est béni.
0: Sainte Marie, Mère de Dieu, prie pour nos pécheurs, maintenant et à l'heure de notre mort. Amen.
2: Gloire soit au Père, au Fils et au Saint-Esprit.
0: Ô Dieu qui est, qui était et qui vient, pour les siècles des siècles. Amen.
5: Au nom du Père, et du Fils, et du Saint-Esprit. Amen.

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L'onction de David, premier livre de Samuel, chapitre 16. Alors le Seigneur dit à Samuel, « Jusqu'à quand pleurerez-vous Saül, puisque je l'ai rejeté et que je ne veux plus qu'il règne sur Israël? Emplissez d'huile la corne que vous avez et venez, afin que je vous envoie à Jessé de Bethléem, car je me suis choisi un roi entre ses enfants. » Samuel fit donc ce que le Seigneur lui avait dit. Il vint à Bethléem, et les anciens de la ville en furent tous surpris. Ils allèrent au-devant de lui et ils lui dirent, « Nous apportez-vous la paix ?» Il leur répondit, « Je vous apporte la paix. Je suis venu pour sacrifier au Seigneur. Purifiez-vous et venez avec moi, afin que j'offre la victime. » Samuel purifia donc Jessé et ses fils. Et il les appela à son sacrifice. Et lorsqu'ils furent entrés, Samuel dit en voyant Éliab, « Est-ce là celui que le Seigneur a choisi pour être son Christ ?» Le Seigneur dit à Samuel, « N'ayez égard ni à sa bonne mine, ni à sa taille avantageuse, parce que je l'ai rejeté et que je ne juge pas des choses par ce qui en paraît aux yeux des hommes. Car l'homme ne voit les choses que par le dehors, mais le Seigneur voit le fond du cœur. » Jessé appela ensuite Abinadab et le présenta à Samuel. Et Samuel lui dit, « Ce n'est point non plus celui-là que le Seigneur a choisi. » Il lui présenta Samma. Et Samuel lui dit, « Le Seigneur n'a point encore choisi celui-là. » Jessé fit donc venir le reste de ses sept fils devant Samuel, et Samuel lui dit, « Dieu n'en a choisi aucun de ceux-ci. » Alors Samuel dit à Jessé, « Sont-ce là tous vos enfants ?» Jessé lui dit, « Il en reste encore un petit qui garde les brebis. Envoyez-le quérir, dit Samuel, car nous ne nous mettrons point à table qu'il ne soit venu. » Jessé l'envoya donc quérir et le présenta à Samuel. Or, il était roux, d'une mine avantageuse, et il avait le visage fort beau. Le Seigneur lui dit, « Sacrez-le présentement, car c'est celui-là. » Samuel prit donc la corne pleine d'huile, et il le sacra au milieu de ses frères. Depuis ce temps-là, l'Esprit du Seigneur fut toujours en David. Quant à Samuel, il s'en retourna à Ramatha.

Le combat de David et de Goliath, premier livre de Samuel, chapitre 17. Saül et les enfants d'Israël s'étant assemblés, vinrent en la vallée du Térébinthe et mirent leur armée en bataille pour combattre les Philistins. Or, il arriva qu'un homme qui était bâtard sortit du camp des Philistins. Il s'appelait Goliath. Il était de Gath, et il avait 6 coudées et une palme de haut. Il avait en tête un casque d'airain. Il était revêtu d'une cuirasse à écailles qui pesait 5 000 cycles d'airain. Et il avait sur les cuisses des cuissards d'airain et un bouclier d'airain qui lui couvrait les épaules. Cet homme se vint présenter devant les bataillons d'Israël et il leur criait « Pourquoi venez-vous pour donner bataille ? Ne suis-je pas philistin et vous serviteur de Saül ? Choisissez un homme d'entre vous et qu'il vienne se battre seul à seul. S'il ose se battre contre moi et qu'il m'ôte la vie, nous serons vos esclaves. Mais si j'ai l'avantage sur lui et si je le tue, vous serez nos esclaves et vous nous serez assujettis. » Saül et tous les Israélites, entendant ce Philistin parler de la sorte, étaient frappés d'étonnement et tremblés de peur. Le jeune David dit à Saül « Que personne ne s'épouvante des insultes de ce Philistin. Votre serviteur est prêt à l'aller combattre. » Saül lui répondit « Vous ne sauriez résister à ce Philistin, ni combattre contre lui, parce que vous êtes encore tout jeune et que celui-ci a toujours été à la guerre depuis sa jeunesse. » Et David ajouta « Le Seigneur qui m'a délivré des griffes du lion et de la gueule de l'ours me délivrera encore de la main de ce Philistin. » Saül dit donc à David « Allez et que Dieu soit avec vous. » Il le revêtit ensuite de ses armes. Il lui mit sur la tête un casque d'airain et l'arma d'une cuirasse. Et David, s'étant mis une épée au côté, commença à essayer s'il pourrait marcher avec ses armes, ne l'ayant point fait jusqu'alors. Et il dit à Saül « Je ne saurais marcher ainsi parce que je n'y suis pas accoutumé. » Ayant donc quitté ses armes, il prit le bâton qu'il avait toujours à la main, il choisit dans le torrent 5 pierres polies et les mit dans sa panetière qu'il avait sur lui. Et, tenant à la main sa fronde, il marcha contre le Philistin. Mais David dit au Philistin, « Tu viens à moi avec une épée, la lance et le bouclier, mais moi je viens à toi au nom du Seigneur des armées, du Dieu des troupes d'Israël, auquel tu as insulté aujourd'hui. Le Seigneur te livrera entre mes mains, je te tuerai et je te couperai la tête. » Le Philistin s'avança donc et marcha contre David, et lorsqu'il en fut proche, David se hâta et courut contre lui pour le combattre. Il mit la main dans sa panetière et en prit une pierre, la lança avec sa fronde et en frappa le Philistin dans le front. La pierre s'enfonça dans le front du Philistin et il tomba le visage contre terre. Ainsi, David remporta la victoire sur le Philistin avec une fronde et une pierre seule. Il le renversa par terre et le tua, et comme il n'avait point d'épée, il courut et se jeta sur le Philistin, mit la main sur son épée, la tira du fourreau et acheva de lui ôter la vie en lui coupant la tête. Les Philistins, voyant que le plus vaillant d'entre eux était mort, s'enfuirent.

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Écoute Israël, le Seigneur notre Dieu est le seul Seigneur. Tu aimeras donc le Seigneur ton Dieu de tout ton cœur, de toute ton âme et de tout ton pouvoir. Ces paroles que je te prescris aujourd'hui resteront gravées dans ton cœur. Tu les apprendras à tes enfants, tu les répéteras sans cesse, assis ou debout, marchant sur la route ou couché dans ta maison.

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Voici maintenant Reflet avec le frère Yves Berriot, dominicain, prieur provincial, et sa conférence intitulée « Rencontrer l'étranger avec Christian de Chergy ».

Alors, c'est un curieux concours de circonstances qui m'a amené à m'intéresser aux moines de Tibérine. Une demande m'est venue en 2011 d'un groupe de ressourcement à Trois-Rivières que certains d'entre vous avez connu, le groupe Intelligence et Foi, me proposant une conférence sur le thème suivant, la fécondité spirituelle chez Étienne Soum et les moines de Tibérine. J'avais publié un livre l'année précédente sur Étienne Soum. Mais j'étais loin de me douter qu'un jour, cette jeune juive des Pays-Bas, assassinée à Auschwitz en 1943, me conduirait jusqu'en Algérie, sur les traces de paisibles moines trappistes, qui seraient demeurés cloîtrés dans l'anonymat de leur monastère si on ne les avait un jour assassinés à leur tour, au printemps de 1996. 12 ans plus tard, le 8 décembre 2018, à Oran, en Algérie, ils seront béatifiés, martyrs de la foi, avec notre frère dominicain Pierre Claverie, évêque d'Oran, et 11 autres religieux et religieuses. Ce drame nous a fait découvrir à la fois la profonde humanité des moines de Tibérine, ainsi que la riche pensée théologique de leur prieur, Christian de Chergé, qui nous a laissé dans ses écrits, comme le souligne sa biographe Marie-Christine Ray, des lignes de feu qui font que l'on ne peut plus désormais être tout à fait chrétien ni tout à fait homme comme avant, après en avoir fait la lecture. La pensée de Christian de Chergé nous est livrée essentiellement à travers 2 recueils d'homélies et de chapitres donnés à ses frères moines sur une période de 25 années, en plus de quelques conférences et textes de retraite. Un corpus volumineux de plus de 1200 pages qui nous dévoile une profonde réflexion de foi sur une foule de sujets, entre autres sur la question du dialogue interreligieux abordé par le biais de la primauté du prochain. Ce que l'on découvre chez Christian de Chergé en méditant ses écrits, c'est une théologie de la rencontre qui se déploie en une théologie de l'espérance. C'est sous cet angle que j'aimerais aborder le sujet de notre entretien au CEDEV. Le thème en est le suivant. Rencontrer l'étranger avec Christian de Chergé. C'est le frère Christian, cet étranger, est avant tout le musulman. Et en ces temps qui sont les nôtres, ce dernier n'incarne-t-il pas parfaitement dans nos sociétés occidentales le prototype parfait de l'étranger, qui parfois fait peur et menace dans l'imaginaire populaire? D'ailleurs, on a vite fait de l'associer, ce musulman, à tous ces crimes commis par des groupes islamistes, complicité par association, que les moines de Tibérine seraient les premiers à condamner. Eux qui vivaient une profonde amitié et solidarité avec ces musulmans du petit village de Tibérine qui côtoyaient leur monastère et plus largement avec tout le peuple d'Algérie. D'entrée de jeu, je dois dire qu'en ce qui concerne les risques que nous ferait courir l'étranger, le frère Christian n'en mentionnerait qu'un seul à mon avis, et c'est celui de l'incompréhension et du mépris qui nous ferait nous enfermer dans un semblant d'humanité où l'autre ne serait plus reconnu et deviendrait même l'ennemi. Ce regard de méfiance sur l'autre est omniprésent depuis quelques années dans nos sociétés, bien qu'il ait toujours existé. N'est-ce pas là la cause de bien des guerres, de bien des exactions et persécutions? Inutile de chercher bien loin. Qu'il s'agisse de nos voisins au sud de la frontière, lors de leurs dernières élections et de ses suites, ou qu'il s'agisse de la crise migratoire en Méditerranée, en Afrique ou en Amérique latine, assez aisément, l'étranger devient l'envahisseur, le porteur de toutes sortes de conflits appréhendés, une menace à l'identité, à la culture, à la cohésion nationale, à la foi même.
Une expérience personnelle que je vous partage. Je devais avoir 8 ans et dans le petit quartier de Laval, nouvelle banlieue où j'habitais, j'avais été témoin d'un regroupement de papas, de bons pères de famille un dimanche, alors que des témoins de Jéhovah faisaient du porte-à-porte. Nous sommes dans les années 50. Je puis vous dire que ces deux personnes qui faisaient du porte-à-porte ont été reconduites manu militari en dehors du quartier à coups de pied. Et j'en suis resté choqué, renversé. J'en avais parlé à mes parents. Et dans ce contexte qui était le nôtre, du Québec et encore aujourd'hui un peu partout dans le monde, hein, mais en ce qui nous concerne, nous, j'avais ce jour-là fait la différence entre moi et les témoins de Jéhovah. Bientôt, on m'apprendrait à faire la différence entre moi et les Anglais, moi et les protestants, moi et les Juifs, moi et les Noirs, moi et les étrangers. Et je ne doute pas que la plupart d'entre vous soyez passés par cette expérience de ce qui peut nous distinguer dans une société et qui nous fait le porter très haut, hein, comme une bannière, et qui souvent est cause de toutes ces divisions et séparations. En donnant la parole à ce moine de Tibérine, mon propos ne se veut pourtant ni politique, ni sociologique. Les questions de l'immigration et des demandeurs d'asile ont bien sûr leur légitimité dans le débat public et les considérations concernant le bien-être d'une collectivité. Mais ce que nous découvrons à travers les réflexions du frère Christian de Chergé, c'est l'importance pour nous, chrétiennes et chrétiens, d'élargir notre regard sur cette réalité de l'étranger, en n'oubliant jamais que nous sommes tous et toutes en situation d'étrangers et de pèlerins sur cette terre, et que notre foi en Dieu, à la lumière des Écritures et de l'événement Jésus-Christ, comporte pour nous la nécessité d'appréhender la profonde humanité de l'autre, d'où qu'il soit. Puisque nous croyons que nous sommes tous et toutes enfants d'un même Père, créé par amour à sa ressemblance. Ce que nous propose Christian de Chergé, c'est à la fois de nous reconnaître dans le visage de l'autre et de prendre acte de notre commune identité en tant qu'enfant de Dieu et par le fait même de notre commune destinée au terme de nos vies. Pour illustrer comment s'est élaborée cette théologie de la rencontre chez le frère Christian, je devrais me limiter à quelques exemples reflétant bien son vécu et sa pensée. Je présenterai tout d'abord deux influences déterminantes dans la vie du frère Christian, soit celle de sa mère et celle d'un ami musulman, Mohamed, le garde champêtre. Dans un deuxième temps, je présenterai quelques-uns des passages évangéliques qui forment l'assise théologique de sa pensée. Le frère Christian rapporte une expérience fondatrice de son enfance qui va influencer profondément le regard qu'il porte sur les musulmans et sur sa manière de vivre sa foi chrétienne. Il a 5 ans et se retrouve en Algérie pour 3 années avec sa famille en 1943. Un jour qu'il marche dans Alger avec sa mère, il voit une foule qui se rend à la mosquée et il demande à sa mère qui sont ces gens. Elle lui répond que ce sont des musulmans, des gens d'une autre religion. Et que font-ils? Lui demande-t-il. Ils prient Dieu, répond sa mère. Ainsi, écrit le frère Christian, j'ai toujours su que le Dieu de l'islam et le Dieu de Jésus-Christ ne font pas nombre. Dès sa tendre enfance,
Christian est initié par sa mère à la réalité du pluralisme religieux dans un esprit non seulement de tolérance, mais de reconnaissance de la profonde vérité dont l'autre est porteur, alors qu'il semble pourtant si différent de moi, et qui en fait prie un Dieu qui n'est pas tellement différent du mien, malgré toutes les différences théologiques que nous pourrions évoquer. Voici ce que Christian écrira au sujet de sa mère, celle qu'il appelle affectueusement ma première église. Voici 40 ans, cette année même, que pour la première fois, j'ai vu des hommes prier autrement que mes pères. J'avais 5 ans et je découvrais l'Algérie pour un premier séjour de 3 ans. Je garde une profonde reconnaissance à ma mère qui nous a appris à mon frère et à moi le respect de la droiture et des attitudes de cette prière musulmane. Mais l'événement le plus déterminant pour Christian de Chergé dans sa vocation de frère universel, c'est la mort d'un homme. Car il est tout particulièrement redevable à son ami Mohamed, qui va livrer sa vie pour lui et ainsi donner une orientation tout à fait inattendue à sa vie d'homme et de chrétien en termes musulmanes. Nous sommes en 1959, alors que Christian, séminariste, arrive en Algérie, où il passera 18 mois de service militaire. Il est assigné en province, au nord de la ville de Tiaret. C'est là qu'il se noue d'amitié avec un musulman, Mohamed, un garde champêtre. C'était un homme de foi et d'âge mûr dont il avait fait la connaissance et dont la vie de prière avait fortement marqué notre jeune séminariste de 23 ans. Christian écrira au sujet de celui qu'il appellera le frère bien-aimé. C'était un homme mûr, profondément croyant et apparemment unifié. Il m'a appris à parler de Dieu sans respect humain et à aller vers lui avec simplicité et confiance. Une affection profonde naissait. Cet homme illettré ne se payait pas de mots, écrit Christian. On le sentait écartelé entre ses frères partisans, rebelles et ses amis, incapables de trahir les uns pour les autres, mettant ainsi en jeu sa vie et la charge de ses 10 enfants. C'est que Mohamed, un jour, va s'interposer entre Christian et des nationalistes algériens qui veulent lui faire un mauvais parti parce qu'il est militaire français. Après tout, l'armée française est quand même une force d'occupation en Algérie à cette époque. Quelques jours plus tard, après cette rencontre, où Mohamed s'interpose, ce dernier sera trouvé égorgé près de son puits pour avoir voulu protéger un étranger, un chrétien de surcroît. Christian écrira Ubi Caritas Deus Sibi Est. Là où est la charité, Dieu est présent. Nous comprenons à la description que fait Christian de Chergé du rôle de Mohamed que sa foi de séminariste était encore à l'état d'une jeune pousse en quête de croissance et de lumière. Mohamed lui dira même lors d'une conversation,
Ah, vous les chrétiens, vous ne savez pas prier, quand ils le voyaient prier. Le témoignage d'un homme de foi tel que Mohamed va donner à un chrétien une direction renouvelée à sa vie de prière et à sa foi en Dieu. Au contact de cet homme, il a comme pris la mesure du chemin qu'il lui restait à parcourir pour se dire véritablement croyant. Ce musulman illettré s'impose à lui comme un modèle, alors que lui-même, jeune séminariste arrivé en Algérie, encore imbu de sa culture française, catholique, bourgeoise, fait l'expérience de sa pauvreté spirituelle au contact de cet ami qui, selon les mots de Christian, a libéré sa foi. Cette vie donnée par amour va s'imposer peu à peu comme un révélateur de l'amour de Dieu pour Christian et va donner une orientation définitive à son appel à devenir moine en Algérie. Dans le sang de cet ami, écrit-il, j'ai su que mon appel à suivre le Christ devrait trouver à se vivre, tôt ou tard, dans le pays même où m'avait été donné ce gage de l'amour le plus grand. J'ai su du même coup que cette consécration de ma vie devait passer par une prière en commun pour être vraiment témoignage d'Église. J'ai donc rejoint ce petit monastère sans en connaître le site précis ni les frères. Il me suffisait qu'ils soient en ce pays et parmi ces musulmans qu'un même appel à la prière des heures m'amenait à accueillir du Christ, lui qui intercède sans cesse en notre faveur. Christian de Chergé, au contact de cet univers musulman, fait la rencontre de véritables priants, qui, tout comme les moines, répondant à l'appel de Dieu au son de la cloche du monastère, répondent eux aussi à l'appel de Dieu lorsqu'ils entendent la voix du muezzin dans le minaret. D'ailleurs, ces deux appels, celui de la cloche et du muezzin, se côtoient dans l'enceinte du monastère de Tibérine, alors que les moines prêtent une de leurs salles aux musulmans du village, qui sont privés de leur mosquée, alors qu'on est en train d'en construire une nouvelle. Et dans l'enceinte du monastère résonne à la fois la cloche et la voix du muezzin. Christian en est convaincu. C'est le même Dieu qui appelle à la prière. Ce Dieu dont sa mère lui avait parlé. Christian écrit, la foi de l'autre est ici don de Dieu, mystérieux, bien sûr. Il impose le respect. Cette rencontre de l'autre en Mohamed, qui devient son prochain le plus proche, et dont Christian compare le sacrifice de sa vie à celui du Christ même, cela entraîne le frère Christian sur des sentiers inédits dans sa réflexion sur ce que l'étranger, le tout lointain de ma culture, de ma tradition religieuse et spirituelle, peut m'apporter, et même ce qu'il représente pour Dieu. Christian de Chergé s'appuie ici sur les avancées du Concile Vatican II, sur les ouvertures d'un pape Jean-Paul II lors de sa visite au Maroc, ou à l'occasion d'une rencontre avec de jeunes musulmans dans le stade de Casablanca le 19 août 1985,
Le Saint-Pape Jean-Paul II parle des musulmans comme ses frères et ses sœurs. Mais de manière plus déterminante, c'est la méditation des Écritures qui permettra aux frères chrétiens d'asseoir sa théologie de la rencontre de l'autre. La vie des moines de Tibérine, comme celle de tous les contemplatifs, est pétrie par la méditation des Écritures. Et Christian les médite à la lumière de son expérience personnelle en cette terre algérienne, où il décrit son monastère comme une épave cistercienne dans un océan musulman.

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Donc, aujourd'hui, nous allons parler de l'amour de Dieu sans limite, et notamment un amour qui ne se mérite pas. Et je me suis dit, nous pourrions partir de cet évangile de Luc au chapitre 15, qu'on appelle le Fils prodigue. Nous pourrions partir de là parce que c'est une histoire de deux fils. Vous connaissez cette histoire, un homme avait deux fils. Le plus jeune, je vous le résume en deux mots pour ceux qui ne le connaissent pas bien, parce que c'est trop long à lire, et ensuite on va le parcourir méthodiquement. C'est l'histoire d'un homme qui avait deux fils, c'est une parabole racontée par Jésus. Il avait deux fils, et le plus jeune est parti. Il a pris sa part d'héritage, il est parti, il a dilapidé son bien, et puis il a connu une dégradation, une déchéance progressive, pour finalement se dire, ça serait peut-être quand même mieux de rentrer dans la maison de mon père. Et c'est l'histoire de cet accueil, du retour de ce fils. Un retour qui a été l'occasion d'une telle fête, de retrouvailles, que le fils aîné, qui lui est sagement resté à la maison, a piqué une colère et a dit, mais comment ça se fait? Lui, il part comme ça, il claque l'argent, et puis on lui fait la fête, et moi, j'ai jamais eu tout ça, etc. Bon, c'est extraordinaire parce que Jésus nous raconte cette parabole, et d'ailleurs il la raconte à des gens qui sont à la fois des pécheurs, et puis dans son auditoire il y avait aussi des justes, en tout cas des pharisiens qui se croyaient justes. Donc il raconte cette histoire à deux catégories de personnes, ceux qui se sentent en dessous de tout, ceux qui ont démérité. J'emploie le mot mérite, démérité. Et puis ceux qui ont mérité, en tout cas qui pensent qu'ils ont mérité. Voyez, ce qui fait que on pourrait voir du côté du fils aîné toute cette catégorie de gens qui se prennent pour des justes. Je fais toujours tout ce qu'il faut, donc. Et puis ceux qui se prennent constamment pour des nuls, pour des minables, parce que ils connaissent leur péché, mais ils le connaissent tellement qu'ils pensent que maintenant ils n'ont plus aucune dignité en face de leur Dieu. Un homme avait deux fils, dit Jésus. Alors ce matin, en arrivant vers vous, je me laissais habiter par ce texte, je me suis dit, un homme avait deux fils, mais ces deux fils n'avaient pas de père. Vous allez voir. C'était des fils sans père, alors qu'il y avait un père qui avait des fils. Vous allez comprendre pourquoi. Il n'avait pas de père. Un homme avait deux fils. Le plus jeune des deux dit au père, « Père, donne-moi la part de patrimoine qui me revient. » Ça, c'est dur. J'ai entendu l'histoire suivante. Au Moyen-Orient, dans une église, quelqu'un a proposé de travailler sur ce texte. Et voici qu'un vieux monsieur, un palestinien, un chrétien palestinien, arabe, s'est levé en colère en disant, c'est quoi cette histoire? Donne-moi la part de patrimoine qui me revient. Cet homme-là n'est plus mon fils. Oui, là-bas, c'est un peu plus animé que chez nous, hein. On interrompt tout de suite la conférence et on dit « c'est insupportable ». Alors l'animateur de la réunion a dit « mais pourquoi ?» Alors il dit « parce que quand un fils vient me demander le patrimoine de l'héritage, c'est qu'il veut ma mort, puisque l'héritage, ça se touche à la mort des parents. Donc c'est comme si le fils disait au père « qu'est-ce que tu attends pour mourir? Moi j'ai besoin de l'héritage ». Donc vous comprenez qu'en effet, c'est dur quoi pour un père. Voilà. Alors regardez ce qu'il demande ce fils. Donne-moi la part d'héritage qui me revient. Alors il y a deux choses à dire. Le fils veut sa part. On est dans une perspective de partage et de partage, de fractionnement de quelque chose qui appartenait à tout le monde. Et d'ailleurs, le père le dit au fils aîné à la fin du texte. Il dit, mais tout ce qui est à moi est à toi. Alors d'un côté, on en a un qui veut la part et l'autre qui dit, mais c'est tout. C'est tout. C'est difficile, ça. Eh bien, le fils, vous voyez, il ne veut pas tout. Il ne veut pas tout. Comment peut-on ne pas vouloir tout? Mais c'est parce qu'il y a sûrement un prix à ça. Et le prix d'avoir tout, c'est de rester dans la communion de la maison paternelle. Si tu vis ici, tout ce qui est à moi est à toi. Ben évidemment, si tu pars, tu n'as que ta part. Le père François Varillon écrivait... Il veut sa part pour vivre à part, et il part. C'est joli, hein? Alors, il leur distribue le bien. La réponse du père est bouleversante. Il leur distribue le bien. C'est-à-dire que, vous voyez, le fils cadet demande une part du patrimoine,
et le père distribue le bien à eux deux. Ça veut dire que le comportement de l'un a une incidence sur l'autre. Le fils cadet a sa part, mais du coup, l'aîné a aussi sa part. Mais je dirais, sa part est réduite. L'héritage est fractionné à cause de l'attitude du fils cadet. Donc, on commence à comprendre l'énervement et la colère du fils aîné. Après pas beaucoup de jours, le plus jeune fils rassemble tout et part vers un pays lointain. Et le verbe qui est utilisé pour partir dans ce texte, dans le texte grec, c'est « il s'expatrie ». Il s'expatrie. Il part, il change de pays. Et c'est drôle parce que dans « expatrié », il y a « père ». Hein. Il va loin du père. Le pays lointain, c'est en fait un pays qui est loin du cœur du père. Il me semble, c'est une interprétation de ma part, il me semble qu'il va habiter dans un pays qui correspond à l'état de son cœur. Il était déjà loin du père pour faire ce qu'il faisait. Il était dans la maison, mais son cœur était loin. Eh bien, il est allé dans le pays qui correspond à son cœur. Et ça, c'est quelque chose que nous connaissons bien aussi. Le pays lointain. Vous savez, c'est pas une distance géographique, c'est une distance du cœur. Là, il disperse son patrimoine en vivant hors du salut. Alors on dit dans la Bible, dans nos traductions, en vivant dans la débauche, en vivant dans l'inconduite, voilà. Eh bien, le terme grec qui est utilisé, c'est asotos, c'est-à-dire hors du salut. En quittant la maison du Père, il a quitté le lieu de son salut. C'est-à-dire le lieu où il fonctionne normalement comme un fils normal de son Père. Voyez ? Comme il a même quitté un lieu qui lui permet de rester dignement un homme, parce que vous allez voir qu'il va perdre même cela. Quittant l'unité de la maison, il disperse le patrimoine. Le mot dispersion est important. Il disperse, il dissipe. Sa vie devient éclatée, comme nos vies sont éclatées quand on n'a plus de centre. Quand on n'a plus de centre, nos vies ne sont plus centrées. Il n'y a plus quelque chose qui fait l'unité des différents aspects de nos vies, alors elles deviennent éclatées. Alors, dans le meilleur des cas, ça fait simplement du stress. On dit, je m'en sors plus entre ma famille, mes engagements dans l'église, mes relations, les sollicitations professionnelles. Il y a comme ça des personnes qui sont stressées, pas tellement par le nombre des activités, mais par le manque d'unité de ces activités. Il n'y a pas de centre qui leur donne le même sens à toutes les activités. Et au pire, ça peut conduire carrément au péché. Au pire. Il n'y a plus de centre. Donc il n'y a plus de référence. Donc tout est possible. Et aussi le péché devient possible. Alors, suit une description de la déchéance du fils. Là, on apprend ce que ça fait quand on vit hors du salut, dans un pays lointain. Quand il a tout dépensé, dit le texte, survient une forte famine sur ce pays-là. Et lui commence à manquer. Il va s'attacher à l'un des citoyens de ce pays-là, qu'il expédie dans ses champs paître des cochons. Il désirait remplir son ventre des caroubes que mangeaient les cochons, mais personne ne lui donnait. Ça, c'est une décadence qui est décrite là. C'est tout à fait pathétique. Coupé de la source, l'héritage se disperse. Voyez, il a tout dépensé. Eh bien, c'est comme un fleuve qui serait coupé de sa source. Au bout d'un moment, il se tarit. Ce qui fait qu'il connaît le manque et lui commence à manquer. Il a faim. Il n'y a plus ce qu'il faut. Il n'est plus branché sur une source. Il n'avait qu'un patrimoine qui peu à peu a été consommé et jusqu'à ce qu'il ne reste plus rien. Et alors, ce qui est abominable, c'est que il se trouve au milieu des animaux qui, bibliquement, sont les plus impurs, les cochons. Parce que c'est drôle, hein. On aurait pu dire, il expédie dans ses champs paître les brebis. Mais les brebis, ça a toujours une belle consonance dans la Bible. Alors que cochon, c'est l'animal impur. Ça veut dire qu'il s'est déjà dégradé, il était fils, en quittant la maison. Il a perdu cela de son point de vue, pas du point de vue du père, comme on le verra. Il était simplement un homme,
un homme. Ensuite, il est devenu un esclave, on l'envoie au champ, et parmi les esclaves, on le fait garder le cochon. Et maintenant, regardez ce qui se passe, il n'a même pas le droit de manger ce que mangeaient les cochons. Donc, il est devenu un infra-cochon. Un infra-cochon. Voilà. Moins qu'un cochon. Et regardez, on a commencé par le père, qui avait deux fils, et maintenant il y a marqué, et personne ne lui en donnait. Il y a personne. Dans le lieu dans lequel il s'est rendu, il y a personne. Et ça, c'est tragique. La véritable solitude n'est pas liée au nombre de personnes que nous connaissons, c'est au fait qu'il y ait quelqu'un. Quelqu'un à qui parler. Quelqu'un. C'est que nous comptions pour quelqu'un, que quelqu'un compte pour nous. C'est ça. Et là, il y a personne. Rappelez-vous, dans cette autre parabole, dans cet autre épisode, en Jean, au chapitre 5, il y a cet homme qui était près de la piscine de Bethesda et qui dit « Je n'ai personne pour me mettre dans la piscine. Je n'ai personne. » Voilà. Il dit ça à Jésus, donc il y a quelqu'un là. Voilà. Donc, vous voyez, il y a des famines, il y a manque, il y a désiré manger et il y a personne. Voilà la dégradation à laquelle ce fils cadet a été conduit. Il rentre alors en lui-même, dit le texte. Alors, en faisant un tout petit jeu de mots, on pourrait dire, parce qu'il est rentré en lui-même, il a commencé à sortir de sa misère. Il est rentré en lui-même. Hein, c'est quand on s'interroge sur soi-même. Quand l'épreuve est trop dure, au lieu de dire « le monde entier est contre moi », on peut peut-être se dire aussi « et moi j'ai fait quoi pour en arriver là ?» Vous voyez ? Il rentre en lui-même. C'est très important, il rentre en lui-même. Parce que c'est pas seulement pour faire un examen de conscience. Qu'est-ce que j'ai pas bien fait? Parce que ça, à la limite, nous savons le faire, et parfois, nous en abusons, hein. Parce que nous passons notre temps à dire, j'ai sûrement pas bien fait. Parce que, en entrant en lui-même, il ne prend pas seulement, comme on le verra, conscience de son péché, mais il prend conscience aussi de son père. Vous voyez? Quelqu'un qui prend conscience de son péché, mais qui n'a personne à poser en face de son péché, c'est quelqu'un qui ne peut que désespérer, se décourager. Et nous connaissons de ces personnes qui se découragent, qui désespèrent jusqu'à se laisser mourir, voire se donner la mort de honte. Eh bien lui, cet homme-là, ce fils cadet, il n'est pas sans personne. Il a son péché, mais vous allez voir, il dit « Je me lève, j'irai vers mon père et je lui dirai « Père, j'ai péché contre le ciel et à ta face, je ne suis plus digne d'être appelé ton fils, traite-moi comme un de tes salariés. » Alors ça, c'est très important. Premier élément, père. Père. C'est-à-dire, mon père, finalement, il n'était pas si mauvais. Hein, moi, je voulais vivre autre chose, mais il n'était pas mauvais. Donc, si je rentre, il me prendra sûrement dans sa propriété, parce que au fond de la propriété, on a la cabane du jardin, et peut-être que je pourrais loger là. Hein. Voilà le discours du fils. Hein. Parce qu'il dit, je ne suis plus digne d'être appelé ton fils. C'est lui qui le dit, parce que c'est ce qu'il sent en lui. « Traite-moi comme un de tes salariés. » Donc, je me lève. Vous vous rendez compte? En rentrant dans sa douleur, et en dépassant son narcissisme, son amour propre, mais qu'est-ce que je suis bête, comment j'ai fait pour en arriver là? Il a quand même rencontré quelque chose de vivant, c'est la figure de son père qui l'accueillera toujours. D'accord. Alors il dit « je me lève ». Et le verbe qui est employé là, et qui a la même racine que Anastasie, c'est-à-dire la résurrection, je ressuscite. Je ressuscite, c'est-à-dire je sors de ma mort. C'est le relèvement d'entre les morts. Et c'est la même problématique que quand le père dit à la fin, mais il était mort et il est revenu à la vie. Donc vous voyez, ce que le père a senti, c'est exactement ce que le fils a vécu. Je me lève, je ressuscite. Bon, je me lève, je dirai, alors vous connaissez tous ces histoires, ces moments où nous avons une rencontre un peu difficile à vivre, hein, qui nous humilie un peu, alors on prépare la réponse, quoi, on prépare son petit discours. Alors voilà ce que je dirais, hein, je dirais « Père hein, », et puis ensuite je dirais ça, et puis ensuite je dirais ça, et quand on se trouve devant les gens, on sait plus quoi dire, parce que ça marche pas comme ça, hein, voilà. Mais on se fait son petit cinéma, voilà, parce que ça nous sécurise un peu, hein, voilà. Donc il avait tout préparé, voilà ce que je dirais.
Mais il faut souligner déjà le positif, c'est-à-dire que il est dans le premier pas du salut, qui est je me lève. C'est-à-dire, il suffit pas d'avoir discerné que le père, que son père l'accueillerait. Encore maintenant, faut-il y aller. Alors il dit je me lève. Donc il faut discerner ce qu'on, il faut choisir ce qu'on a discerné et surtout le faire. Mais vous voyez que dans son élaboration mentale, il a dévié. C'est-à-dire que il fait les questions et les réponses. Il fait les questions et les réponses. Lui, il a démérité, c'est sûr. Il a été un mauvais fils. Mais il se met à la place du père et il imagine que le père pourrait faire de son fils un salarié. Il imagine ça. De le considérer juste comme un employé de la maison, pas plus. Voilà. Et c'est là qu'il se trompe. Et c'est là que souvent nous nous trompons. Parce que nous nous identifions tellement à notre faute que nous pensons que nous ne sommes plus que ça. Hein? Je ne suis plus ta femme, je ne suis plus ta mère, je ne suis plus ta fille, je ne suis plus ta collègue, je ne suis plus ton ami, parce que j'ai fait ça. Or, là, il y a une leçon à apprendre. C'est que nous ne pouvons pas être à la fois du côté du pécheur et du côté du juge. Parce que quand le pécheur pêche, il se met un filtre noir devant les yeux qui font qu'il ne voit plus clair pour juger. Et notamment pour se juger soi-même. Là, le fils se trompe complètement, comme la suite de l'histoire nous le montre. Vous voyez, le jugement du fils cadet sur lui-même n'est pas dans la lumière de l'amour, on peut dire ça comme ça. Son regard s'est opacifié. Il, par l'orgueil, par l'égoïsme d'abord de quitter la maison, mais ensuite par la honte et par le sentiment de culpabilité. Le sentiment de culpabilité, c'est une maladie de l'âme qui fausse complètement le jugement. Il se lève et il vient vers son père. C'est extraordinaire. Il a dit « je me lève » et ensuite le texte dit « il se lève ». C'est bête peut-être, hein, mais est-ce que c'est comme ça que nous fonctionnons habituellement? On dit « bon, maintenant je vais faire ça. » Tout à l'heure. Demain. Ah, mais dans un mois, il y aura une occasion propice. Et puis après, on oublie, puis on l'a pas fait. Vous connaissez, hein? Je me lève, il se lève. Bon. Et il vient vers son père. Il ne résiste pas à l'impulsion de l'esprit en lui qui le pousse du dedans vers sa libération. Il a vu en lui, en rentrant lui-même, il a vu qu'il y a un mouvement de sortie de la mort, de sortie de la misère. Il a vu ça. Eh bien, il a suivi, il a obéi à l'impulsion, on pourrait dire de l'impulsion de l'esprit en lui, c'est-à-dire l'impulsion de la vie. Et alors, c'est très beau l'expression, et il vient vers son père. Il vient vers son père. Parce que vient vers le père, c'est l'appel de l'intimité avec Dieu, c'est l'appel de la prière, vient vers le père. Mais peut-être plus profondément, vient vers le père, c'est peut-être la vocation de tout homme, vient vers le père. Malheureusement, dans le journal, on dit que quand les gens retournent vers le père, c'est généralement quand on figure dans la rubrique nécrologique. C'est dommage, hein. Souvent, je dis ça, c'est dommage qu'ils aient attendu si longtemps pour aller vers le père. Hein. C'est vraiment dommage parce que. Mais alors, la vie, elle s'est passée où alors? Si le retour vers le père se fait que au moment du grand passage. Alors que Jésus a réglé son compte à cette histoire que on va vers le Père que quand on meurt. Il a dit, en Jean 17, 1, il a dit, Père, la vie éternelle, c'est de te connaître. C'est de te connaître. Donc c'est aujourd'hui de connaître le Père, aujourd'hui. La vie éternelle, c'est maintenant la vie éternelle. C'est de te connaître. Et Jésus était dans la vie éternelle tout le temps. Et il nous dit, vous pouvez être tout le temps dans la vie éternelle, c'est-à-dire dans la connaissance, dans ce compagnonnage filial et paternel du Père. Alors, écoutez cela, il est encore éloigné, à grande distance, son Père le voit. C'est fort, ce texte est un bijou, hein, même au niveau littéraire, parce que avec si peu de mots, eh bien, nous avons de quoi manger, de quoi déguster, tellement il y a une densité. Il est encore éloigné. Ensuite, il y a une redondance. À grande distance. Tout à l'heure, je vous ai dit que c'est pas juste une question de distance géographique. Avec un père qui a des bons yeux, donc qui est pas du tout myope comme moi, et qui voit loin, c'est pas ça. Il est encore loin du père, intérieurement.
Et est-ce que c'est pas ça la définition du péché? C'est d'être loin du Père. Il est encore loin. Il est déjà sur le retour, mais il est encore loin. Il n'est pas encore dans la maison du Père. Son Père le voit. Et là, je voudrais vous faire une petite distinction qui est aussi biblique. C'est que dans la Bible, on nous dit que l'homme est créé à l'image de Dieu et selon sa ressemblance. À l'image de Dieu et selon sa ressemblance. Et un père de l'Église, c'est-à-dire quelqu'un qui a marqué par sa compréhension de la parole de Dieu l'Église, sans doute le premier théologien de l'histoire de l'Église, c'est saint Irénée de Lyon, et c'est au deuxième siècle tout de suite, hein, c'est juste après que les apôtres soient morts. Voilà, c'est même quelqu'un qui est dans la filiation de saint Jean. Saint Irénée de Lyon a dit, en quelque sorte, je vous résume sa pensée, donc dès le deuxième siècle, l'image de Dieu qui est en nous, elle est indélébile, ineffaçable. Il n'y a pas de touche suppresse. Hein? On ne peut pas effacer l'image de Dieu. Et même le péché n'efface pas l'image de Dieu. L'homme est à l'image de Dieu. Mais la ressemblance, c'est notre travail. C'est le travail que nous devons faire, et aussi l'accueillir dans la grâce du Saint-Esprit, pour que notre vie nous mette de plus en plus en ressemblance à l'image. Au fond de chacun de vous, il y a l'image de Dieu, c'est-à-dire vous êtes d'authentiques filles de Dieu, d'authentiques fils de Dieu. Quand le Père vous regarde, il dit « ma fille bien-aimée, mon fils bien-aimé ». Mais nous ne vivons pas toujours à la ressemblance de cette image. Voyez, on peut vivre avec une ressemblance qui est celle d'un cochon. Hein, le fils a fini par ressembler au cochon avec lequel il vivait. Voilà. Mais dans son cœur, pour son père, il est resté un fils. Donc, quand cet homme de loin apparaît, qui sent le cochon, forcément, puisque j'imagine pas qu'on installe des douches chez les cochons. Hein, bon, il sent le cochon. Il est tout crasseux. Il rentre à la maison. Rembrandt l'a peint. Vous voyez le grand tableau de Rembrandt. Hein, le retour du. Il l'a peint comme un bagnard. Hein, le crâne rasé, un bagnard. Bon. Eh bien, le père, en le voyant, ne s'arrête pas à la dissemblance, c'est-à-dire il ressemble plus à rien, il est dissemblable par rapport à un fils, il n'est pas ressemblant, vous voyez. Il ne s'arrête pas à ça, le père voit son fils. Le père, quand il voit le pécheur revenir, il voit pas un pécheur revenir, il voit revenir un fils qui a péché. Est-ce que vous voyez la différence? Elle est fondamentale, la différence. Parce que nous disons « je suis un pécheur » et de fait, pour Dieu, nous sommes un fils, une fille de Dieu qui a péché. C'est-à-dire que nous restons un fils de Dieu. Et un fils, ça veut dire ta place est dans la maison et pas dans la cabane du jardin. Alors ça, c'est fondamental à comprendre. La ressemblance, disait Maurice Dundel, c'est une vocation, c'est une tâche. Quand nous péchons, nous perdons la ressemblance, mais nous ne perdons pas l'image. Nous sommes à l'image selon la ressemblance. Jamais nous perdons l'image de Dieu, jamais nous ne perdons son amour. Alors il le dit, lui, il dit « j'ai péché contre le ciel et contre ta face ». Il a mesuré l'ampleur de son péché, mais je ne crois pas qu'au stade où nous en sommes, il ait compris encore où était le véritable péché. Je ne suis pas encore sûr qu'il ait compris que le péché, c'était tout ce qu'il a pensé du Père. Et que le péché, c'est pas forcément la transgression. Ça se fait pas quand on est un bon fils de claquer l'argent paternel et de faire du tort à son frère. Ça, c'est un niveau du péché, je dirais. C'est les conséquences. Mais le péché fondamental, je ne suis pas sûr qu'il avait déjà compris. Pourquoi je dis ça? Parce que il voit pas bien son père. Il voit pas bien son père. Il pense que son père, il va pratiquer une justice selon les hommes. Hein? Bon, t'as fait l'imbécile. Ben maintenant, tu payeras pour ça. Hein? Nous disons souvent, de notre point de vue, j'ai péché, j'assume. Ben, ceux qui parlent comme ça ne connaissent pas le Père. Ils ne connaissent pas l'amour du Père. J'assume. C'est terrible de dire ça. Surtout, je vais vous dire quelque chose, on n'assume rien du tout. On n'assume rien du tout. On crâne un peu, mais on n'assume pas. C'est pas possible. On peut pas assumer le péché. Il n'y a que le pardon qui sort du péché.

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L'histoire fourmille de situations difficiles ou tragiques, au cours desquelles un peuple perd confiance en son destin, jusqu'à être tenté de désespérer. À partir de là, on peut redouter le pire. Par contre, surmonter cette tentation peut provoquer le sursaut qui renversera la situation. En prenant appui sur ce qui reste d'énergie et de possibilités, un nouveau départ devient possible.

0: Lecture du premier livre des Rois, chapitre 19, versets 9a et 11 à 13a. Après les événements du mont Carmel, où le peuple fut mis en demeure de choisir entre le Seigneur et les faux dieux, Élie, découragé, se rend compte que la foi est morte en Israël, malgré l'éclatante manifestation de la puissance du Seigneur. D'où son besoin d'un pèlerinage aux sources, sur la montagne où Dieu était apparu à Moïse. À son tour, il fait dans la foi l'expérience mystique de Dieu, et le voici dès lors, plus que jamais disponible pour le service du Seigneur et confiant en ses promesses.
1: Lecture du premier livre des Rois, chapitre 19, versets 9a et 11 à 13a. Lorsque le prophète Élie fut arrivé à l'Horeb, la montagne de Dieu, il entra dans une caverne et y passa la nuit. La parole du Seigneur lui fut adressée. « Sors dans la montagne et tiens-toi devant le Seigneur, car il va passer. » À l'approche du Seigneur, il y eut un ouragan, si fort et si violent qu'il fendait les montagnes et brisait les rochers. Mais le Seigneur n'était pas dans l'ouragan. Et après l'ouragan, il y eut un tremblement de terre. Mais le Seigneur n'était pas dans le tremblement de terre. Et après le tremblement de terre, un feu. Mais le Seigneur n'était pas dans ce feu. Et après ce feu, le murmure d'une brise légère. Aussitôt qu'il l'entendit, Élie se couvrit le visage avec son manteau. Il sortit et se tint à l'entrée de la caverne.

0: Lecture de la lettre de Saint Paul apôtre aux Romains, chapitre 9, versets 1 à 5. L'amour de Paul pour son peuple va jusqu'à lui faire exprimer un souhait qui serait scandaleux si on le prenait au pied de la lettre, celui d'être maudit pour sauver les siens. Ils gardent pourtant foi dans leur destinée fondée sur tant de titres de gloire. Au terme des promesses divines, le Christ n'est-il pas issu d'Israël?
1: Lecture de la lettre de Saint Paul apôtre aux Romains, chapitre 9, versets 1 à 5. Frères, j'affirme ceci dans le Christ, car c'est la vérité, je ne mens pas, et ma conscience m'en rend témoignage dans l'Esprit Saint. J'ai dans le cœur une grande tristesse, une douleur incessante. Pour les Juifs, mes frères de race, je souhaiterais même être maudit, séparé du Christ. Ils sont en effet les fils d'Israël, ayant pour eux l'adoption, la gloire, les alliances, la loi, le culte, les promesses de Dieu. Ils ont les patriarches. Et c'est de leur race que le Christ est né, lui qui est au-dessus de tout, Dieu béni éternellement. Amen.

Évangile de Jésus-Christ selon saint Matthieu, chapitre 14, versets 22 à 33. Aussitôt après avoir nourri la foule dans le désert, Jésus obligea ses disciples à monter dans la barque et à le précéder sur l'autre rive pendant qu'il renverrait les foules. Quand il les eut renvoyés, il se rendit dans la montagne à l'écart pour prier. Le soir venu, il était là, seul. La barque était déjà à une bonne distance de la terre. Elle était battue par les vagues, car le vent était contraire. Vers la fin de la nuit, Jésus vint vers eux en marchant sur la mer. En le voyant marcher sur la mer, les disciples furent bouleversés. Ils disaient « C'est un fantôme !» Et la peur leur fit pousser des cris. Mais aussitôt Jésus leur parla « Confiance, c'est moi, n'ayez pas peur !» Pierre prit alors la parole. « Seigneur, si c'est bien toi, ordonne-moi de venir vers toi sur l'eau. » Jésus lui dit, « Viens. » Pierre descendit de la barque et marcha sur les eaux pour aller vers Jésus. Mais, voyant qu'il y avait du vent, il eut peur, et, comme il commençait à enfoncer, il cria, « Seigneur, sauve-moi. » Aussitôt Jésus étendit la main, le saisit et lui dit, « Homme de peu de foi, pourquoi as-tu douté ?

et quand ils furent montés dans la barque, le vent tomba. Alors ceux qui étaient dans la barque se prosternèrent devant lui, et ils lui dirent, « Vraiment, tu es le Fils de Dieu. »

Quand Élie entendit le murmure d'une brise légère, il se couvrit le visage, sortit et se tint à l'entrée de la caverne. Parallèlement, dans l'Évangile, vous avez Jésus qui s'isole sur la montagne pour prier après le grand événement de la multiplication des pains où les foules ont voulu se saisir de lui pour le faire roi. Et Jésus s'en va pour prier le Père. Et ça, cela se fait dans le silence et la solitude. C'est très intéressant parce que vous voyez, nous avons à contempler cet acte de Jésus qui est pourtant Dieu lui-même, qui est pourtant le Fils du Père. Et pourtant, Jésus a besoin de prier et pour cela, il va dans le silence, il s'écarte de la foule, il monte sur la montagne. Quand Élie est parti du Mont Carmel où il venait de tenir tête à tous les prêtres idolâtres de Baal et qu'il venait de remporter une victoire sur eux, Élie cherchait aussi à s'isoler avec Dieu. Après ce grand moment, un moment qui avait été une dure bataille, et Dieu va se manifester dans le murmure d'une brise légère. En fait, dans le texte original hébreu, il s'agit de la voix d'un fin silence. Jésus prie, Élie prie. Et pour ça, ils ont besoin d'être seuls avec le Père. Et dans notre société où nous vivons à toute vitesse, où nous avons à faire face aux urgences les unes après les autres, il me semble important de souligner cette recherche du silence comme préalable à la prière. Il y a deux sortes de prières. Il y a la prière communautaire, qui répond au rassemblement du peuple de Dieu, et nous avons besoin de prier en communauté. D'ailleurs, ne serait-ce que parce que lorsque nous sommes deux réunis au nom du Christ, eh bien, le Christ est là. Savoir, évidemment, si nous sommes vraiment réunis au nom du Christ. C'est-à-dire si nous cherchons à rencontrer le Christ. Le Christ des évangiles, pas n'importe quel Christ. Mais notre prière communautaire ne peut être fructueuse et ne peut vraiment être fervente que si elle est soutenue par la prière individuelle, ce cœur à cœur, comme disent tous les grands spirituels, ce cœur à cœur avec Dieu, ce cœur à cœur avec le Père que Jésus lui-même recherchait pour nourrir sa mission. Le Fils est vraiment Fils s'il reçoit tout du Père. Et nous avons à imiter Jésus, nous le savons, comme Israël avait à imiter Dieu dans sa tendresse, sa miséricorde, imiter Dieu dans sa sainteté. Déjà, le peuple d'Israël, comme nous le rappelle saint Paul, à qui appartiennent l'adoption, la gloire, les alliances, la loi, le culte et les promesses. Vous avez bien entendu. L'adoption, la gloire, les alliances, la loi, le culte et les promesses de Dieu, les patriarches. Déjà, le peuple d'Israël avait toute une structure de prière communautaire, mais cette prière communautaire, tous les sages d'Israël vous le disent, était soutenue et nourrie par une prière individuelle. Les deux dimensions sont indispensables. Si vous vous dites chrétien, si vous vous dites catholique et vous dites « oui, mais moi je ne vais pas à la messe », eh bien vous n'êtes pas vraiment catholique. Si vous vous dites catholique et que votre prière se résume à trois quarts d'heure par semaine, eh bien vous n'êtes pas vraiment catholique. Ça veut dire que dans votre cœur, peut-être endormi par les soucis de la vie, peut-être endormi par les inquiétudes aussi, peut-être endormi par les urgences.
il n'y a pas de place dans votre semaine, dans votre vie personnelle, pour un face-à-face avec Dieu qui est pourtant la seule façon de nourrir la prière. Élie a reconnu Dieu dans cette voix d'un fin silence. Ou si vous voulez, vos traductions diront le murmure d'une brise légère. Mais nous ne pouvons pas entendre le murmure d'une brise légère si nous avons la radio ou la télévision allumées du matin jusqu'au soir. Ou si nous nous dispersons en bavardage. Notre dialogue avec nos frères humains ne peut être fructueux, ne peut être profond, ne peut être en Dieu que si notre vie personnelle est nourrie par la prière.

Et cette prière, elle est aussi contemplation de la parole de Dieu. Si Élie a entendu, a reconnu, il a d'abord fallu qu'il entende. Et on n'entend pas le murmure d'une brise légère dans le tapage. On n'entend pas le murmure de la brise légère que Jésus lui-même recherchait dans son isolement sur la montagne. Si on est en train de surfer sur notre vie, de vivre en surface. Et c'est vrai que pour beaucoup de nos contemporains, la solitude a quelque chose de très angoissant. C'est une mauvaise solitude. Car à partir du moment où nous cherchons Dieu dans sa parole et dans la prière, nous ne sommes plus seuls. Alors commence un dialogue intérieur qui est nourriture pour toute notre vie, nourriture de notre espérance, nourriture de notre foi. Et le peuple d'Israël l'a très bien compris tout au long de son existence, pour tous ceux qui sont restés fidèles depuis Abraham jusqu'aujourd'hui, qui savent qu'il faut se nourrir de la parole et de la prière pour tenir bon et pour persévérer. Pour persévérer dans l'attente des promesses, dans l'accomplissement de l'alliance, dans cette perception très fine de la gloire de Dieu, de la grandeur de Dieu. Saint Paul nous le dit d'ailleurs, Saint Paul nous le dit quand il dit « Je prie l'Esprit Saint pour que vous appreniez quelle est la grandeur, la hauteur, la profondeur de l'amour de Dieu pour vous, quelle est sa sagesse. Quelle force il déploie pour vous sauver. Mais si nous ne prenons pas le temps d'approfondir notre relation avec Dieu par la parole, par la contemplation, par la prière, alors petit à petit, notre vie va s'affadir. Si vous voulez, un petit peu comme ces foules qui entouraient Jésus au moment de la multiplication des pains, et qui avait finalement un seul objectif, on va couronner Jésus roi parce que celui-là, au moins, il nous donnera à manger. Et Jésus était venu leur donner à manger. Mais il était venu donner beaucoup plus que du pain. Il était venu se donner lui-même en nourriture. Et ça, il y a très peu de gens encore aujourd'hui qui le perçoivent. Nous sommes engloutis dans la recherche des biens matériels, ce qui fait que nous ne pouvons plus prendre de temps pour simplement aimer Dieu gratuitement ou rencontrer notre prochain gratuitement, dans le don de nous-mêmes. Tant il est vrai et vérifiable facilement que l'amour du prochain ne peut pas exister s'il ne se nourrit pas de l'amour de Dieu. Voyez-vous, ces deux commandements qui sont dans la révélation faite à Israël sur le Sinaï, « Tu aimeras l'Éternel ton Dieu de tout ton cœur, de toute ton âme, de toutes tes forces. » Ils sont la source où nous allons puiser. Le deuxième commandement, ou plutôt la force de réaliser le deuxième commandement qui est dans le Lévitique, tu aimeras ton prochain comme toi-même. Et ce n'est pas un impératif, comme vous le constaterez, c'est un futur. C'est-à-dire, c'est un chemin. À force de mettre tout ton cœur à aimer Dieu, avec toutes tes forces, avec toute ton âme, à force d'écouter les paroles de Dieu qui doivent être gravées dans notre cœur, alors nous serons pénétrés de cet amour que Dieu a pour l'humanité. Mais si nous nous recroquevillons sur nous-mêmes, que nous nous coupons de la source, eh bien, alors, comme certaines parties d'Israël, nous délaisserons le Seigneur.
Comme une certaine partie de l'Église au cours des âges, nous allons abandonner le Seigneur, car le Seigneur ne sera plus quelqu'un avec qui nous pouvons parler, quelqu'un qui nous appelle à l'amour, une personne vivante, et qui nous dit « Puise dans mon cœur, puise dans mes paroles ». La force, la grâce et la manière d'aimer ton prochain. Les deux commandements qui ont été donnés à Israël sur la montagne du Sinaï par Moïse, venant de Dieu en direct, sont les commandements que nous redonne Jésus en allant lui-même jusqu'au bout puisqu'il a donné sa vie pour nous. Mais ceci ne peut se faire, Jésus nous le montre et le prophète Élie nous le montre. Et la vie d'Israël, encore aujourd'hui vivante et fervente, nous le montre. Ceci ne peut s'accomplir que si la prière communautaire est nourrie par une rencontre personnelle et quotidienne avec Dieu. Alors peut-être que vous avez un problème dans votre emploi du temps pour trouver le temps pour ça. Je vais vous donner un tout petit moyen. Priez l'Esprit-Saint afin qu'il vous montre ce qui, dans votre emploi du temps journalier, est accessoire ou inutile et qui pourrait être remplacé par un tête-à-tête avec le Seigneur. Et quand l'Esprit-Saint vous l'aura montré, alors soyez honnête, jouez le jeu.

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0: Saint Dominique, le guetteur de Dieu. C'est dans une époque sombre et troublée que vécut Saint Dominique. En un siècle cruel et déchiré, il fut le témoin de l'amour du Christ. Au milieu de la nuit de ce monde, il fut le guetteur qui attend l'aurore et l'annonce aux hommes. Chercheur de Dieu et porteur d'espérance, Dominique n'eut qu'un désir durant toute sa vie, porter la bonne nouvelle de l'amour de Dieu aux hommes et les ramener vers leur Père du ciel. Pour cela, il s'épuisa, il donna toute sa vie, toutes ses forces, tout son amour. C'est en 1170, en Espagne, dans le royaume de Castille, que vint au monde Dominique Guzman, fils d'une famille de petite noblesse. On dit que sa mère, avant sa naissance, eut un songe. Elle vit un chien sortir d'elle qui portait un flambeau avec lequel il mettait le feu partout. Ce rêve l'inquiéta. Que deviendrait son enfant, un incendiaire ? Elle priait beaucoup pour lui. Elle priait sur la tombe d'un saint bénédictin, Dominique de Silo. Elle reçut la certitude que ce feu qui embrasait le monde serait le feu de l'amour de Dieu. Alors elle fut rassurée sur l'avenir de son fils, et quand il naquit, elle lui donna le nom du saint qu'elle avait beaucoup prié, Dominique. On ne sait rien sur l'enfance de Dominique. À 7 ans, il fut confié à l'un de ses oncles qui était prêtre et qui se chargea de son instruction. À 15 ans, il se retrouva étudiant à l'université de Palencia, l'une des plus importantes de son pays. C'était un garçon timide et réservé, un bon écolier, studieux, très appliqué, passionné même par ses études. Il passait volontiers des nuits entières à étudier, à travailler. La philosophie et la théologie l'intéressaient fortement. Dominique ne se faisait pas trop remarquer. Mais voici qu'une famine éclata en Espagne. Une famine très douloureuse et de nombreux pauvres vinrent se réfugier dans les villes. C'était alors un spectacle très triste de la misère des hommes. Le cœur de Dominique n'y tint plus. Devant les pauvres qui mendiaient dans les rues, devant les femmes avec leurs enfants pâles et maigres, Dominique donne tout ce qu'il a pour leur venir en aide. Il vend ce qu'il possède, ses meubles, ses vêtements, l'argent dont il dispose, il le donne. Puis vint le jour où il n'y a plus rien. Ses ressources ne sont pas infinies. Il ne lui reste plus que son trésor, ses livres, ses manuscrits. À l'époque, l'imprimerie n'existait pas encore. Les livres étaient écrits à la main, ils étaient très rares et très précieux. On écrivait sur des manuscrits. Ses notes de cours, Dominique les prenait directement sur ses manuscrits, qui étaient à la fois ses livres et ses cahiers de cours. Mais il n'hésite pas, il les vend. Ainsi, il peut donner un peu plus aux pauvres. Mais évidemment, il devra aller en cours sans ses livres, et cela lui attire quelques ennuis.
1: Comment, Dominique ? Tu viens en cours sans tes livres ?
2: C'est que je n'en ai plus. Je les ai vendus.
1: Tu as vendu tes livres ? Mais tu es fou !
2: Je ne pouvais plus continuer à étudier sur des peaux mortes, alors qu'il y a tant de gens vivants qui risquent de mourir de faim.

0: L'amour de Dominique est contagieux. Et non seulement ses professeurs arrêtent de lui poser des questions, mais ses camarades sont touchés eux aussi. Et ils suivent son exemple. C'est ainsi qu'ils fondent, avec quelques autres jeunes étudiants, un espèce d'hospice. Une maison où l'on peut accueillir les plus pauvres, où l'on distribue de la nourriture à ceux qui n'en ont pas. Ceci tout le temps que dure la famine. Dominique n'a pas encore 20 ans, mais déjà il se révèle comme un entraîneur d'hommes. Quand son cœur est touché, il passe au-dessus de sa timidité, de sa réserve, et il sait enflammer le cœur des autres comme son cœur à lui est enflammé d'amour. Un jour, une femme l'aborde dans la rue.
1: Par pitié, faites-moi la charité. Mon fils est prisonnier des Turcs et ils veulent une somme d'argent énorme pour le libérer.
2: Ma pauvre femme, je n'ai plus rien. Je ne peux pas vous aider. J'ai une idée. Vendez-moi aux Turcs à la place de votre fils. Ils accepteront sûrement l'échange.
0: Tout à fait abasourdi, la pauvre femme n'accepte pas l'échange. Mais Dominique a pris sa décision. Sa vie désormais ne lui appartient plus. Elle appartient à tous ceux qui en auront besoin. Il est prêt à la donner et il aura bien d'autres occasions de se donner totalement. Dieu l'appelle, il en est sûr. Il ne sait pas encore où.

0: Dominique a maintenant 25 ans. Ses études se sont achevées brillamment. Il entre alors chez les chanoines réguliers d'Osma, une communauté récemment réformée par l'évêque, un bon évêque qui désire rétablir la prière dans son diocèse. Et c'est pour cela qu'il a réformé cette communauté de chanoines. Dominique demeure 9 ans dans cette communauté. 9 années pendant lesquelles il ne se passe rien d'extraordinaire. Dieu le prépare à un ministère très important, à un apostolat visible qui touchera toute l'Église. Rapidement, Dominique est remarqué dans sa communauté pour sa ferveur, sa prédication claire et chaleureuse. Il est bientôt élu sous-prieur de la communauté de chanoines. Le prieur, c'est l'évêque lui-même. Donc Dominique devient le bras droit de l'évêque, son conseiller, son homme de confiance. En 1203, un événement bouleverse la vie de la communauté, la vie de Dominique et beaucoup de choses dans l'Église. Le roi de Castille, Alphonse VIII, est décidé à marier son fils à une princesse danoise. Le Danemark est bien loin. Pour demander la main de la princesse, il faut envoyer des ambassadeurs. Il chargea l'évêque d'Osma, Don Diego, de cette délicate mission. C'était un long voyage, cela voulait dire partir pour de longs mois. L'évêque d'Osma décida d'emmener avec lui son homme de confiance, Dominique, pour ce très long voyage qui devait être décisif pour bien des choses. Ils partirent donc et pendant des mois chevauchèrent à travers l'Espagne, le midi de la France. Là, ils découvrirent quelque chose qui les attrista beaucoup. Ils s'aperçurent de la grande détresse spirituelle du midi de la France. Les prêtres étaient ignorants et paresseux. Bien souvent, ils ne s'occupaient pas de leurs fidèles. Les évêques étaient de grands seigneurs qui cherchaient à s'enrichir et à étaler leur puissance. Où était l'Évangile? Bien des gens étaient scandalisés et refusaient de croire ce que disait l'Église. Beaucoup se détournaient de l'Église. Et où allait-il? Dans une secte. Voilà qu'une secte se répandait dans le pays et attirait les gens. Elle prétendait leur apporter la vérité. Elle les détournait de l'Église. Les cathares, tel est leur nom, répandaient partout leurs idées. Pour eux, le monde avait été créé par un dieu mauvais. Il y avait deux dieux, un bon et un mauvais. C'est le dieu mauvais qui avait créé le monde. La matière donc était mauvaise. Notre corps, la nourriture, tout est mauvais. Pour revenir au dieu bon qui n'est qu'esprit, il faut renoncer absolument à tout rapport avec la matière. Il faut donc cesser de se marier et d'avoir des enfants, parce qu'en ayant des enfants, on continue à perpétuer le mal. Si l'on réfléchit bien, cette doctrine, poussée à bout, conduit le monde à son anéantissement. C'est très grave. Et bien plus encore à l'époque de Dominique, car toute la société était basée sur les valeurs chrétiennes. En suivant les idées des cathares, la société commençait donc à s'effriter et risquait de s'effondrer totalement. Les cathares avaient beaucoup de succès. Pas tellement à cause des idées qu'ils répandaient, mais surtout parce que l'Église donnait un spectacle si lamentable que beaucoup se détournaient d'elle et allaient où ils pouvaient. Si l'Église avait été plus juste et plus droite, les cathares auraient eu beaucoup moins de succès. Mais voilà, la secte se répand. Dominique et Don Diego, traversant le midi de la France, ne rencontrent que des visages hostiles et ils se rendent compte de la grande détresse des âmes.
1: Mon Dieu, quelle tristesse! On nous regarde avec haine et méfiance. Est-il possible que l'Église ait perdu tous ses enfants?
2: Il faudrait de bons prêtres pour parler au peuple et expliquer les erreurs des cathares, mais ils sont tous ignorants. Les cathares, eux, savent bien parler.
1: Ils enseignent que le monde est mauvais et impur, mais ce n'est pas vrai. Dieu nous a créés avec amour. Rien n'est impur. C'est le péché qui nous éloigne de lui. Mais notre corps est créé pour la vie éternelle. Dieu est amour, et ils l'ignorent. Comment leur dire que Dieu est amour ?
0: Ainsi, durant les longues heures de leur voyage, Dominique et son évêque s'entretenaient tristement et priaient pour ce pays. Un soir, ils s'arrêtèrent à Toulouse dans une auberge. Ils furent accueillis, mais ils sentaient bien l'hostilité. Un homme dans la salle les regardait durement. Quand la salle fut vidée, il ne resta plus que lui. Dominique, dans son cœur, eut la certitude que cet homme était cathare. Il hésita bien un peu, puis il engagea la conversation. L'homme répondit, et la conversation devint de plus en plus animée. Don Diego, fatigué par ce voyage, alla se coucher. Mais Dominique resta toute la nuit à discuter avec le cathare. L'homme sentait que le moine était différent de tous les prédicateurs qu'il avait rencontrés jusque-là. Les prêtres qu'il connaissait se défendaient maladroitement. Ils n'avaient pas d'instruction, ils n'étaient pas capables de répondre à ses arguments. Lui qui cherchait la lumière avait cru la trouver en devenant cathare. Mais voilà qu'il se trouvait maintenant face à ce jeune moine, à l'air timide et très doux, qui ne semblait pas chercher à l'écraser ou à se moquer de lui, à le mépriser, mais qui cherchait visiblement à l'aider. Il sentait un tel amour dans le cœur de Dominique que peu à peu sa résistance s'effondrait. Et puis les réponses de Dominique étaient claires, précises. Quand la nuit finit, le jour se leva, et dans le cœur de cet homme, une grande lumière s'était levée aussi. Il avait trouvé la vérité. Il n'avait plus qu'un désir, c'était de revenir dans l'église. La paix avait envahi son âme. Et la peur du monde, la peur de ce Dieu mauvais qui avait créé le monde d'après les cathares, avait disparu. Il savait maintenant qu'il avait été créé par un Dieu d'amour, qu'il était aimé de Dieu. Cet homme avait retrouvé la paix et la lumière.

0: Dominique, après cette nuit sans sommeil, repartit le cœur bouleversé. Ainsi, il était possible de ramener les cathares dans l'église. Il était possible, avec la grâce de Dieu, d'illuminer leur cœur. Ils avaient besoin de cela. Leur cœur n'était pas dans la paix. Une grande souffrance étreignait le cœur de Dominique et un désir immense, sauver les âmes, donner sa vie pour sauver les âmes, les ramener au Dieu d'amour. Le long voyage se terminait enfin. Arrivés au Danemark, ils obtinrent plein succès auprès du roi, qui accepta de donner sa fille en mariage au roi de Castille. On reprit donc la route pour annoncer à Alphonse VIII la bonne nouvelle. Celui-ci, tout content, demanda à l'évêque de repartir et cette fois-ci de ramener la petite princesse pour le mariage. On repartit donc pour de longs mois de voyage. Mais hélas, à peine arrivés au Danemark pour la deuxième fois, voilà qu'ils apprirent que la petite princesse danoise était morte. Jamais elle ne deviendrait reine de Castille. L'ambassade n'avait plus de raison d'être. Don Diego et Dominique renvoyèrent leur suite au roi de Castille pour lui annoncer le décès de la petite princesse. Quant à eux, ils repartirent par un autre chemin. Ils firent un détour par Rome afin d'y faire un pèlerinage et d'y rencontrer le pape. Pour tout chrétien, le voyage à Rome est une grande joie. Là, ils rencontrèrent le pape et Don Diego demanda à être déchargé de son évêché d'Osma. Il désirait partir évangéliser les Cumans, un peuple barbare dans le nord de l'Europe, connu pour sa cruauté et où l'évangile n'avait pas encore pénétré. Dominique voulait accompagner son évêque. Mais le pape refusa. Il ordonna à Don Diego de retourner à son évêché. Mais auparavant, Innocent III s'était fait raconter par les voyageurs la situation du midi de la France. Cette grande tristesse, que faire? Innocent III est un grand pape. Il a le désir de garder son Église telle que le Seigneur la lui a confiée. Il est responsable des âmes. Il a donc envoyé des abbés cisterciens, 12, à qui il a demandé de s'occuper de ce grave problème et d'être missionnaire dans cette terre du Languedoc. Les 12 abbés se sont réunis à Montpellier. Ils doivent y être encore. Dominique et Don Diego décident de passer dans cette ville et de les rencontrer. À peine sont-ils arrivés qu'ils se rendent compte de l'erreur énorme que sont en train de faire les cisterciens. Pour reconquérir le Languedoc, ils sont venus avec une suite nombreuse, beaucoup de serviteurs, des chevaux richement harnachés, une masse de bagages, des vêtements rutilants, des crosses, des mitres. Ils étalent leur pouvoir, leur richesse, leur puissance. Les habitants les regardent d'une façon ironique et moqueuse. Est-ce bien ainsi que l'on prêche l'Évangile? Ce n'est pas comme cela que font les cathares. Eux, ils vivent pauvrement. Et les missionnaires se heurtent à un bloc de pierre. Ce n'est pas comme cela qu'il faut s'y prendre. Dominique le leur dit, tout simplement.
1: Vous n'arriverez jamais à rien tant que vous garderez vos richesses. Personne ne voudra vous croire tant que votre vie ne sera pas conforme à l'Évangile que vous prêchez. Débarrassez-vous donc de tous vos bagages inutiles et renvoyez tous vos serviteurs. Il faut retrouver la simplicité des apôtres, partir à pied, deux par deux, et prêcher ainsi dans la pauvreté.
0: Les légats du pape écoutent avec stupéfaction ce conseil qui leur paraît tellement contraire à tout ce qu'ils pensaient. Mais ce sont des hommes sincères et honnêtes, des hommes de Dieu qui cherchent à servir le Seigneur. Ils se rendent bien compte de l'inutilité de leurs efforts et ils reconnaissent humblement leurs erreurs.
2: Ce que vous dites est dur, mais vous avez raison. Depuis que nous sommes ici, nous ne rencontrons que l'hostilité et l'ironie. Nos richesses sont une barrière et nous empêchent de trouver le chemin du cœur des pauvres. Nous ferons ce que vous avez dit, mais restez ici avec nous et aidez-nous dans cette tâche si difficile.

0: Dominique et Don Diego restèrent donc avec les envoyés du pape. Ceux-ci firent comme on leur avait dit. Les bagages, les crosses, les mitres, les serviteurs et les chevaux richement harnachés reprirent le chemin des abbayes, et il ne resta là que des missionnaires. On ne garda que les manuscrits, ces livres si nécessaires pour étudier, pour pouvoir discuter avec les cathares. Deux par deux, les missionnaires vont pauvrement, dans les villes et les villages prêchant sur les places. Les gens sont tout étonnés. Voilà donc des prêtres qui parlent clairement et simplement. Les cathares ne sont donc pas seuls à parler sur les places publiques. Souvent, ce sont des discussions publiques dont le peuple raffole. Dominique est vite connu pour être le plus dangereux adversaire des cathares. En un tour de main, il peut changer le cœur d'un homme. Il est savant, oui, mais surtout il parle avec son cœur. Son amour pour Dieu est tellement grand que cela bouleverse les âmes. Il ne cherche pas à écraser ses adversaires ou à les ridiculiser. Oh non, pas du tout. Il cherche à faire connaître l'amour de Dieu, à ramener les cœurs vers le Père du ciel. Le secret de Dominique et de sa réussite, c'est sa prière incessante. Il passe des nuits à pleurer, à prier. On l'entend souvent pleurer et gémir.
1: Seigneur, Seigneur, que vont devenir les pécheurs ? Seigneur, aie pitié des pécheurs.
0: Ce sont les âmes que Dominique cherche à gagner pour Dieu. Mais il sait bien que lui-même ne peut rien, que c'est Dieu seul qui peut toucher les cœurs. Alors il a une confiance immense et il sait que dans le cœur de tout homme, il y a une recherche de la vérité. C'est pour cela que dans les discussions publiques où l'on choisissait un arbitre, bien souvent, Dominique choisissait un arbitre connu pour ses sympathies cathares et qui, normalement, aurait dû donner raison automatiquement aux cathares. Mais Dominique avait confiance. Dieu pouvait bien toucher le cœur de l'arbitre et ainsi toucher encore plus les auditeurs. Et c'est ce qui arrivait très souvent.

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0: Notre-Dame de grâce, de bon secours, Notre-Dame de la route, de la paix, de l'espérance, de l'Assomption, sans oublier Sainte Marie des Anges, Sainte Marie Majeure, Sainte Marie de la Mer, il existe dans le monde des milliers de sanctuaires, de chapelles, d'églises, de cathédrales placées sous le patronage de Marie. La Madone est vénérée en toutes les langues, sous toutes les latitudes. Elle a inspiré des peintres, des musiciens, des sculpteurs. Elle est devenue un phare dans la vie de bien des gens et pas seulement des piliers d'église. Pourtant, quand on lit les évangiles, Marie passe pratiquement inaperçue. C'est la mère de Jésus, certes, mais elle brille par sa discrétion. C'est le christianisme naissant qui lui donnera une place d'honneur en la nommant Théotokos, la mère de Dieu. Et au fil des siècles, la piété populaire fera le reste. Arche d'alliance, sainte, consolatrice, vierge, reine, fontaine scellée, les titres mariaux donnent le tournis et la statue, si belle, si haute sur son piédestal, peut soit nous fasciner, nous laisser de marbre, ou carrément nous indisposer. Et on finit par la ranger entre Vénus et Artémis au rang des déesses sacrées. Si l'on décide de suivre Jésus-Christ, pourquoi s'intéresserait-on à sa mère dont on ne sait quasiment rien? Pourquoi faudrait-il lui donner une place?
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0: Marie était un guide dans la vie de Maurice Zindel. Il disait d'elle qu'elle était la personne ayant été la plus ouverte, la moins recourbée sur elle-même de toute l'histoire de l'humanité. Il disait aussi que ce que Marie vit dans l'Évangile, nous pouvons aussi le vivre dans notre vie de tous les jours. S'ouvrir à Dieu, donner naissance à Jésus, le faire grandir en nous et l'offrir aux autres. Pour comprendre cet amour de Marie chez Zindel, il faut remonter à son adolescence, comme le raconte Claire Bellet aux Dents. Rappelons qu'elle est théologienne, membre d'Ecclésialab et créatrice de l'atelier de reliure « L'art et l'esprit du livre ».
2: Pour Zindel, Marie, c'est pas d'abord un dogme. Marie, c'est une rencontre qu'il va faire très jeune, vers l'âge de 14 ans, dans une église. Donc là, on peut dire qu'il fait une expérience mystique de Marie. Et là, il comprend ce qu'est finalement la virginité comme un espace d'accueil de l'Esprit de Dieu. Et donc, on a vraiment une belle icône de cette présence de Marie qui va le conduire à intérioriser ce mystère de Dieu.
0: Nous sommes en 1911. Maurice Zindel a environ 14 ans, 15 ans. Il est dans l'église de Neuchâtel. Il prie devant une statue de Marie. Et qu'est-ce qui se passe exactement?
2: Il comprend de l'intérieur, finalement, que cette présence mariale est pour lui transformante de ses représentations de Dieu. Et à ce moment-là, on peut dire qu'il a une vision intérieure de ce mystère où il peut dire que la Vierge est justement cette femme pauvre qui le conduit à ce mystère en Dieu.
0: Il découvre que Marie est des appropriations, que Marie se donne entièrement, laisse passer la lumière de Dieu, et c'est ça qui le touche infiniment. Il a cette grâce-là, de comprendre ça.
2: Il dit souvent que, justement, c'est une grâce. Cette expérience située dans le temps va demeurer pour lui, dans son histoire, la trace de l'Esprit de Dieu qui continue de travailler dans l'histoire de l'humanité. Et c'est très important pour Zindel, ce mot d'expérience. On ne peut pas comprendre, en fait, tout ce qu'il raconte si on ne situe pas son histoire marquée par des expériences très fortes. Et on peut dire que Marie, finalement, lui ouvre une manière
0: d'être au monde
2: et de concevoir aussi un chemin spirituel. On peut dire que Marie, quand on dit elle est une porte, mais pour Zindel, à ce moment-là, elle est porte. Elle ouvre, en fait, à une vie de Dieu en lui. C'est finalement, c'est par Marie que la vie de Dieu se donne.
0: Maurice Zindel parle souvent de la virginité, de la pureté de Marie, et il dit qu'il faut sortir complètement d'une approche biologique ou morale
3: de la pureté et de la virginité, parce qu'il dit que c'est une qualité de présence, une qualité d'être avant tout, une qualité de regard.
2: Oui, ce regard qui s'ouvre, ce regard qui ne garde rien de lui-même, ce regard qui laisse l'espace à justement à l'esprit, puisqu'en fait, il explique que Marie accueille cet esprit de Dieu qui va la rendre mère. Et donc, petit à petit, il nous propose finalement de vivre de l'esprit de Marie, on pourrait dire, comme elle, d'entrer dans ce chemin de pauvreté intérieure pour devenir transparent à la grâce.
3: Et donc de devenir une personne. Puisque depuis le début de ce podcast, nous disons que la vocation de chaque être humain, c'est de sortir de l'individu espèce pour devenir une personne en s'humanisant et en laissant Dieu venir être en nous, exister en nous. Et donc il dit que Marie est vierge de toute convoitise, justement, de tout repli sur elle-même, de tout égocentrisme. Alors elle l'a vécu d'une manière parfaite, on peut dire ça ?
2: Je ne sais pas si on pourrait dire qu'elle l'a vécu d'une manière parfaite, mais elle l'a vécu comme le Christ lui-même a vécu en son humanité, avec des questionnements, avec son chemin intérieur. Mais ce qu'on peut dire, c'est que comme le Christ, elle est toute tournée vers son Fils, elle est tournée aussi vers le Père, et donc elle peut nous apprendre ce chemin en fait de dépouillement pour accueillir la présence.

Nous avons à trier ce que nous laissons entrer dans notre esprit et à garder la virginité de notre pensée pour qu'elle soit toujours translucide, diaphane, capable de clarté et d'objectivité et non pas constamment infléchie par des options passionnelles. Il y a une virginité de l'esprit, c'est la seule virginité. C'est une virginité de l'esprit sans laquelle l'homme ne peut pas déployer toute sa puissance intérieure, ni devenir source et origine. Une virginité de l'esprit qui nous introduit dans un univers tout neuf. Quel renversement de toutes les perspectives et toutes les situations. Ce n'est plus la fonction qu'on occupe, ni le rang que nous donnent les autres, ni notre activité extérieure qui nous situe dans l'ordre d'une existence authentique. C'est en nous cette virginité de l'esprit, ce dépouillement, cette ouverture, cette transparence qui fait que, dans une seule pensée d'homme, si elle est évacuée de toute limite, toute créature refleurit. Tout l'univers fait un nouveau départ et l'homme et Dieu tout ensemble s'y révèlent avec leur nouveau visage.

0: Claire Belet-Audan, Marie, la mère de Jésus, est donc vierge de tout repli narcissique, de tout jugement. Elle filtre ce qui arrive de l'extérieur, elle le fait naturellement, elle repousse ce qui l'inclinerait au repli.
1: Oui, c'est-à-dire que pour Zindel, elle est vraiment la femme pauvre, avec un grand P. Et en fait, c'est très mystérieux, parce qu'en fait, il va contempler Marie, justement dans cette posture d'ouverture totale, où elle accueille ce mystère de la pauvreté en Dieu, qui s'incarne en son Fils. Donc on peut dire que là aussi, il y a pour nous-mêmes un chemin qui s'ouvre. En regardant Marie, nous pouvons comprendre comment notre chemin de pauvreté peut s'accomplir dans cette ouverture à un espace intérieur pour ce qui est dit une renaissance, pour un déploiement de notre vie créatrice, c'est-à-dire cet espace de virginité en nous nous permet de faire naître un monde tout neuf.
0: C'est d'autant plus difficile aujourd'hui que nous sommes sans arrêt sollicités par nos proches, notre travail, mais aussi tous les réseaux, toutes les informations, toutes les images, tous les sons qui nous envahissent. Donc il y a une opération de tri, de discernement, de voir ce qui nous élève au sens relié aux autres et ce qui nous replie sur nous-mêmes.
1: Oui, et justement, une expression qui revient très souvent dans la pensée de Zindel, c'est cet homme robot. Et par rapport à tout ce que nous vivons dans la modernité, il me semble qu'il y a une vraie cohérence à sortir de cet homme robot pour justement entrer dans ce qu'il appelle l'humanité personne. Et cette humanité personne, elle est justement en plénitude dans la Vierge Marie, dans cette mère. Et cette mère nous apprend nous-mêmes à, pour chacun, devenir mère et mettre Dieu au monde, porter Dieu, mettre Dieu au monde, faire naître Dieu.
0: Nous y reviendrons, mais déjà sur la personne de Marie, c'est une personne, elle laisse résonner en elle la présence. Et Zindel, reprenant la tradition de l'Église, dit que depuis sa conception, elle est une personne, c'est-à-dire qu'elle est ouverte. Elle n'est pas repliée, mais qu'elle est ouverte.
1: Oui, l'ouverture, en fait, est vraiment une forme de présence au monde. Et il y a, on peut dire, un combat spirituel. Hein. Zindel nous le suggère très, très souvent, c'est-à-dire il faut toujours lutter pour que l'esprit d'appropriation, cet esprit instinctif de possession, prennent le moins de place possible. Et on peut dire que la figure de Marie est là pour nous guider, puisqu'elle est la femme pauvre.

0: l'herbelet aux dents, on sait peu de choses sur Marie. L'évangile est très discret sur son parcours. Ceci dit, la tradition s'appuie sur ce qu'on connaît des évangiles synoptiques, de l'évangile de Jean, pour nous parler de Marie. Et il y a cette visite de l'ange à Marie, bien connue, bien représentée dans l'histoire de l'art. Et Zindel dit que c'est parce que Marie est complètement libre à l'intérieur, sans présupposés, sans jugement, complètement disponible, désapproprié, qu'elle entend véritablement la bonne nouvelle, la parole « Tu enfanteras un fils ».
1: Et cette parole, elle va naître en Marie parce que Marie a fait de tout son cœur, de tout son être, un espace intérieur pour laisser naître la parole. Et très souvent, Zindel associe la figure de Marie à celle du silence. Il l'appelle basilique de silence. Donc, il voit vraiment la figure de Marie comme ce silence qui permet une fécondité. Et la fécondité, c'est vraiment la naissance de Dieu en elle pour l'humanité, pour un don pour l'humanité entière.
0: Marie est désappropriée d'elle-même, c'est-à-dire qu'elle n'est pas préoccupée par elle-même, et cette parole ne lui fait pas peur. Cet inconnu qui va la déplacer. Tu vas enfanter un fils, elle y croit.
1: Elle y croit, et alors en même temps, il y a une méditation de Zindel, donc c'est son travail d'intériorisation. Il va appeler ça les silences de Marie. Il va reprendre tout l'évangile, parce qu'il veut mettre en valeur que ce mystère de pauvreté des appropriations s'accomplit par le silence intérieur. C'est-à-dire que il faut arrêter de faire du bruit avec nous-mêmes, et on peut dire que la figure de Marie, justement, c'est celle qui nous apprend à arrêter de faire du bruit avec nous-mêmes pour laisser émerger cette vie divine.
0: Donc on peut dire qu'elle écoute tellement la parole que cette parole, elle la fait chair en elle-même.
1: Cette parole se fait chair en elle-même et cette parole est appelée à se faire chair en nous-mêmes. C'est vraiment le message de Zindel.
2: La très sainte Vierge est une sorte de sacrement. Le sacrement de la tendresse de Dieu pour nous, car Dieu est aussi Père que Mère. Et puis elle est surtout la Mère du Christ en nous. Car la maternité de Marie n'est pas une maternité dans le temps, c'est une maternité dans l'éternel, parce qu'elle a conçu dans le don total et absolu d'elle-même, parce qu'elle nous a adoptés tous dans cet accueil de tout son être à Jésus. Sa maternité ne cesse pas. Elle est celle qui est mère du Christ dans notre vie, c'est sa fonction éternelle. Il est donc tout naturel que nous nous exposions au rayonnement de la Vierge pour recevoir d'elle le Christ qu'elle est chargée éternellement d'enfanter en nous.

0: Claire Belet-Houdan, Maurice Zindel dit que Marie est la mère du Christ dans notre vie aujourd'hui. Donc elle nous montre ce que c'est que d'être une personne ouverte, et en plus elle nous aide à faire naître Dieu en nous. C'est ce que dit Maurice Zindel.
1: Oui, elle nous aide à faire naître Dieu en nous, et quelque part c'est aussi là qu'émerge une nouvelle image de Dieu. C'est-à-dire Dieu est mère, et Zindel va jusqu'à dire Dieu est plus mère que toutes les mères. Donc c'est très intéressant parce que il arrive à exprimer ce mystère de Dieu par la contemplation de Marie, de la personne de Marie. Donc on peut dire que toute personne est comme Marie, appelée à porter le Christ, à l'enfanter. Donc ça c'est très très beau. Et c'est pour l'être humain une responsabilité.
0: Et il dit, il a le terme de sacrement. Nous avons comme Marie à devenir sacrement d'une présence de Dieu au monde. Sacrement, ça veut dire signe en fait.
1: Signe.
0: Symbole.
1: Signe, oui, symbole, oui, tout à fait.
0: Donc, ce qui s'est passé pour Marie
1: se passe aussi pour nous. C'est une responsabilité, une mission, une vocation, un appel. Et donc la grande question, c'est avons-nous suffisamment conscience de cette mission, qui n'est pas d'abord une mission de parole, de prêcher Dieu, mais de porter Dieu. Et je trouve que là, il y a quelque part une nuance qui est importante si nous pensons au fait que chacun est appelé à porter Dieu, et Zindel ira plus loin, non seulement à le porter, mais à le laisser rayonner. Nous sommes tous appelés à être mères de Dieu.
0: Ce qui signifie dans la vie très concrète qu'il s'agit moins de faire que d'être.
1: Exactement.
0: Ça signifie quoi très concrètement?
1: Eh bien, par exemple, je rentre dans le métro et je suis assise simplement et mes yeux se posent sur le visage d'une femme qui a l'air vraiment très très très en souffrance. Et donc, je ne dis rien, mais je l'accueille, je commence à prier et j'accueille sa souffrance.
0: C'est ce qui vous est arrivé?
1: C'est ce qui m'est arrivé. Et puis, au moment où elle... Donc, je ne dis rien. Et au moment où elle sort de la rame, et moi aussi, elle me regarde et elle me dit « Merci, merci, vous m'aidez ». Et donc, moi, je lui dis « Je vais continuer de prier pour vous ». Mais je ne savais absolument pas ce qu'elle vivait. Et donc, à ce moment-là, je prends conscience de cette présence de Dieu en moi et que finalement, même si je ne parle pas, il y a un rayonnement qui me dépasse complètement.
0: Donc, ce serait ça, enfanter Dieu dans le monde d'aujourd'hui.
1: Ça serait peut-être une image de comment nous pouvons enfanter Dieu, comment nous pouvons porter Dieu et peut-être laisser ce travail de Dieu qui ne nous appartient pas se déployer. Mais simplement, pour nous, c'est ce que Zindel dit, on est appelé à devenir transparent. Et je pense que le mystère de Marie, c'est justement qu'elle peut nous apprendre à être transparent. Elle a été toute transparente.

Il s'agit d'être le berceau de Jésus, de lui donner en nous une humanité de surcroît, de le laisser envahir en nous tout notre être pour qu'il soit une présence actuelle dans l'histoire d'aujourd'hui. Il n'y a pas un instant où notre absence, notre indifférence ou notre refus ne mettent en péril la vie de Dieu dans l'histoire. Et ce qui n'entre pas dans l'histoire n'est rien du tout, puisque c'est inaccessible et invérifiable. Il faut que Dieu soit une présence effective aux hommes d'aujourd'hui. Il faut que nous lui taillions un berceau tout neuf à chaque battement de notre cœur.

0: Claire Belet aux dents. Noël, c'est donc une belle fête qui commémore la naissance de Jésus, un jour du temps. Mais pour Zindel, Noël, c'est maintenant en chacun d'entre nous tailler un berceau à Jésus, aujourd'hui.
1: Oui, et une expression magnifique qui nous dit beaucoup qu'il s'agit moins de faire que d'être. Et pour lui, être, c'est être présent à la présence. Et souvent, ce qu'il dit, c'est que Dieu est toujours là et c'est nous qui sommes absents. Donc, passer de l'absence à la présence, c'est cela, devenir un berceau pour que Dieu puisse naître en nous et en autrui. Parce que c'est jamais pour nous-mêmes, hein, cette naissance de Dieu. Mais la grande question, c'est de nous rendre présents. Et on pourrait aussi dire avec des mots un peu plus contemporains, des êtres qui sont en relation, des êtres présents à la présence dans une relation et dans une résonance, puisqu'en fait il s'agit d'articuler présence à soi, présence à autrui et présence à Dieu et présence à la création.
0: Et l'ensemble de la création est concerné, ça Maurice Zindel insiste beaucoup là-dessus, ce qui rejoint le tout est lié du pape François, c'est-à-dire que si nous nous transformons, si nous donnons naissance à Dieu, c'est l'ensemble du monde créé qui vit d'une autre respiration.
1: Tout le travail d'intériorité, finalement, que propose Zindel, peut redevenir une source aujourd'hui pour l'homme contemporain. Une source, j'insiste sur ce terme, puisque cette nouvelle naissance, pour Zindel, c'est accepter aussi de devenir source.
0: Mais c'est ce que fait Marie, puisque elle devient source elle-même, elle ne garde pas l'enfant pour elle, ça n'est pas une mère fusionnelle, ça n'est pas Ève des origines, la convoitise, mais c'est la nouvelle Ève, comme dit Maurice Zindel, qui conçoit Dieu, pas pour elle, mais pour les autres.
1: Pour le don, pour se donner, ça le don est très très présent chez Zindel.

0: Est-ce que Marie est une option, Claire Belléaudan? Parce qu'il y a un certain nombre de chrétiens qui disent « Mais moi, je n'ai pas besoin de Marie. Nos frères protestants ont une histoire différente que les frères catholiques, que les frères orthodoxes, par rapport à Marie. »
1: Oui, alors Zindel a bien vu les difficultés d'intégrer la piété mariale dans une conception plus ajustée. Il avait bien vu les dérives d'une certaine piété et il nous propose en fait Marie plutôt comme une figure humaine qui s'ouvre à Dieu. Donc peut-être si on la regarde comme ça, si on regarde Marie non pas comme une icône mais qui serait complètement désincarnée, loin de nos préoccupations.
0: Une déesse,
1: ça serait assez compliqué d'être ajustée en fait dans notre vision de Dieu. Mais là, il nous présente plus Marie comme la femme désappropriée qui nous montre ce chemin en fait. Marie la première en chemin dans ce pèlerinage en fait vers notre naissance intérieure. Et donc c'est accueillir finalement, comme on nous propose Marie dans l'Évangile, hein, accueillir Marie comme cette personne qui petit à petit accueille le mystère de Dieu dans toute sa plénitude. Donc au contraire, nous pouvons prendre Marie comme une aide, puisqu'elle est humaine, proche de nous. Donc contemplons Marie justement dans son mystère de pauvreté qui nous ouvre à la richesse, à la richesse de Dieu.
0: Et qui traverse les mêmes affres que nous.
1: C'est ça.
0: Souvent, elle ne comprend pas dans l'Évangile. Elle médite dans son cœur, mais elle ne comprend pas. Elle traverse des épreuves terribles puisqu'elle sera là à la croix. Elle fait partie des apôtres, on peut le dire, mais dans une humilité, une discrétion, elle fait un vrai travail dans l'ombre, un peu, on peut le dire.
1: Oui, c'est-à-dire que son enfantement, quelque part, son enfantement continue aussi dans cette aide qu'elle nous apporte, puisque Zindel nous dit que nous devons enfanter Dieu. Eh bien, on pourrait dire, mais comment faire? Ça, c'est peut-être compliqué, enfanter Dieu. Et donc, si nous contemplons, si nous regardons Marie, en n'ayant pas peur justement de ces obscurités, comme Marie les a traversées, nous aussi, nous-mêmes, nous pouvons faire ce travail intérieur en cheminant avec Marie. Parce que, en fait, il ne faut pas voir Marie comme un être statique. Marie est un être humain, donc on peut dire qu'elle a traversé aussi son chemin spirituel. Donc, petit à petit, cet engendrement de Dieu en nous, c'est en contemplant Marie, en lui demandant de l'aide, que nous pouvons le vivre, en fait, sans peur, dans la confiance.
0: Merci à Claire Belléaudan. Vous pouvez consulter son site internet L'Art et l'Esprit du Livre à l'adresse reliure-traditionnel.com. 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

0: Alors, elle leva les yeux en regardant le ciel. Puis elle me dit en joignant les mains à la hauteur de la poitrine.
1: Que soy era Immaculada Concepción. Je suis l'Immaculée Conception.

0: Au nom du Père, du Fils et du Saint-Esprit.
1: Amen.
0: Premier mystère glorieux, la résurrection, fruit du mystère, vivre de manière nouvelle. Le premier jour de la semaine, de grand matin, les femmes se rendirent au sépulcre, portant des aromates qu'elles avaient préparés. Elles trouvèrent la pierre roulée sur le côté du tombeau. Elles entrèrent, mais ne trouvèrent pas le corps du Seigneur Jésus. Elles ne savaient que penser, lorsque deux hommes se présentèrent à elles avec un vêtement éblouissant. Saisies de crainte, elles baissaient le visage vers le sol. Ils leur dirent, « Pourquoi cherchez-vous le vivant parmi les morts? Il n'est pas ici. » Il est ressuscité. Notre Père, qui es aux cieux, que ton nom soit sanctifié, que ton règne vienne, que ta volonté soit faite sur la terre comme au ciel.
2: Donne-nous aujourd'hui notre pain de ce jour. Pardonne-nous nos offenses, comme nous pardonnons aussi à ceux qui nous ont offensés. Et ne nous laisse pas entrer en tentation, mais délivre-nous du mal.
0: Je te salue, Marie, pleine de grâce. Le Seigneur est avec toi. Tu es bénie entre toutes les femmes, et Jésus, le fruit de tes entrailles, est béni.
2: Sainte Marie, Mère de Dieu, prie pour nous pécheurs, maintenant et à l'heure de notre mort. Amen.
0: Je te salue, Marie, pleine de grâce. Le Seigneur est avec toi. Tu es bénie entre toutes les femmes, et Jésus, le fruit de tes entrailles, est béni.
2: Sainte Marie, Mère de Dieu, prie pour nos pécheurs, maintenant et à l'heure de notre mort. Amen.
0: Je te salue, Marie, pleine de grâce. Le Seigneur est avec toi. Tu es bénie entre toutes les femmes, et Jésus, le fruit de tes entrailles, est béni.
2: Sainte Marie, Mère de Dieu, prie pour nos pécheurs, maintenant et à l'heure de notre mort. Amen.
0: Je te salue, Marie, pleine de grâce. Le Seigneur est avec toi. Tu es bénie entre toutes les femmes, et Jésus, le fruit de tes entrailles, est béni.
2: Sainte Marie, Mère de Dieu, prie pour nos pécheurs, maintenant et à l'heure de notre mort. Amen.
0: Je te salue, Marie, pleine de grâce. Le Seigneur est avec toi. Tu es bénie entre toutes les femmes, et Jésus, le fruit de tes entrailles, est béni.
2: Sainte Marie, Mère de Dieu, prie pour nos pécheurs, maintenant et à l'heure de notre mort. Amen.
0: Je te salue, Marie, pleine de grâce. Le Seigneur est avec toi. Tu es bénie entre toutes les femmes, et Jésus, le fruit de tes entrailles, est béni.
2: Sainte Marie, Mère de Dieu, prie pour nos pécheurs, maintenant et à l'heure de notre mort. Amen.
0: Je te salue, Marie, pleine de grâce. Le Seigneur est avec toi. Tu es bénie entre toutes les femmes, et Jésus, le fruit de tes entrailles, est béni.
2: Sainte Marie, Mère de Dieu, prie pour nos pécheurs, maintenant et à l'heure de notre mort. Amen.
0: Je te salue, Marie, pleine de grâce. Le Seigneur est avec toi. Tu es bénie entre toutes les femmes, et Jésus, le fruit de tes entrailles, est béni.
2: Sainte Marie, Mère de Dieu, prie pour nos pécheurs, maintenant et à l'heure de notre mort. Amen.
0: Je te salue, Marie, pleine de grâce. Le Seigneur est avec toi. Tu es bénie entre toutes les femmes, et Jésus, le fruit de tes entrailles, est béni.
2: Sainte Marie, Mère de Dieu, prie pour nos pécheurs, maintenant et à l'heure de notre mort. Amen.
0: Je te salue, Marie, pleine de grâce. Le Seigneur est avec toi. Tu es bénie entre toutes les femmes, et Jésus, le fruit de tes entrailles, est béni.
2: Sainte Marie, Mère de Dieu, prie pour nos pécheurs, maintenant et à l'heure de notre mort. Amen.
0: Gloire soit au Père, au Fils et au Saint-Esprit.
2: Ô Dieu qui est, qui était et qui vient, pour les siècles des siècles. Amen.
1: Deuxième mystère glorieux. L'Ascension. Fruit du mystère, aspirez aux choses d'en haut. Le Seigneur Jésus, après leur avoir parlé, fut enlevé au ciel et s'assit à la droite de Dieu.
3: Notre Père, qui es aux cieux, que ton nom soit sanctifié, que ton règne vienne, que ta volonté soit faite sur la terre comme au ciel.
2: Donne-nous aujourd'hui notre pain de ce jour. Pardonne-nous nos offenses, comme nous pardonnons aussi à ceux qui nous ont offensés. Et ne nous laisse pas entrer en tentation, mais délivre-nous du mal.
3: Je te salue, Marie, pleine de grâce, le Seigneur est avec toi. Tu es bénie entre toutes les femmes, et Jésus, le fruit de tes entrailles, est béni.
2: Sainte Marie, Mère de Dieu, prie pour nous pécheurs, maintenant et à l'heure de notre mort. Amen.
3: Je te salue, Marie, pleine de grâce, le Seigneur est avec toi. Tu es bénie entre toutes les femmes, et Jésus, le fruit de tes entrailles, est béni.
2: Sainte Marie, Mère de Dieu, prie pour nous pécheurs, maintenant et à l'heure de notre mort. Amen.
3: Je te salue, Marie, pleine de grâce, le Seigneur est avec toi. Tu es bénie entre toutes les femmes, et Jésus, le fruit de tes entrailles, est béni.
2: Sainte Marie, Mère de Dieu, prie pour nous pécheurs, maintenant et à l'heure de notre mort. Amen.
3: Je te salue, Marie, pleine de grâce, le Seigneur est avec toi. Tu es bénie entre toutes les femmes, et Jésus, le fruit de tes entrailles, est béni.
2: Sainte Marie, Mère de Dieu, prie pour nous pécheurs, maintenant et à l'heure de notre mort. Amen.
3: Je te salue, Marie, pleine de grâce, le Seigneur est avec toi. Tu es bénie entre toutes les femmes, et Jésus, le fruit de tes entrailles, est béni.
2: Sainte Marie, Mère de Dieu, prie pour nous pécheurs, maintenant et à l'heure de notre mort. Amen.
3: Je te salue, Marie, pleine de grâce, le Seigneur est avec toi. Tu es bénie entre toutes les femmes, et Jésus, le fruit de tes entrailles, est béni.

0: de Dieu, prie pour nos pécheurs, maintenant et à l'heure de notre mort. Amen.
1: Je te salue, Marie, pleine de grâce, le Seigneur est avec toi. Tu es bénie entre toutes les femmes, et Jésus, le fruit de tes entrailles, est béni.
0: Sainte Marie, Mère de Dieu, prie pour nos pécheurs, maintenant et à l'heure de notre mort. Amen.
1: Je te salue, Marie, pleine de grâce, le Seigneur est avec toi. Tu es bénie entre toutes les femmes, et Jésus, le fruit de tes entrailles, est béni.
0: Sainte Marie, Mère de Dieu, prie pour nos pécheurs, maintenant et à l'heure de notre mort. Amen.
1: Gloire soit au Père, au Fils et au Saint-Esprit.
0: Ô Dieu qui est, qui était et qui vient, pour les siècles des siècles. Amen.
2: Troisième mystère glorieux, la Pentecôte. Fruit du mystère, se laisser guider par l'Esprit. Quand arriva le jour de la Pentecôte, au terme des 50 jours, ils se trouvaient réunis tous ensemble. Soudain, un bruit survint du ciel comme un violent coup de vent. Les maisons où ils étaient assis en furent remplies tout entières. Alors leur apparurent des langues qu'on aurait dites de feu, qui se partageaient, et il s'en posa une sur chacun d'eux. Tous furent remplis d'Esprit Saint. Ils se mirent à parler en d'autres langues, et chacun s'exprimait selon le don de l'Esprit.
3: Notre Père qui es aux cieux, que ton nom soit sanctifié, que ton règne vienne, que ta volonté soit faite sur la terre comme au ciel.
0: Donne-nous aujourd'hui notre pain de ce jour. Pardonne-nous nos offenses, comme nous pardonnons aussi à ceux qui nous ont offensés. Et ne nous laisse pas entrer en tentation, mais délivre-nous du mal.
3: Je te salue, Marie, comblée de grâce. Le Seigneur est avec toi. Tu es bénie entre toutes les femmes, et Jésus, le fruit de tes entrailles, est béni.
4: Sainte Marie, Mère de Dieu, prie pour nos pécheurs, maintenant et à l'heure de notre mort. Amen.
3: Je te salue, Marie, comblée de grâce. Le Seigneur est avec toi. Tu es bénie entre toutes les femmes, et Jésus, le fruit de tes entrailles, est béni.
4: Sainte Marie, Mère de Dieu, prie pour nos pécheurs, maintenant et à l'heure de notre mort. Amen.
3: Je te salue, Marie, comblée de grâce. Le Seigneur est avec toi. Tu es bénie entre toutes les femmes, et Jésus, le fruit de tes entrailles, est béni.
4: Sainte Marie, Mère de Dieu, prie pour nos pécheurs, maintenant et à l'heure de notre mort. Amen.
3: Je te salue, Marie, comblée de grâce. Le Seigneur est avec toi. Tu es bénie entre toutes les femmes, et Jésus, le fruit de tes entrailles, est béni.
4: Sainte Marie, Mère de Dieu, prie pour nos pécheurs, maintenant et à l'heure de notre mort. Amen.
3: Je te salue, Marie, comblée de grâce. Le Seigneur est avec toi. Tu es bénie entre toutes les femmes, et Jésus, le fruit de tes entrailles, est béni.
4: Sainte Marie, Mère de Dieu, prie pour nos pécheurs, maintenant et à l'heure de notre mort. Amen.
3: Je te salue, Marie, comblée de grâce. Le Seigneur est avec toi. Tu es bénie entre toutes les femmes, et Jésus, le fruit de tes entrailles, est béni.
4: Sainte Marie, Mère de Dieu, prie pour nos pécheurs, maintenant et à l'heure de notre mort. Amen.
3: Je te salue, Marie, comblée de grâce. Le Seigneur est avec toi. Tu es bénie entre toutes les femmes, et Jésus, le fruit de tes entrailles, est béni.
4: Sainte Marie, Mère de Dieu, prie pour nos pécheurs, maintenant et à l'heure de notre mort. Amen.
3: Je te salue, Marie, comblée de grâce. Le Seigneur est avec toi. Tu es bénie entre toutes les femmes, et Jésus, le fruit de tes entrailles, est béni.
4: Sainte Marie, Mère de Dieu, prie pour nos pécheurs, maintenant et à l'heure de notre mort. Amen.
3: Je te salue, Marie, comblée de grâce. Le Seigneur est avec toi. Tu es bénie entre toutes les femmes, et Jésus, le fruit de tes entrailles, est béni.
4: Sainte Marie,

0: Mère de Dieu, prie pour nos pécheurs, maintenant et à l'heure de notre mort. Amen.
1: Je te salue, Marie, comblée de grâce. Le Seigneur est avec toi. Tu es bénie entre toutes les femmes, et Jésus, le fruit de tes entrailles, est béni.
0: Sainte Marie, Mère de Dieu, prie pour nos pécheurs, maintenant et à l'heure de notre mort. Amen.
1: Gloire soit au Père, au Fils et au Saint-Esprit.
0: Ô Dieu qui est, qui était et qui vient, pour les siècles des siècles. Amen.
1: Quatrième mystère glorieux. L'Assomption. Le fruit du mystère. Demandez la grâce d'une bonne mort. Il s'est penché sur son humble servante. Désormais, tous les âges me diront bienheureuse. Le Puissant fit pour moi des merveilles. Saint est son nom.
2: Notre Père qui es aux cieux, que ton nom soit sanctifié, que ton règne vienne, que ta volonté soit faite sur la terre comme au ciel.
0: Donne-nous aujourd'hui notre pain de ce jour. Pardonne-nous nos offenses, comme nous pardonnons aussi à ceux qui nous ont offensés. Et ne nous laisse pas entrer en tentation, mais délivre-nous du mal.
2: Je te salue, Marie, comblée de grâce, le Seigneur est avec toi. Tu es bénie entre toutes les femmes, et Jésus, le fruit de tes entrailles, est béni.
0: Sainte Marie, Mère de Dieu, prie pour nos pécheurs, maintenant et à l'heure de notre mort. Amen.
2: Je te salue, Marie, comblée de grâce, le Seigneur est avec toi. Tu es bénie entre toutes les femmes, et Jésus, le fruit de tes entrailles, est béni.
0: Sainte Marie, Mère de Dieu, prie pour nos pécheurs, maintenant et à l'heure de notre mort. Amen.
2: Je te salue, Marie, comblée de grâce, le Seigneur est avec toi. Tu es bénie entre toutes les femmes, et Jésus, le fruit de tes entrailles, est béni.
0: Sainte Marie, Mère de Dieu, prie pour nos pécheurs, maintenant et à l'heure de notre mort. Amen.
2: Je te salue, Marie, comblée de grâce, le Seigneur est avec toi. Tu es bénie entre toutes les femmes, et Jésus, le fruit de tes entrailles, est béni.
0: Sainte Marie, Mère de Dieu, prie pour nos pécheurs, maintenant et à l'heure de notre mort. Amen.
2: Je te salue, Marie, comblée de grâce, le Seigneur est avec toi. Tu es bénie entre toutes les femmes, et Jésus, le fruit de tes entrailles, est béni.
0: Sainte Marie, Mère de Dieu, prie pour nos pécheurs, maintenant et à l'heure de notre mort. Amen.
2: Je te salue, Marie, comblée de grâce, le Seigneur est avec toi. Tu es bénie entre toutes les femmes, et Jésus, le fruit de tes entrailles, est béni.
0: Sainte Marie, Mère de Dieu, prie pour nos pécheurs, maintenant et à l'heure de notre mort. Amen.
2: Je te salue, Marie, comblée de grâce, le Seigneur est avec toi. Tu es bénie entre toutes les femmes, et Jésus, le fruit de tes entrailles, est béni.
0: Sainte Marie, Mère de Dieu, prie pour nos pécheurs, maintenant et à l'heure de notre mort. Amen.
2: Je te salue, Marie, comblée de grâce. Le Seigneur est avec toi. Tu es bénie entre toutes les femmes, et Jésus, le fruit de tes entrailles, est béni.
0: Sainte Marie, Mère de Dieu, prie pour nos pécheurs, maintenant et à l'heure de notre mort. Amen.
2: Je te salue, Marie, comblée de grâce, le Seigneur est avec toi. Tu es bénie entre toutes les femmes, et Jésus, le fruit de tes entrailles, est béni.
0: Sainte Marie, Mère de Dieu, prie pour nos pécheurs, maintenant et à l'heure de notre mort. Amen.
2: Je te salue, Marie, comblée de grâce, le Seigneur est avec toi. Tu es bénie entre toutes les femmes, et Jésus, le fruit de tes entrailles, est béni.
0: Sainte Marie, Mère de Dieu, prie pour nos pécheurs, maintenant et à l'heure de notre mort. Amen.
2: Gloire soit au Père, au Fils et au Saint-Esprit.
0: Ô Dieu qui est, qui était et qui vient, pour les siècles des siècles. Amen.
3: Cinquième mystère glorieux. Le couronnement de la Vierge Marie. Fruit du mystère, se confier à la Vierge Marie. un signe grandiose apparut dans le ciel. Une femme, ayant le soleil pour manteau, la lune sous les pieds et sur la tête une couronne de 12 étoiles. Notre Père qui es aux cieux, que ton nom soit sanctifié, que ton règne vienne, que ta volonté soit faite sur la terre comme au ciel.
0: Donne-nous aujourd'hui notre pain de ce jour. Pardonne-nous nos offenses, comme nous pardonnons aussi à ceux qui nous ont offensés. Et ne nous laisse pas entrer en tentation, mais délivre-nous du mal.
3: Je te salue, Marie, pleine de grâce. Le Seigneur est avec toi. Tu es bénie entre toutes les femmes, et Jésus, le fruit de tes entrailles, est béni.
0: Sainte Marie, Mère de Dieu, prie pour nos pécheurs, maintenant et à l'heure de notre mort. Amen.
3: Je te salue, Marie, pleine de grâce. Le Seigneur est avec toi. Tu es bénie entre toutes les femmes, et Jésus, le fruit de tes entrailles, est béni.
0: Sainte Marie, Mère de Dieu, prie pour nos pécheurs, maintenant et à l'heure de notre mort. Amen.
3: Je te salue, Marie, pleine de grâce. Le Seigneur est avec toi. Tu es bénie entre toutes les femmes, et Jésus, le fruit de tes entrailles, est béni.
0: Sainte Marie, Mère de Dieu, prie pour nos pécheurs, maintenant et à l'heure de notre mort. Amen.
3: Je te salue, Marie, pleine de grâce. Le Seigneur est avec toi. Tu es bénie entre toutes les femmes, et Jésus, le fruit de tes entrailles, est béni.
0: Sainte Marie, Mère de Dieu, prie pour nos pécheurs, maintenant et à l'heure de notre mort. Amen.
3: Je te salue, Marie, pleine de grâce. Le Seigneur est avec toi. Tu es bénie entre toutes les femmes, et Jésus, le fruit de tes entrailles, est béni.
0: Sainte Marie, Mère de Dieu, prie pour nos pécheurs, maintenant et à l'heure de notre mort. Amen.
3: Je te salue, Marie, pleine de grâce. Le Seigneur est avec toi. Tu es bénie entre toutes les femmes, et Jésus, le fruit de tes entrailles, est béni.
0: Sainte Marie, Mère de Dieu, prie pour nos pécheurs, maintenant et à l'heure de notre mort. Amen.
3: Je te salue, Marie, pleine de grâce. Le Seigneur est avec toi. Tu es bénie entre toutes les femmes, et Jésus, le fruit de tes entrailles, est béni.
0: Sainte Marie, Mère de Dieu, prie pour nos pécheurs, maintenant et à l'heure de notre mort. Amen.
3: Je te salue, Marie, pleine de grâce. Le Seigneur est avec toi. Tu es bénie entre toutes les femmes, et Jésus, le fruit de tes entrailles, est béni.
0: Sainte Marie, Mère de Dieu, prie pour nos pécheurs, maintenant et à l'heure de notre mort. Amen.
3: Je te salue, Marie, pleine de grâce. Le Seigneur est avec toi. Tu es bénie entre toutes les femmes, et Jésus, le fruit de tes entrailles, est béni.
0: Sainte Marie, Mère de Dieu, prie pour nos pécheurs, maintenant et à l'heure de notre mort. Amen.
3: Je te salue, Marie, pleine de grâce. Le Seigneur est avec toi. Tu es bénie entre toutes les femmes, et Jésus, le fruit de tes entrailles, est béni.
0: Sainte Marie, Mère de Dieu, prie pour nos pécheurs, maintenant et à l'heure de notre mort. Amen.
3: Gloire soit au Père, au Fils et au Saint-Esprit.
2: Ô Dieu qui est, qui était et qui vient, pour les siècles des siècles. Amen.
4: Au nom du Père, et du Fils, et du Saint-Esprit. Amen.

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Que ta volonté soit faite sur la terre comme au ciel. Quand il s'agit de Jésus, nous avons bien vu que il s'agissait pour lui d'épouser la volonté du Père et que cette volonté du Père ne concernait pas simplement la fatalité quotidienne des jours, les incidents et les péripéties de la vie, ce qui vous arrive quotidiennement, les petits et les grands malheurs ou les petites et les grandes joies, mais beaucoup plus profondément, de faire de chaque instant de sa vie ce qui permet de sauver le monde. Car, nous l'avons bien vu, tous les instants de la vie de Jésus, tous les moments de l'existence du Christ servent au salut du monde. Et les exemples que je vous ai proposés la dernière fois en relisant l'Évangile ensemble nous montraient comment, ainsi, mis devant un choix concret, que ce soit la mort de son ami Lazare, ou que ce soit le choix des disciples, ou que ce soit sa propre passion, ces éléments de sa vie, Jésus l'offre pour tous. C'est ce qu'il nous dit dans les paroles de l'Eucharistie. Ceci est mon corps, livré pour vous, ceci est mon sang, le sang de l'Alliance nouvelle et éternelle, versé pour la multitude. Est-ce que nous pouvons, nous, dire la même chose? Quel sens est-ce que cela peut avoir? Eh bien, regardez bien. Voilà comment le Seigneur nous demande de prier. Il ne nous dit pas, il ne nous propose pas de dire à Dieu, accomplis ta volonté en moi. C'est même pas ça. Ou bien, soit Seigneur, puisque tu commandes, j'obéis. Ou bien, puisque c'est comme ça, je me résigne. Ou bien, puisque Dieu commande et qu'il est le Tout-Puissant, je ne peux pas faire autrement. Une sorte de garde à vous spirituel. Non, Dieu nous fait entrer beaucoup plus profondément encore à l'intérieur de son plan de salut. Il nous fait dire, avec le Christ, que ta volonté soit faite sur la terre comme au ciel. Accomplis ta volonté sur la terre comme au ciel, parmi les hommes comme au ciel. Et nous l'avons vu, cette volonté de Dieu, ce plan de Dieu, c'est le salut de tous les hommes. Ainsi donc, quand je me trouve avec mon existence, dans ce cas-là de plus particulier, de plus limité, alors que j'aurai envie de m'expliquer qu'avec moi-même et ma propre existence, voilà que Dieu m'oblige à penser non seulement à un autre, à quelques autres, ou bien à quelques amis proches, ou à des gens que j'aime, ou à des causes qui me tiennent à cœur. Non, voici qu'il donne comme objectif à ma prière cette entrée dans son plan, à lui, le Père des cieux, qui est en même temps l'offrande du Christ. C'est prodigieux. Et alors, ça peut nous amener, je veux vous donner tout de suite une citation de saint Paul qui, moi, m'a toujours paru tout à fait bouleversante et étonnante. Elle se trouve dans la lettre aux Philippiens, au chapitre 1er, au verset 23. C'est Paul, à partir du verset 21-22. Paul, voilà ce qu'il écrit aux Philippiens. Il dit, pour moi, dit Paul, la vie c'est le Christ. La vie c'est le Christ, au point que mourir, à la limite, ça serait pour moi un gain. Cependant, continue Paul, si la vie dans cette chair, c'est-à-dire si la vie dans la condition humaine mortelle actuelle, doit me permettre encore un fructueux travail, j'hésite à faire un choix. J'hésite à faire un choix, comme s'il lui appartenait de devant Dieu de dire « Seigneur, reprends-moi, j'en ai assez, ma vie a assez duré, je préfère aller avec toi dans ta gloire. » Non, eh bien, j'hésite à faire un choix. Je me sens pris, continue Paul, dans cette alternative. D'une part, j'ai le désir de m'en aller, d'être avec le Christ. Donc, d'être enfoui avec le Christ, caché avec le Christ en Dieu. Je reprends la phrase de saint Paul. J'ai le désir, d'une part, j'ai le désir de m'en aller et d'être avec le Christ, ce qui serait, et de beaucoup, bien préférable. Mais de l'autre, demeurer dans la chair, demeurer présentement dans la condition humaine, dans cette situation historique, mais de l'autre, demeurer dans la chair, est beaucoup plus urgent pour votre bien. Au fait, continue Paul, ceci me persuade. Je sais que je vais rester et demeurer près de vous tous pour votre avancement et la joie de votre foi, afin que mon retour et ma présence parmi vous soient pour vous un nouveau sujet de fierté dans le Christ Jésus. Alors vous le voyez, le sens de la vie de Paul, sa raison d'être, c'est de travailler au salut de ses frères, donc de travailler au plan de Dieu. Moi je trouve ça prodigieux, que cet homme, cet apôtre, ait à ce point conscience que sa vie s'inscrit ainsi dans le plan universel du salut et a un sens
pour tous. Alors, je voudrais avoir le temps de vous lire deux psaumes qui, peut-être, pourront vous aider à prier dans le sens de cette demande du Notre Père, que ta volonté soit faite sur la terre comme au ciel. Mais, un exemple quand même. Il y a une très vieille dame que j'aime de tout mon cœur, qui est une grand-mère, et bien fatiguée maintenant, qui m'a dit hier, « Oh, je voudrais m'en aller auprès de Dieu. » Et j'en ai assez. Elle vit de la foi, et c'est une admirable, une chrétienne, je ne vais pas faire de compliments, peut-être qu'elle m'entend. Et je lui ai dit, mais vous devez, pas seulement pour vous, pas seulement parce que nous vous aimons, pas simplement parce que vos enfants, vos petits-enfants vous aiment, mais vous devez jusqu'au bout vous battre, offrir votre vie, non seulement pour les vôtres au sens étroit du mot, non seulement pour votre famille, mais pour l'Église entière, pour le salut du monde entier. Chaque vie compte pour la totalité du monde. Chaque vie prend son sens pour la totalité du monde. Vous voyez, quand nous souffrons, ou quand nous sommes devant une nécessité ou une contrainte de l'existence, quand quelque chose nous frappe, nous afflige, nous sommes toujours, ou quand au contraire, quand nous nous sentons heureux, toujours nous nous ramenons à nous-mêmes. Et quand, dans notre dialogue avec Dieu, nous sommes toujours tentés de ramener nos affaires entre nous, nous, nous, moi, moi et Dieu, Dieu et moi. Bon, soit, c'est tout à fait vrai. C'est bien là une magnifique formule de Newman, le cardinal John Henry Newman, qui disait « Moi et mon Créateur ». Et cette relation singulière de chacun à son Créateur est vraiment le fondement de la relation de foi. Mais précisément, « Moi et mon Créateur » signifie que mon Créateur est aussi le Créateur du monde entier, de tous mes frères, et qu'il me fait entrer dans ses vues. Et au lieu de me plaindre et de ramener ma vie à moi-même face à Dieu, en Dieu, Dieu projette ma vie à la mesure de son amour et de son dessein. Ainsi, et c'est là où je vais accrocher mes deux psaumes, d'abord le psaume 39, dans votre Bible 40. J'espérais le Seigneur d'un grand espoir, il s'est penché vers moi, il écouta mon cri. Il me tira du gouffre tumultueux, de la vase du bourbier. En ma bouche, il mit un chant nouveau, louange à notre Dieu. Heureux l'homme qui met sa foi dans le Seigneur. Que de choses tu as faites pour moi, Seigneur mon Dieu. Tu ne voulais, alors voici la phrase essentielle, tu ne voulais ni sacrifice, ni oblation, des victimes sanglantes, mais tu voulais plus, tu m'as ouvert l'oreille. Tu n'exigeais ni holocauste ni victime. Alors j'ai dit, voici, je viens. Au rouleau du livre, il m'est prescrit de faire ta volonté. Mon Dieu, j'ai voulu ta loi, ton commandement au profond de mes entrailles. Voici, je viens, ô Dieu, pour faire ta volonté. Ainsi, l'aspect le plus subjectif de mon existence devient le fait de souscrire à la volonté sainte de Dieu. Et les péripéties de ma vie, dans ce qu'elles ont de plus particulier, s'inscrivent dans un plan de salut universel. Autrement dit, à nouveau, chacune de nos existences, dans ce qu'elles ont, votre petit malheur, que vous dites « personne ne me comprend, personne ne me connaît, personne ne m'entend, qui s'occupe de moi ?» Mais malheureux, malheureuse, c'est vous qui devez vous occuper de tous les autres, car vous êtes du Christ. Vous qui êtes en train d'avoir si mal sur un lit d'hôpital que personne ne vient visiter, vous qui êtes abandonné, vous qui pleurez parce que on vous a fait une peine atroce, vous qui vous estimez persécuté, mais si vous êtes capable de prier, ne pensez pas à vous. Unissez-vous vous-même au Christ lui-même qui dit par votre bouche, Père, que ta volonté soit faite sur la terre comme au ciel. Vous avez la force d'intercession du Christ lui-même qui met votre vie, qui inscrit votre vie comme un des éléments décisifs de l'histoire du salut du monde. Et tel est bien le sens du psaume 139, l'autre psaume que je voudrais vous laisser, ou plus exactement 139 dans la Bible hébraïque, dans votre Bible, et dans le psautier de la Vulgate, numéro 138. « Seigneur, tu me sondes et me connais.
Que je me lève ou que je m'assoie, tu le sais. Tu perces de loin toutes mes pensées. Autrement dit, toute l'intimité qui est la mienne, mon secret. Tu le sais, Seigneur. Tout est clair devant toi. Et puis, où que j'aille, que je parcours le monde en sa totalité, de l'Orient à l'Occident, de la nuit au jour et du jour à la nuit, des abîmes aux plus grandes hauteurs, Seigneur, tu es là partout. Et tu me vois dès le sein de ma mère. Mes jours sont là, inscrits et définis. Non pas comme une fatalité, mais comme une vocation. Et de la sorte, ma vie, comme vie d'enfant de Dieu, est une vocation. Ce qui vous arrive, les événements de votre existence, ce n'est pas une fatalité, je répète, c'est votre vocation. Car c'est en cela que Dieu vous appelle à travailler avec le Christ. À travailler. Et la vie est donc un dur labeur, un méritoire labeur. C'est ça notre vrai chantier, c'est ça à quoi nous sommes véritablement appelés. Notre vocation, c'est pas, vous comprenez, tous un jour ou l'autre, on arrête quelque chose. Vous avez pu être un homme très brillant, puis un jour ou l'autre, vous prenez votre retraite. Alors vous dites, à quoi suis-je bon? Je ne suis plus bon à rien. Mais bien sûr que si. Votre vraie vie, ce n'est pas seulement votre carte de visite. Allons donc. Et les résultats de votre existence, ne me dites pas que c'est ce que vous pouvez comptabiliser. Il y a beaucoup plus que ce que vous pouvez comptabiliser. Qu'est-ce que vous allez comptabiliser? Le nombre d'élèves que vous avez enseignés si vous êtes professeur? L'argent que vous avez amassé si vous êtes un commerçant? Le nombre d'objets que vous avez fabriqués si vous êtes un industriel ou un artisan? Qu'est-ce que vous allez compter? Les enfants que vous avez eus? Ceux que vous n'avez pas eus? Qu'est-ce que nous pouvons compter? Les jours que vous avez vécus? Rien de tout cela ne compte. Plutôt, tout compte. Mais ce que vous ne pouvez pas compter, c'est le prix de votre vie. Et le prix de votre vie, c'est précisément celui que vous donnez en vous donnant avec le Christ. Et c'est cela que ce psaume 139 nous fait dire en action de grâce, nous faisant reconnaître ainsi comment notre vie est précieuse aux yeux de Dieu, même si notre vie à nous-mêmes nous apparaît énigmatique, comme le dit le psaume. Mais pour moi, Seigneur, que tes pensées sont difficiles. Oh mon Dieu, que la somme en est imposante. Je les compte, il n'en est plus que sable. Ai-je fini, je suis encore avec toi. Sonde-moi, Seigneur, connais mon cœur, scrute-moi, connais mon souci. Vois que mon chemin ne soit fatal, conduis-moi sur le chemin d'éternité. Oui, voilà donc cette prière. Seigneur, que ta volonté soit faite sur la terre comme au ciel. Donc, non pas la résignation fataliste à l'inéluctable, mais l'entrée de toute ma liberté dans l'union au Christ pour participer avec lui dans l'Église au salut du monde. Et tout élément de ma vie prend un poids d'une valeur inouïe jusqu'à mon dernier souffle, jusqu'au dernier instant, pour s'inscrire ainsi dans le plan de salut de Dieu. Et je sais que ce que je fais, moi, pour le monde, d'autres, vous, mes frères, vous le faites pour moi, et nous le faisons les uns pour les autres. Et nous travaillons ainsi à ce que cette humanité trouve, notre humanité, trouve ainsi son vrai visage. Vous remarquerez que ces premières demandes du Notre Père sont toutes centrées sur une supplication à Dieu pour qu'il fasse, lui, ce qu'il doit faire. Comme si notre prière, lui, était nécessaire pour que s'accomplisse en nous et parmi l'humanité ce qu'il veut. La deuxième partie du Notre Père, c'est nous qui apparaissons. Donne-nous aujourd'hui notre pain de ce jour. Pardonne-nous nos offenses. Ne nous soumets pas à la tentation. Et d'un mot, cette deuxième partie, c'est la prière des pèlerins que le Christ entraîne au désert pour un nouvel exode. C'est la prière du peuple de Dieu que le Christ entraîne à sa suite pour sa Pâque éternelle.

nous avons médité les premières demandes du Notre Père. Et ces premières demandes du Notre Père, la première partie, Notre Père qui es aux cieux, que ton nom soit sanctifié, que ton règne vienne, que ta volonté soit faite sur la terre comme au ciel. Vous vous souvenez que ce qui nous avait frappé, c'est qu'au fond, elle consistait à nous tourner vers Dieu, notre Père, en lui demandant d'agir selon sa volonté. C'est comme si nous sommions Dieu de faire ce qu'il voulait faire. C'est une prière qui nous associe comme des fils à la volonté de Dieu. Et ce que nous avons découvert ensemble, c'est que cette prière, au fond, ne prend son sens que si nous acceptons de devenir semblables au Christ et de prier comme lui, lui dont la nourriture est de faire la volonté de son Père. Et en demandant, nous, activement, prenant notre part de l'accomplissement de la volonté du Père des cieux, nous y travaillons. Nous faisons que le règne vienne, que le nom de Dieu se manifeste, que Dieu manifeste sa sainteté en nous, en accomplissant sa volonté. Et la manière dont Jésus lui-même prit cette prière qu'il confie à ses apôtres, nous l'avons découvert au fil des entretiens, est toujours, souvent, le plus souvent, dans une situation concrète. Jésus prie toujours en fonction d'événements précis qui arrivent, qui viennent. Il prie pour les apôtres, il prie pour ceux qui vont être éprouvés le suivant sa passion, il prie pour Jérusalem, il prie pour Pierre, et ainsi de suite. Et donc, cette demande du règne n'est pas quelque chose de vague et de flou, mais elle est le souci, le désir fort, puissant, qui habite à tout moment tout événement de la vie du Christ. Ou disons les choses autrement, nous passons notre vie à faire des choses et d'autres choses, on fait attention à ce qu'on fait, on n'y fait pas attention, on a l'esprit ailleurs, on rêvasse, de temps en temps on se demande mais qu'est-ce que je fais, est-ce qu'on réfléchit même pas à ce qu'il y a au temps qui coule, on se distrait. Certains regardent la télévision et attendent que le temps passe. D'autres trouvent que les journées sont courtes, d'autres qu'elles sont trop longues, ça ennuie. Et puis, au fond, le temps passe, le temps fuit, le temps va. Alors que, pour le Christ, nous semble-t-il, tout moment, tout événement, tout incident, toute minute, toute seconde, devient comme un événement pour l'avènement du royaume. Et ceci parce que il reprend chaque moment de sa vie, chaque instant de sa vie, chaque respiration de sa vie, comme un acte de liberté où il accomplit la volonté du Père. Où chaque parcelle de cette existence, la plus mince, la plus ténue soit-elle, est ainsi comme reprise dans cette liberté souveraine des enfants de Dieu, du Fils unique de Dieu, et la retourne en offrant une action de grâce à son Père. Et tout devient du coup significatif. Tout événement est riche de sens et de beauté. Tout péché réclame le pardon. Toute misère demande la guérison. Toute détresse demande le salut. Tout chante la gloire de Dieu. Et tout fait chanter au cœur de l'homme l'action de grâce à Dieu le Père, au cœur de l'homme devenu enfant de Dieu et fils de Dieu. Tel est bien le sens de cette prière où dans le Christ, par le Christ et par la puissance de l'Esprit-Saint, nous nous unissons à ce que Dieu fait. Nous lui demandons dans une prière d'accomplir ce qu'il veut accomplir et nous le lui demandons parce que nous sommes ses fils, parce que nous sommes ses enfants dans le Christ. Nous ne pouvons pas rester indifférents puisque nous sommes unis au Fils de Dieu lui-même et que nous travaillons ainsi au travail de Dieu. Que c'est notre métier à la limite d'être ainsi associé au travail de Dieu qui sauve, créateur du monde et sauveur du monde. C'est notre affaire. Et notre affaire, c'est l'affaire de Dieu. Que ta volonté soit faite, que ton nom soit sanctifié, que ton règne vienne. La seconde partie du Notre Père, elle paraît toute différente. Il y a brusquement une autre relation qui apparaît. C'est nous nous tournons vers Dieu, le Père, nous lui disons « Donne-nous aujourd'hui notre pain de ce jour. Pardonne-nous nos offenses, comme nous pardonnons à ceux qui nous ont offensés. Ne nous laisse pas succomber à la tentation, mais délivre-nous du mal. » C'est comme si nous ramenions les choses sur nous. Ce sont des demandes.
des demandes implorantes, des demandes suppliantes, des demandes où on le sollicite de nous accorder quelque chose. Donc, est-ce que ça ne serait pas l'inverse de ce que nous avons vu jusqu'à présent? Est-ce qu'on ne serait pas là devant quelque chose qui renverse sa perspective par rapport à la première partie du Notre Père? Eh bien, c'est ce que nous allons essayer de voir. Quel est le sens de ces demandes? Et aujourd'hui, je voudrais que nous commencions à réfléchir à la première demande. Donne-nous aujourd'hui notre pain de ce jour. Tout d'abord, je fais une remarque générale avant de réfléchir avec vous sur le sens exact des mots. Cette demande elle-même, elle est quand même curieuse. Parce que je me souviens de réflexions qui m'ont été faites et que je me suis faites moi aussi à moi-même et que peut-être, qui peut-être vous ont aussi traversé l'esprit. Je me souviens d'un monsieur qui m'a dit « Bah, vous êtes bien gentil, il faut demander au bon Dieu de nous donner notre pain de ce jour. Moi, je travaille, et je travaille dur pour gagner mon pain. » Alors, qu'est-ce que ça veut dire, ça, cette demande? Et d'autres, des réflexions d'adolescents qui trouvent ça étrange parce qu'ils ne mangent plus beaucoup de pain, ils préfèrent autre chose que du pain. Bref, je vous cite ces réactions parce qu'elles montrent tout simplement que on est plus habitué à des réactions spontanées de ce genre qu'au sens fort qu'à cette demande si on la situe dans la bouche du Christ. Est-ce qu'il s'agit vraiment de nous transformer en irresponsables et de dire à Dieu, voilà, tu nous as mis sur la terre, eh bien, assure-nous notre nourriture. Alors que on pourrait répondre, dans la Bible, il est bien écrit, tu gagneras ton pain à la sueur de ton front. C'est quand même dans la Bible, ça. Et c'est après, dans les premières pages, après que l'harmonie de la création initiale du paradis perdu a été rompue par le péché de l'homme. Tu gagneras ton pain à la sueur de ton front. N'est-ce pas là la loi du travail? Puis saint Paul dit lui-même que celui qui ne veut pas travailler ne mange pas. Vous devez travailler pour gagner votre vie. C'est votre tâche, c'est votre devoir. Alors, qu'est-ce que signifie cette demande? Vous voyez donc, sans recourir aux réactions du monsieur dont je parlais tout à l'heure, ou de l'adolescent que j'évoquais ensuite, la Bible elle-même nous met sur nos gardes. Ça ne peut pas vouloir dire purement et simplement « Mon Dieu, je me tourne les pouces, et puis donne-moi à manger. » Ce n'est pas une allocation de subsistance pour des gens qui sont dans la famine. Alors, quel est le sens? Mais ça veut dire que cette expression a une portée sans doute autre, plus riche. Pour arriver à voir de quoi il s'agit, nous allons procéder de la même façon que nous l'avons fait jusqu'alors. Nous allons essayer de comprendre ce que cela peut signifier dans la vie même de Jésus, et ensuite, ou si vous préférez, comment Jésus lui-même a pu formuler cette demande. Et puis ensuite, nous verrons comment, à notre tour, unis à Jésus, nous pouvons la faire nôtre. Mais auparavant, il faudrait, pour approcher un peu le sens de cette demande, « Donne-nous aujourd'hui notre pain de ce jour », je voudrais qu'on réfléchisse sur une difficulté que la traduction que nous employons masque un peu. Le mot qui se trouve dans le texte de saint Matthieu, le mot grec qui désigne, que nous traduisons dans notre traduction par « de chaque jour », « quotidien », comme on disait dans l'ancienne traduction, est un mot qui, en fait, est compliqué en grec. Il a plusieurs significations possibles. Là-dessus, les spécialistes se débattent et finalement, on n'a pas réussi à vraiment trancher. Ça peut vouloir dire, et c'est une expression qui va vous paraître très difficile, consubstantiel, supersubstantiel. Ce serait un mot plutôt abstrait et de sens un peu philosophique. Ou bien le pain nécessaire, ou bien le pain de demain, ou bien le pain de ce jour. Il y a toute une série de disputes pour essayer de deviner le sens de ce mot. En vérité, je crois que le caractère très énigmatique du vocable, du mot grec, que nous traduisons par le pain de ce jour, traduit la richesse de sens que l'expression devait avoir dans la bouche du Seigneur quand il a enseigné ses phrases en araméen ou en hébreu. Et probablement que toutes ces significations étaient plus ou moins liées.
Et je voudrais que nous explorions la plupart d'entre elles pour voir comment toutes ces significations permettent un peu de donner une vision claire, un peu comme ceux qui connaissent, qui ont dans l'œil un tableau impressionniste, savent bien que des taches de couleurs juxtaposées finissent par former une image cohérente. Et c'est pas parce qu'il y a côte à côte trois touches ou quatre touches ou des dizaines de petites touches de peinture distinctes qu'en se mettant à un mètre de distance, on ne voit pas, y compris dans cette composition des petites taches de couleurs, une image qui se tient et qui se tient tout à fait. Et il faut être complètement myope et s'approcher près du tableau pour ne plus voir la forme, pour ne plus voir comment l'image est cohérente. Et bien, il en va de même pour le sens de ce mot. Même si il ne se réduit à aucune des taches, mais le tout forme quelque chose de compréhensible. Et donc, c'est en attrapant un sens que je voudrais vous faire comprendre la totalité de l'image, la totalité du sens. Eh bien, prenons par exemple l'idée la plus commune, celle du pain de ce jour. Celle qui est adoptée dans la traduction que nous récitons, et la traduction liturgique, et je vous le rappelle, qui est également la traduction qu'avait adoptée la Vulgate, le texte latin, « Panem nostrum quotidianum da nobis odie », disait-on en latin. Et dit-on toujours en latin, dans le latin liturgique et le latin de la Vulgate. C'est donc que, dès l'Antiquité, les chrétiens avaient compris qu'il s'agissait du pain du jour. Eh bien, laissons-nous guider un peu par l'intuition et la mémoire. Rappelez-vous ce que dit Jésus. Il dit, dans le sermon sur la montagne, « Ne vous inquiétez pas du lendemain, le lendemain s'inquiétera pour lui-même. Ne vous inquiétez pas de ce que vous mangerez ou de ce que vous boirez. Ne vous inquiétez pas pour votre vie, de ce que vous mangerez ou boirez. Votre Père sait bien ce qu'il vous faut avant même que vous le lui demandiez. » Saint Matthieu, chapitre 6, verset 8. Ou encore, toujours un peu plus loin dans Saint Matthieu, au chapitre 7, verset 4 à 11. « Demandez et l'on vous donnera. Si l'un d'entre vous, lorsque son fils lui demande du pain, lui remettra-t-il une pierre ?» Donc, nous voyons bien qu'il s'agit de cet appel à la confiance, cet appel à la remise entre les mains de Dieu chaque jour, au jour le jour. Et cette autre phrase de Jésus, « À chaque jour suffit sa peine, ne vous inquiétez pas du lendemain, le lendemain s'inquiétera pour lui-même. » Et puis, sur cette urgence, sur cette espèce d'instantané, de remise dans l'instant, je vous rappelle une autre histoire, une autre parabole de Jésus qui est proche du propos que nous tenons en ce moment. Vous savez, cette parabole que rappelle Saint Luc, il dit, quel est l'homme qui se lève au milieu de la nuit et puis il s'en va taper à la porte du voisin et dit lui, en frappant, lève-toi, réveille-toi, donne-moi trois pains, j'ai des amis qui viennent et qui me rendent visite. Alors le Seigneur ajoute, je vous le dis, plutôt que de résister à cet importun, à ce gêneur, il finira par ouvrir et lui donner ses trois pains. Bon. Vous voyez donc que le Seigneur lui-même, dans ses enseignements, nous invite à vivre au jour le jour. Alors, est-ce que ça vous rappelle pas quelque chose, ça? Est-ce que ça veut dire simplement l'insouciance, après de dire, après tout, ça m'est égal, vivons comme des bohèmes et des poètes et ne nous occupons pas du reste? Mais il s'agit très exactement de l'épreuve du peuple au désert, quand il doit recevoir sa vie chaque jour, et recevoir chaque jour de Dieu et de Dieu seul la nourriture du jour, la manne dans le désert, avec l'interdiction de faire des provisions, de faire des réserves, car on doit tout recevoir de Dieu.

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sois la bienvenue, toi la force d'en haut, quand nous frôlons la misère. 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

L'ange du Seigneur porta l'annonce à Marie, et elle conçut du Saint-Esprit. Voici la servante du Seigneur. Qu'il me soit fait selon sa parole. Et le Verbe s'est fait chair, et il a habité parmi nous. Je te salue, Marie, comblée de grâce. Le Seigneur est avec toi. Tu es bénie entre toutes les femmes, et Jésus, ton enfant, est béni. Sainte Marie, Mère de Dieu, prie pour nous pécheurs, maintenant et à l'heure de notre mort. Amen. Prie pour nous, Sainte Mère de Dieu, afin que nous soyons rendus dignes des promesses de Jésus-Christ. Que ta grâce, Seigneur notre Père, se répand dans nos cœurs. Par le message de l'ange, tu nous as fait connaître l'incarnation de ton Fils bien-aimé. Conduis-nous par sa passion et par sa croix, avec le secours de la Vierge Marie, jusqu'à la gloire de la résurrection.

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0: Bonjour Catherine.
1: Bonjour Mathieu. Aujourd'hui, nous plongeons dans un moment souvent oublié de l'histoire des premiers peuples, la première moitié du 19e siècle, une période qui se situe entre la Nouvelle-France et la Confédération et que l'on a longtemps présentée comme un temps de silence autochtone. Or, il n'en est rien.
0: Dans son plus récent livre publié chez Boréal et intitulé « Ne rejette pas nos paroles, politique autochtone et gouvernance coloniale au Canada, 1815-1860 », l'historien Mathieu Arsenault montre que les peuples autochtones n'ont jamais cessé de faire entendre leur voix. À travers des lettres, des pétitions, des démarches diplomatiques, des chefs Innus et Anishinaabek ont interpellé la couronne britannique, défendu leur territoire et revendiqué une relation politique de nation à nation.
1: Mathieu Arsenault est professeur au département d'histoire de l'Université de Montréal. Ses recherches portent sur l'activisme politique autochtone, les relations entre les Premières Nations et la société coloniale et la construction de l'État au 19e siècle. Au fil de cette entrevue, nous verrons que son travail ébranle certains mythes tenaces de notre récit national et qu'il éclaire d'un jour nouveau des débats bien actuels.

0: Mathieu Arsenault, bonjour.
1: Bonjour.
0: Mathieu, merci d'avoir accepté notre invitation. Merci d'être présent en studio aujourd'hui.
1: Ça me fait plaisir. Merci à vous.
0: Mathieu, avant de parler de ton plus récent livre paru chez Boréal, livre qui est intitulé « Ne rejette pas nos paroles, politique autochtone et gouvernance coloniale au Canada 1815-1860 », j'aimerais en savoir un peu plus sur toi, sur ton parcours. Comment les questions autochtones arrivent dans ta vie? Comment surgit ton intérêt pour l'histoire des premiers peuples?
1: Oui, mais c'est assez tardivement que ça arrive dans ma vie, dans un sens, puisque, bon, je suis originaire de la Gaspésie, j'ai grandi à Rimouski. Quand j'ai fait mes études, bon, je suis parti en France un moment, donc j'étais pas du tout dans les études autochtones. Donc, l'histoire autochtone a plutôt fait éruption dans ma vie vers 2012 avec le mouvement Idle No More, qui était un mouvement de contestation des politiques du gouvernement de Stephen Harper à l'époque, notamment les Premières Nations en Ontario, mais aussi au Québec, un peu partout au Canada, voulait protéger les voies navigables. C'était une opposition à un changement de réglementation sur la protection de l'environnement puis des voies navigables. Et ça a été vraiment important à l'époque, la mobilisation sur les médias sociaux, dans la rue. Et je me rappelle de Teresa Spence, qui était la chef de la Première Nation d'Attawapiskat, dans le nord de l'Ontario. Et elle avait fait une grève de la faim pendant plusieurs jours pour rencontrer le premier ministre Harper. Et elle demandait à rencontrer le gouverneur général. Et ce qui était assez comique, c'est que quand on regardait dans les médias, lorsqu'elle avait réussi à avoir son entrevue avec Stephen Harper, elle avait dit non. Si le gouverneur n'est pas là, l'État n'a pas la légitimité de parler de nos traités parce que nos traités sont avec la couronne. Et là, je voyais les articles de Radio-Canada et on le traitait de manière respectueuse, mais on voyait qu'il y avait une incompréhension, qu'on se demandait, mais pourquoi elle veut parler de la proclamation royale? Puis pourquoi elle veut voir le gouverneur? Le gouverneur, il sert à rien. Donc moi, je me suis dit, j'ai aucune idée pourquoi elle demande ça, mais c'est ce qui m'a intéressé. Donc c'est ce qui m'a amené à développer un projet de doctorat sur la relation entre les Premières Nations et la couronne. Donc j'avais absolument aucune idée quelle était la nature de cette relation, mais j'ai développé un projet de thèse que j'ai soumis au CRSH, un organisme de financement. Et finalement, ça a été accepté. Je suis parti en Ontario faire ma thèse sur ce sujet-là.
0: Et Mathieu Arsenault, ben, je l'évoquais un peu plus tôt. Donc, tu as publié récemment l'ouvrage « Ne rejette pas nos paroles, politique autochtone et gouvernance coloniale au Canada ». Donc, dans ce livre, tu analyses notamment le discours des Inuits et des Anishinaabek pour comprendre comment ces nations ont participé à définir la politique coloniale entre 1815 et 1860. Et rapidement, en te lisant, on comprend que c'est une période, le 19e siècle, ou particulièrement 1815 à 1860, qui est peu étudiée. Pourquoi cette période de l'histoire des premiers peuples est un peu dans notre angle mort collectif, là?
1: Oui. Bien, à prime abord, les dates 1815-1860 peuvent apparaître curieuses ou même, je dirais, peut-être provocantes parce que on aurait pu penser, bon, 1867 comme date de fin, la Confédération.
0: Oui, oui, oui.
1: Mais moi, je développe que la Confédération, c'est un non-événement. En fait, ça ne change absolument rien au point de vue des politiques entre les Premières Nations et l'État colonial. C'est plutôt l'année 1860 où, là, il y a un transfert des responsabilités des affaires indiennes, qu'on appelait à l'époque, du gouvernement britannique à Londres vers le gouvernement canadien. Donc là, c'est un grand changement parce que tout d'un coup, les relations avec les peuples autochtones tombent entre les mains des politiciens locaux de la colonie canadienne. Donc ça, c'est pour la date de fin. Puis 1815, ben, c'est parce que c'est la fin de la fameuse guerre 1812-1815. Donc, ça ne change pas grand-chose pour les communautés autochtones, c'est la fin de la guerre, mais les historiens, quand on regarde l'historiographie, ont toujours utilisé ce moment-là comme un point de tournant pour commencer à ignorer les peuples autochtones dans l'écriture de l'histoire. Alors, je m'explique, c'est que les historiens se sont intéressés à l'histoire autochtone durant la Nouvelle-France, autochtone comme alliés de la couronne, participation aux guerres, donc ce sont des partenaires. Et on nous dit, après 1815, il n'y a plus de guerre entre les États-Unis et l'Amérique du Nord-Britannique, donc les autochtones deviennent inutiles, ça devient des obstacles. Et cet argument-là permet aux historiens de dire, donc on n'en parle plus, et maintenant on va parler des moments de transition. Transition vers le capitalisme industriel, l'abolition du régime seigneurial, l'État libéral, l'immigration, donc vraiment les choses sur le développement de la colonie. Et moi, je commence à ce moment-là pour dire, ben, cet argument-là, il est faux pour plusieurs raisons. La première, c'est que c'est un argument qui est téléologique, dans le sens où, en 1815, on ne savait pas du tout qu'il n'y aurait plus de guerre entre les États-Unis et l'Amérique du Nord-Britannique. Bon, quand je disais ça en 2019, ça semblait plus, plus curieux qu'aujourd'hui. Aujourd'hui, on se demande encore, à cause des tensions géopolitiques, qu'est-ce qui se produit avec notre voisin. Mais donc, on a toujours compté sur les Autochtones comme des auxiliaires de l'armée. Et d'ailleurs, encore pendant les rébellions de 37-38, l'État mobilise les Autochtones pour défendre la colonie contre les insurgés canadiens-français. Donc, elles sont toujours présentes et elles mobilisent toujours leur voix politique. Elles continuent de se mettre de l'avant comme des alliés, non pas des sujets de la couronne britannique. Et c'est pour ça que mon livre commence à ce moment-là. Mmh. C'est pour dire, OK, ils sont toujours présents, il n'y a rien qui change pour eux, mais comment est-ce qu'en 1860, là, ça va affecter leur vie?
0: Et Mathieu Arsenault, ben, dès les premières pages de ton livre aussi, tu décris ce lien particulier qu'ont les Autochtones avec la couronne. Est-ce que tu pourrais préciser pour nous la nature de ce lien entre Autochtones et la couronne?
1: Oui. Quand on dit ici la couronne, c'est vraiment le gouvernement britannique, mm-hmm. donc à Londres. Et dans le cas de l'Amérique du Nord, dès 1755, on crée une entité qui s'appelle le Département des Affaires indiennes, qui est sous l'administration de l'armée, donc qui est géré par le secrétaire d'État à la guerre et aux colonies à Londres, et un ministre du gouvernement britannique, donc. Et on nomme un surintendant général des affaires indiennes qui a pour rôle de gérer les relations avec les Autochtones pour empêcher une escalade des tensions entre les colons et les Premières Nations sur le territoire. On peut bien comprendre, les colons veulent s'approprier le territoire, les Premières Nations veulent défendre leurs intérêts, leurs ressources, donc il y a des tensions. Et l'Empire va nommer ce département comme arbitre, médiateur dans ses relations. Ce département, il reste sous le contrôle britannique jusqu'en 1860. Et donc, les Autochtones se sont toujours considérés, à juste titre, comme des individus qui ne sont pas des sujets comme les colons. D'ailleurs, ils utilisent un langage métaphorique. Ils disent les enfants rouges mm-hmm. et ils appellent les colons les enfants blancs. Et ils disent que la couronne, le gouverneur qu'on appelle notre père ou le roi qu'on appelle notre grand-père, est le père de ses deux enfants et il doit les traiter équitablement. Donc, ils ne se considèrent pas comme faisant partie de la population coloniale et ils disent qu'ils ont une relation spéciale avec la couronne, une relation qui est scellée dans le sang. Donc, les paramètres de cette entente est de dire comme Première Nation, nous allons protéger les intérêts de notre père dans la colonie. On va se battre pour les intérêts de la couronne britannique lorsqu'ils vont nous demander. Mais en contrepartie, la couronne doit nous protéger contre les empiétements des colons puis la perte de nos droits territoriaux.
0: Hmm. Et dans ton ouvrage, Mathieu, tu évoques entre autres la différence de tradition de relations diplomatiques et militaires du côté Innu et du côté Anishinaabe avec la couronne. Ils n'ont pas, ces deux peuples-là, la même manière de justement être en relation avec la couronne. Est-ce que tu peux développer un peu ces points-là?
1: Oui, bien, ce qui est intéressant à comparer les Anishinaabe du nord du lac Huron avec les Innu au nord du fleuve Saint-Laurent, c'est que ce sont deux peuples qui subissent les pressions de la colonisation de peuplement à peu près au même moment. Hein, vers les années 1830-40, on commence à voir, dans le cas du lac Huron, des industriels qui viennent pour miner le cuivre en particulier, exploiter le bois aussi. Et dans le cas des Innu, on commence à voir des industriels du bois, les Price, entre autres, qui viennent exploiter la forêt. Et à partir de 1842, des colons aussi qui viennent pour coloniser la région. Donc, à peu près au même moment, ils font face à des défis similaires et ils vont utiliser les mêmes mécanismes de contestation pour faire voir leurs droits auprès du gouvernement. C'est-à-dire qu'ils vont notamment envoyer des pétitions pour dire au gouverneur « Tu ne peux pas laisser tes enfants blancs venir ici sans, au préalable, faire l'achat des terres par traité. Négocier un arrangement. » Donc, pour faire valoir leurs droits sur le territoire, ils vont utiliser toute une stratégie, une rhétorique, un discours où ils vont chercher à forcer l'État à intervenir pour faire un arrangement qui va permettre de garder des relations de nation à nation et non pas voir les colons commencer à débarquer puis l'État de la province du Canada gouverner leurs terres en les excluant. Mm-hmm. Chez les Anishinaabe, on va mettre de l'avant ce discours d'une relation réciproque forgée dans le sang. Ils vont dire on a les médailles de la reine Victoria qui démontrent qu'on s'est battu. Elle nous a donné ces médailles parce qu'on a on est des chefs qui ont une relation avec notre mère, la reine, de l'autre côté du lac Salé. T'sais, on utilise tout un langage rhétorique
0: oui.
1: pour montrer qu'on est des vrais Autochtones et puis qu'on a.
0: Donc le lac Salé, c'est l'océan.
1: C'est l'océan Atlantique.
0: Ah, oui.
1: Ils disent on s'est battu contre les longs couteaux. Les longs couteaux, c'est les Américains, pour préserver les terres de notre mère. Donc, notre mère doit nous protéger contre les colons qui viennent prendre nos ressources. Et les Innus ne peuvent pas mettre de l'avant le même langage parce qu'ils ne se sont pas battus dans les guerres coloniales, puisqu'on ne leur a jamais demandé, déjà. Mmh. Et ils étaient loin des fronts où ces guerres se produisaient. Et jusque dans les années 1830, les relations des Inuits avec la société coloniale se limitaient grosso modo à la présence de la traite des fourrures et des missionnaires. Donc, c'est au moment où les colons débarquent, dans les années 1830-40, qu'ils doivent se mettre en relation avec l'État pour dire « OK, là, maintenant, on a des intérêts partagés et on doit négocier un arrangement, un traité. » Et la rhétorique qu'ils mettent de l'avant, ben, c'est une rhétorique en disant « Tu dois nous traiter de manière équitable avec les autres nations autochtones. Donc, tu dois faire des traités avec nous parce que tu le fais avec les autres. » Et aussi, ils vont mobiliser la proclamation royale de 1763 qui dit que les terres non cédées doivent être acquises par voie de traité. Donc, ils ne sont pas en mesure de mobiliser cet argument de relation réciproque. Hein? Ils disent plutôt qu'ils devraient avoir une relation équitable entre tous leurs frères autochtones. Et ça, ça ne permet pas, malheureusement, de convaincre la couronne, le gouverneur général, de prendre ses responsabilités et d'intervenir pour qu'il y ait une négociation d'un traité. Le gouverneur va agir en 1850 pour forcer un traité Robinson-Huron-Robinson supérieur, au nord du lac Huron et du lac supérieur, donc ce qui a mené à des ententes récemment. Dans le cas des Inuits, le gouverneur ne va pas agir parce qu'il considère que ces peuples autochtones ne sont pas de sa responsabilité, parce qu'ils n'ont jamais eu d'accord réciproque avec la couronne. Donc, c'est une interprétation qui est plutôt dans une vision très limitée de ses obligations en tant que département des affaires indiennes. Et ce qu'il va faire, c'est qu'il va laisser les députés du Bas-Canada. À l'époque, ça s'appelle officiellement le Canada Est, mais tout le monde appelle ça encore le Bas-Canada, là, ce qui va devenir le Québec, adopter une loi pour compenser les peuples autochtones pour la perte de leur territoire. Donc, c'est une solution législative qui ne les reconnaît pas comme une nation avec qui on négocie un traité, mais plutôt comme des dépendants domestiques, on va dire, des peuples dont on a déjà la responsabilité en tant que gouvernement. Mais si on regarde la situation d'un point de vue contemporain, ce qu'on peut dire, c'est que l'État bas-canadien considère que l'État lui appartient déjà, alors qu'il ne les a pas acquis par traité, et il va donner de la main gauche qui a pris de la main droite. Hein. Donc, ce n'est pas une forme de générosité, c'est une forme de dépossession territoriale où on cadre les Autochtones comme déjà des individus qui sont dépendants des politiques de l'État sur lesquels on pourrait avoir un contrôle, alors qu'au contraire, il aurait fallu signer des traités avec ces gens-là. Oui.

0: Mathieu Arsenault, c'est intéressant que les pétitions soient vraiment un vecteur, un mode d'action. Souvent, quand on pense aux personnes, aux Autochtones, on pense à une tradition orale, mais là, une pétition, c'est écrit. Mm-hmm. Peut-être nous parler un peu justement de comment ils utilisent cet outil de revendication.
1: Oui, c'est un support papier, hein, la pétition, mais le livre s'appelle « Ne rejette pas nos paroles » parce que dans l'écriture, on garde le registre de l'oralité. Donc, ce qu'il faut bien comprendre, c'est que quand on écrit une pétition à l'État, on adopte un langage qui va permettre d'être compris. Donc, ce que les Inuits, ce que les Anishinaabe ou ce que toutes les nations autochtones font quand ils écrivent des pétitions, c'est pas nécessairement ce qu'ils font quand ils se parlent entre eux. Hein, ils vont pas s'appeler les enfants rouges quand ils se parlent entre eux. Ça, c'est un langage pour l'État colonial. Et c'est une façon de rendre leurs paroles assimilables par l'État bureaucratique. Donc, en écrivant une pétition, on le sait qu'elle va être reçue par le département des affaires indiennes, qu'elle va être archivée. Et dans certaines pétitions, c'est drôle parce qu'on sait, par exemple, je me rappelle d'une des Algonquins, des Nipissing de Deux-Montagnes, qui disent au gouverneur qui vient d'entrer en poste, « Ah, notre ancien gouverneur avait reçu des pétitions. Regarde dans tes papiers, tu vas pouvoir les lire. »
0: Donc, ils comprennent des archives, conscience de, oui.
1: du fonctionnement de l'État colonial.
0: Oui.
1: Donc, ils utilisent ce mécanisme-là parce qu'il est assimilable par l'État. Ça ne les empêche pas de venir parfois avec leur pétition puis de vouloir la dire de vive voix au gouverneur avec qui ils font affaire. Et souvent, ils vont appeler les pétitions des paroles de papier. Hein, donc, ça, c'est intéressant aussi parce que ça permet d'établir un réseau de communication. Donc, c'est une des choses que je mets de l'avant dans le livre, c'est qu'on pense souvent à l'État colonial comme une espèce de grande pieuvre là, qui a un centre puis qui s'étend dans les régions. Mais moi, ce que je démontre, c'est plutôt... c'est les communautés autochtones en périphérie qui cognent à la porte de l'État, qui disent « Là, on a des intérêts partagés, puis il faudrait qu'on négocie. Là, tu ne peux pas juste laisser ton monde venir ici. Il faut établir le droit des conventions, des traités. »
0: Ah oui. Donc, ils vont ainsi se placer devant l'État pour être vus, là, littéralement. Là.
1: Oui, oui. D'ailleurs, on parle des pétitions. Il y a tout un discours imagé qui est mis de l'avant. Certaines communautés autochtones disent au gouverneur « Tu es notre père, tu ne nous connais pas, mais si tu savais comme on est malheureux ici dans les bois, prends notre mal en considération. » Donc, c'est une façon d'apparaître aux yeux de l'État et aussi de rendre les paroles tangibles et de contrôler le message.
0: Mm.
1: Donc, c'est certain que les Inuits écrivent eux-mêmes. Dans certains cas, ils font appel à des intermédiaires, des missionnaires, des députés, etc. Donc, des fois, il y a des alliés aux communautés autochtones qui contribuent à rédiger les pétitions avec ces communautés. Souvent, elles sont rédigées en anglais ou en français, parfois en langue en Inuit-Moon ou en langue Mohawk, en Kangaaga, mais on comprend très bien que le gouverneur ne lit pas l'Inuit-Moon, donc on va lui offrir une traduction française.
0: Mmh. Oh, oui,
1: oui.
0: Et Mathieu Arsenault, est-ce que tu dirais que tout ce travail diplomatique qui est effectué par les premiers peuples au 19e siècle, ça s'inscrit dans la foulée d'une masculinisation de la politique autochtone, entre autres dans une transformation peut-être du rôle des chefs en milieu autochtone?
1: Oui, le concept de masculinisation de la politique a été étudié notamment par mon collègue Maxime Goyer, professeur à l'UQAR, qui lui aussi a travaillé beaucoup sur la pratique pétitionnaire autochtone, au régime français puis au régime britannique également. Et ça vient aussi du fait que dans les signataires, c'est souvent des hommes. En fait, c'est tout le temps des hommes.
0: Mm-hmm.
1: On a quelques pétitions de femmes autochtones. Souvent, ce sont des femmes veuves qui demandent des pensions au gouverneur. Donc là, ça nous ramènerait à tout le statut de la femme veuve dans l'Ancien Régime, là, où là, elle a des droits en tant que femme parce qu'elle n'est plus sous la tutelle de son père ou de son mari.
0: Mm.
1: Donc, parfois, on les voit. Dans les pétitions, on voit souvent les chefs masculins dire qu'ils parlent au nom de... eux, leurs guerriers, leurs femmes et les enfants de la nation. Donc, les femmes apparaissent en filigrane. Mais c'est sûr que c'est un régime, l'État britannique, c'est un régime politique qui est patriarcal.
0: Mmh.
1: Donc, quand on voit des visites diplomatiques des Autochtones qui viennent, ils sont reçus par le gouverneur. Le gouverneur, il veut voir les hommes, il veut parler avec les chefs. On peut présager que les femmes sont présentes, mais elles ne sont pas admises dans les rapports diplomatiques officiels avec l'État. C'est pas pour autant qu'ils ne doivent pas être inclus dans la politique. Hein. Ils doivent parler avec les hommes, etc.
0: Ben oui,
1: donc, c'est sûr qu'elles ont une voix, mais c'est une voix qui est beaucoup plus invisibilisée dans les archives de l'État colonial. Donc, en même temps qu'il y a un processus qui peut être décrit comme une espèce de masculinisation parce que l'État fait affaire avec les hommes, On pourrait dire aussi qu'il y a une invisibilisation de la participation des femmes à la politique. Elle est présente, mais elle se fait dans la sphère privée, mm-hmm. qui laisse pas vraiment d'archives.
0: C'est ça, exactement. Ouais.

0: Mathieu Arsenault, comment ton livre vient éclairer certains débats actuels qui touchent les premiers peuples? Parce qu'en te lisant, j'ai vraiment eu l'impression que ce livre pouvait nous amener justement à réfléchir sur des débats que l'on vit en ce moment.
1: Oui, mais si on regarde... mon livre, c'est un livre d'histoire au 19e siècle.
0: Mm-hmm.
1: Mais il s'ouvre sur Idle No More. Mm-hmm. Il s'ouvre sur 2012. Et c'est un prétexte que j'ai utilisé pour essayer de comprendre ce qui s'est passé. Et à la fin, dans la conclusion, je reviens sur les événements des années 1960-70, les accords de la baie James au Québec. Et on voit que c'est un tournant. Hein? Les années 70-80, c'est un tournant où on commence à se délaisser un peu du colonialisme de peuplement qu'on a vu émerger dans mon livre au 19e siècle. Et on dit, ben OK, il faut cohabiter avec les Autochtones. Quand le Québec fait les accords de la baie James, là, puis qu'on accède à une certaine cohabitation sur le territoire avec les Cris et les Inuits, bien, il ne le fait pas de gaieté de cœur. Il le fait parce qu'il est forcé de le faire, parce qu'il a nié les droits autochtones pendant des décennies. Et là, les tribunaux lui disent, tu aurais dû faire une cession territoriale à partir d'un traité avant de développer le territoire. Hein? Fait que là, on le fait avec un traité moderne. Bon, ça, c'est un nouveau départ. C'est ça le genre de cohabitation. C'est pas quelque chose qui empêche le développement économique. C'est quelque chose qui redistribue à la fois les richesses tirées du territoire et la gouvernance. Hein, comment on divise la gouvernance pour qu'il y ait des parties qui soient impliquées, qui soient à la fois autochtones et issues de la société québécoise. Donc, je pense que mon livre permet de mettre en place comment est-ce que on en est arrivé à partir de 1860 à développer un colonialisme de peuplement proprement canadien. Et ça, moi, je le vois dans les années 1960, hein, au moment où le gouvernement de Pierre-Éliott Trudeau met de l'avant le projet du Livre blanc, 1969. Il dit exactement ce qu'on essaie de faire depuis 1860, c'est-à-dire abolir le département des affaires indiennes, abolir les réserves, abolir le statut politique des communautés autochtones pour les assimiler. Et à ce moment-là, ils nous disent, comme ils ont dit depuis 1860 puis avant, ils disent non, c'est pas ça qu'on veut. Ce qu'on veut, c'est être des partenaires. Donc, 69, ça a été un point de tournant, on pourrait dire. Pour le Québec, vraiment, 75, là, les accords de la baie James, c'est un point tournant. Puis aujourd'hui, on en est encore à tâtonner, il faut bien le dire, sur comment est-ce qu'on en arrive à créer cette nouvelle architecture constitutionnelle ou ces nouveaux accords de principe qui nous permet de collaborer, cohabiter et non pas simplement imposer la volonté québécoise aux Premières Nations.

0: Et en terminant, Mathieu, je me demandais, dans le cadre des cours que tu donnes à l'Université de Montréal, comment réagissent les jeunes historiens, historiennes en devenir à cette façon, justement, de faire l'histoire aujourd'hui, à cette manière de prendre vraiment acte de l'histoire autochtone dans le grand récit national? Comment ils réagissent les jeunes?
1: Ils réagissent assez bien. Si je vois le nombre de personnes qui viennent dans mes cours, ça semble les intéresser. Il y a un intérêt. J'entends très, très souvent les jeunes et les moins jeunes dire « On m'a jamais appris ça à l'école. » Ben, moi non plus.
0: Moi non plus.
1: Donc, c'est ça. Et ce qui me rend enthousiaste, c'est à la fois des gens qui viennent dans les cours parce que ça les intéresse, mais aussi des gens d'enseignement au secondaire qui prennent mon cours comme cours à option et qui disent « Nous, on doit enseigner ça au secondaire, mais on n'est pas bien équipés pour le faire. » Et je les comprends. C'est de la recherche qui est nouvelle. Moi, certains de mes autres collègues, on commence à s'investir dans cette histoire du 19e siècle avec les relations autochtones. Et je pense que les premiers résultats de ces recherches-là commencent à sortir et avoir un impact à travers nos cours, à travers nos publications. Il y a un grand appétit pour à la fois les Québécois puis les gens qui sont les nouveaux arrivants de comprendre. À l'Université de Montréal, on a beaucoup d'étudiants qui nous viennent un peu partout dans le monde. Et ils veulent comprendre et les échos que j'ai sont assez positifs. Et dans mes cours, je suis encore assez malhabile de la manière que je les finis parce que quand c'est des cours qui portent sur, disons, le 19e, 20e siècle ou des cours sur les origines à nos jours, ben à la fin, je parle de choses qui sont pas faciles. Mm-hmm. C'est de la violence envers les femmes autochtones, la prévalence des maladies comme la tuberculose aujourd'hui dans le nord du Québec, les stérilisations forcées, tout l'héritage du colonialisme. Et ça les rend mal à l'aise, ça bouleverse certaines personnes. Ici, on pourrait parler de la crise d'Oka. Hein. Le legs de la crise d'Oka sur les consciences des relations entre autochtones et Québécois est encore assez présent. La réconciliation, c'est voir tout ça en face, puis voir comment on en est arrivé là, puis qu'est-ce qu'on peut faire pour aller au-delà. Donc, c'est une histoire qui peut être passionnante, parfois divertissante, mais qu'il y a des gros moments tragiques.
0: Oui.
1: Et je pense que c'est notre travail de les regarder en face. C'est pas tout le temps agréable. Mais la réconciliation, ça ne peut pas se faire ni à rabais, ni en s'aveuglant, en regardant simplement le temps des origines. Il faut voir l'ensemble de la trame historique. Et je pense qu'aujourd'hui, on est beaucoup plus tributaire de ce qui s'est passé au 19e puis au 20e siècle, de ce qui s'est passé, par exemple, durant la traite des fourrures.
0: Mmh. Et question qui me vient, est-ce que cette histoire, justement, qui s'écrit aujourd'hui, se fait avec la collaboration d'historiens autochtones? Du côté autochtone, est-ce qu'il y a de plus en plus d'historiens qui jettent un regard, justement, sur ce grand récit national?
1: Oui, bien, on a parlé de question de décolonisation, on pourrait aussi parler d'autochtonisation. Il y a de plus en plus de jeunes autochtones qui se forment à l'histoire. Il y a aussi, la présence de l'histoire orale, l'histoire traditionnelle. Elle se fait pas seulement par l'histoire universitaire, hein, l'histoire autochtone. Elle prend toutes sortes de formes.
0: Mm-hmm.
1: J'ai des collègues qui travaillent en collaboration, surtout des collègues en anthropologie qui vont travailler en collaboration avec les Premières Nations pour mettre de l'avant un discours qu'eux voudraient qu'il soit publié sous forme de livres, sous forme d'articles. Moi-même, je fais de la collaboration avec des communautés autochtones lorsque je fais certaines recherches. Parfois, comme dans ce cas-ci, le livre est basé sur des paroles autochtones, mais des paroles autochtones du passé. Donc là, je mobilise une histoire qui a été écrite par ces Premières Nations-là, sans nécessairement collaborer avec des gens qui sont vivants.
0: Mm-hmm.
1: Mais ça m'arrive également d'aller voir des centres d'archives autochtones. Donc, il y a toutes sortes de sources qui nous permettent de faire l'histoire autochtone. On a souvent pensé qu'il n'y a que de l'histoire orale, mm-hmm. puis que c'est donc compliqué, donc j'ai pas le temps de faire ça. Mais moi, ce que je démontre, c'est que au 19e siècle, hein, les Premières Nations, elles écrivent. Et les archives qu'on a, c'est pas... Oui, on peut les appeler des archives coloniales, parce que c'est les archives du département des affaires indiennes. Mais il y a des paroles autochtones qui sont là. Puis il y a même des employés autochtones au 19e siècle dans le département. Donc, il faut pas essayer de diviser simplement d'un côté histoire écrite, histoire orale. C'est beaucoup plus complexe que ça. Puis oui, il y a une pertinence à faire de l'histoire avec les communautés autochtones aujourd'hui, mais il y a aussi une pertinence pour les historiens non autochtones de décoloniser notre regard en mobilisant les paroles issues du passé. Hein? Donc, c'est un travail où il y a de la place pour tout le monde parce qu'il y a beaucoup de travail à faire.
0: Mathieu Arsenault, un énorme merci vraiment. C'était passionnant. Merci beaucoup.
1: Je vous remercie.
2: Un grand merci à l'historien Mathieu Arsenault qui, dans son plus récent livre paru chez Boréal et intitulé « Ne rejette pas nos paroles, politique autochtone et gouvernance coloniale au Canada, 1815-1860 », revient sur une période méconnue de l'histoire des premiers peuples.
3: 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À la semaine prochaine, Catherine.
2: À la semaine prochaine, Mathieu. D'ici là, nous continuons de faire dialoguer les récits, les mémoires et les savoirs qui traversent notre histoire commune sur les ondes de Radio-VM et Radio-Galilée.

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0: Victor Lévy-Beaulieu, bonjour.
1: Bonjour.
0: Bienvenue chez nous, Victor Lévy-Beaulieu. Vous êtes présentement en tournée de promotion pour un de vos ouvrages qui est paru au début du mois d'août aux éditions Trois Pistoles, qui est on l'a qualifié d'essai sur ma vie avec ces animaux qui guérissent.
1: Oui.
0: Mais parallèlement à ce lancement-là, il y a eu tout un grand battage. Peut-être qu'on l'a moins connu ici au Québec, mais à Trois-Pistoles, en tout cas, la France est débarquée à Trois-Pistoles
1: septembre. Ça a été assez étonnant quand l'éditeur de Grasset, M. Danzig, m'a appelé à un moment donné, puis il m'a dit, ben, écoutez, on a eu une idée, qu'est-ce que vous en pensez? On irait lancer l'ouvrage pour tout le monde, pour toute la francophonie, chez vous, à Trois-Pistoles, parce qu'en France, ils n'en font pas vraiment de lancement. Et à ma connaissance, c'est la première fois qu'un éditeur français va à l'étranger pour lancer un ouvrage qu'il publie à sa maison d'édition. Alors évidemment, ben, ça m'a touché, et surtout qu'il venait avec des journalistes français, puis pas des moindres, là, des journalistes de l'Express, du Figaro, du magazine Lire et tout ça. Alors, du Figaro magazine aussi. Alors, j'ai dit oui, puis on a organisé ça, et ça a été trois superbes journées qu'on a passées tout le monde ensemble. Et puis, après que les journalistes sont partis, ben, on se demande toujours ça a été quoi leur réaction, comment ils ont trouvé ça. C'est quand même bien différent de ce qu'on peut voir en France. Et puis, finalement, ben, j'ai reçu des courriels de la plupart des journalistes qui étaient venus et puis qui étaient très enthousiastes, très contents d'être venus. Un même m'a proposé de faire avec lui un festival, avec son aide, un festival international de littérature francophone ou de la francité à Trois-Pistoles.
0: Alors, il aimait ça?
1: Oui, beaucoup, beaucoup. Puis évidemment, il y aurait le festival qui se ferait à Trois-Pistoles puis qui se ferait par ailleurs en France aussi. Des échanges vraiment culturels qu'on voit peu entre littérature française, si je peux dire, en prenant le mot français dans son sens large. Donc, il recouvrait aussi l'Afrique, les Caraïbes, la France, le Québec, la Suisse, la Belgique et tout ça. Alors, j'ai trouvé ça, j'ai dit oui. Puis j'ai dit, quand je reviens, là, je fais ma visite de paroisse. Et quand je serai venu de ma visite de paroisse, on va s'attaquer au projet.
0: Ben, c'est une bonne idée. C'est une belle idée, Victor Lévy-Beaulieu. Mais vous êtes connu en France? Vous étiez déjà publié en France de façon significative pour que Grasset s'amène comme ça avec presque tambour et trompette?
1: Ben, il faut dire que j'ai publié 6 ou 7 ouvrages en France. Donc, mon nom n'est pas totalement inconnu là-bas. Mais vous savez, les générations passent vite et depuis une douzaine d'années au moins, je m'en étais pas occupé de la France parce que j'avais pas le temps. J'avais ma petite maison d'édition, on est peu nombreux, ça occupe beaucoup de temps. Puis il y a aussi le fait que j'avais plein de livres à écrire, puis je me suis dit, ben là, si je les écris pas maintenant, à 95 ans, il va peut-être être trop tard. Alors donc, j'ai délaissé un peu de ce côté-là par manque de temps. Et puis, c'est Grasset, M. Danzig, qui m'a d'abord interpellé pour publier mon livre sur James Joyce que j'avais publié en 2006. Qui avait, même s'il était à peu près pas distribué en France, qui avait une bonne couverture plutôt élogieuse. Et puis, on a commencé d'abord à parler de ça. Puis moi, j'étais en train de réviser les épreuves de Bibi que j'allais publier l'automne passé. Et puis, je lui ai envoyé un petit mot, tout simplement, en lui disant, textuellement, je vous envoie ceci juste pour que vous sachiez ce que je fais par ailleurs. Point. Victor Lévy-Beaulieu. Et puis, moins de 3 semaines après, on m'appelle de chez Grasset pour me dire qu'on voulait d'abord publier celui-là. Et puis, c'est comme ça que ça s'est fait, aussi simplement que ça.
0: Donc, l'essai sur James Joyce attend toujours.
1: Il attend toujours, probablement. Mais je comprends que chez Grasset, on voulait commencer par ce roman, plutôt, qui est plus accessible à plus de gens. La preuve en est que, vous voyez, il est paru le 9 septembre à Paris. Et puis, les librairies Virgin, qui est un groupe de 50 librairies à travers la France, de grosses librairies, en ont fait leur coup de cœur pour la rentrée. C'est-à-dire qu'ils ont choisi 31 romans à lire pour la rentrée, puis je suis un des 31. Et quand on sait qu'il y en a 700 qui paraissent à Paris en même temps, ben déjà, ça fait un petit velours au cœur. Et puis, vous voyez, ce matin, avant de venir, j'ai été pitonné un peu sur Internet pour voir aussi que la FNAC, qui est l'autre grand réseau de librairies en France, vient de le choisir aussi comme coup de cœur pour l'automne. Alors donc, ça, comme dirait l'autre, ça inaugure bien pour la suite.
0: Oui, et avant même qu'il soit publié, qu'il paraisse, déjà, Sélection du Reader Digest vous consacrait un numéro, donc il précédait presque ça.
1: Oui, bon, mais c'était Sélection du Reader Digest, c'était pour Ma vie avec ces animaux qui guérissent, mais ça a coïncidé tout ça en même temps. Et puis, des fois, ben, je me dis, ben, il faut être né sous une bonne étoile pour que ces choses-là t'arrivent quasiment comme par hasard. En fait, je n'ai pas travaillé très fort pour que ça se fasse, mais publiquement, je tiens toujours à dire que j'ai eu l'aide de mon ami Danny Laferrière, qui publie chez Grasset aussi et qui sûrement a été mon meilleur ambassadeur auprès des directeurs littéraires de Grasset, parce que Danny m'avait déjà dit « Je comprends pas que t'es pas publié en France, il faudrait que tu sois plus publié en France, etc. » Et je pense que Danny a donné un joyeux coup de pouce et je tiens toujours publiquement à le remercier. C'est plus qu'un chum, là. C'est un complice.
0: Oui. Est-ce que ce roman Bibi, publié chez Grasset, devient éligible à la série de prix de fin d'année?
1: Non, probablement.
0: Les Goncourt et Médicis et autres?
1: Non, probablement pas, parce que vous voyez, les listes de ce qu'on appelle les nominés pour les grands prix littéraires, c'est fait au mois d'août. Donc, on prend en considération les livres qui sont publiés jusqu'à la fin août en France, et après, ceux qui sont publiés après n'entrent pas dans ces listes-là.
0: Vous êtes arrivé une semaine en retard.
1: Oui, une semaine en retard. Mais moi, ça ne me dérange pas trop, parce que je ne vise pas tellement un prix littéraire. Ce qui, par exemple, depuis qu'il est paru, déjà, ça ne fait pas longtemps, mais déjà un peu avant, des journalistes qui l'avaient eu ont commencé à en parler. Et puis, ce qui me fait chaud au cœur, c'est que vous savez, souvent, les journalistes français ou les critiques français ont parlé de la littérature québécoise, mais ont parlé de l'invention de la langue québécoise, souvent avec un petit... j'appelle ça un petit clin d'œil péjoratif.
0: Un petit mépris.
1: Un petit mépris, c'est une condescendance. Et là, je trouve que c'est la première fois que des journalistes, que des critiques disent on aime cette langue que VLB utilise, ce foisonnement de la langue québécoise. Vous voyez, ils parlent maintenant du foisonnement de la langue québécoise. Et là, je trouve qu'avec ça... on fait un pas important dans notre reconnaissance comme littérature nationale, et ce qui n'était pas fait avant. Et ça, je pense et j'espère que grâce à ça, ça va ouvrir la porte à d'autres auteurs québécois qui écrivent, qui expérimentent le langage, donc qui utilisent du vocabulaire québécois. C'est sûr que le fond des choses est français, parce qu'on est français, tu sais, d'origine, mais c'est sûr que notre langue ici a pris une coloration, une teinte, un accent que tu retrouves nulle part ailleurs. Puis moi, ce que j'essayais de faire, surtout dans Bibi, c'est donner cette couleur de langue qui est vraiment l'expression, j'appelle, du génie collectif des gens avec qui tu vis. Et ça, depuis le début, là, je l'ai lu dans l'Express, je l'ai lu dans le Temps de Genève, je l'ai lu dans le Choix des libraires. Tous mentionnent ça, qu'ils ont plaisir à lire cette langue-là. Donc, c'est un plus, je trouve, et ne

0: Ouais, parce que moi, j'ai toujours, même ici au Québec, protesté contre l'usage du mot joual, qui est un usage, encore là, péjoratif, qui marque une dévaluation de la langue. Et j'ai toujours pensé que le travail de l'écrivain québécois, c'était avec les mots qu'on a, le vocabulaire qu'on a, avec le passé qu'on a aussi, qui est français, de faire, non pas une écriture joualesque dans le sens péjoratif du mot, mais de la véritable expérimentation d'écriture québécoise. Bon, j'essayais de le faire pour la TV, j'essayais de donner à la télévision, quand j'écrivais pour la télévision, une musique particulière qui soit vraiment une musique de chez nous. Et puis, je suis certain, ben, quand on lit Bibi, on reconnaît bien que ça peut pas se passer ailleurs qu'au Québec de la façon que c'est écrit, mais en même temps, on peut le lire à l'étranger, y trouver son profit, et ça, je trouve ça important.
1: Oui, je donne juste un exemple. Vous l'utilisez très, très, très souvent. C'est un narrateur au jeu qui raconte dans Bibi. Et il dit des choses et il termine sa phrase en « que je me dis mm-hmm. »,« que je me suis dit oui. ». Au lieu de dire « je me suis dit telle ouais. chose mm-hmm. », c'est toujours ce « que je me dis ouais. » qui termine. Et ça, c'est très typique aussi.
0: Oui, c'est très typique. Et puis, quand on lit le dialogue, puis on arrive après le dialogue ou le monologue, puis il dit « que je me dis »,« que je me suis dit », au lieu de dire « je dis »,« je disais », bon, ça ajoute comme justement ce que j'appelle à la modulation de la phrase, une musique qui est tout à fait particulière, qui est la nôtre au fond, qui rend bien compte de ce qu'on est et qui rend compte aussi de la richesse de notre parlure, de notre parler, de nos expressions, et qu'on a souvent tendance à déconsidérer en disant ben, il faut parler d'une façon standard, bon, puis tout ça, ben il y a personne qui parle standard. Si vous allez en France, puis moi, quand je me promène dans les rues de France, je suis toujours fasciné par la verdeur du langage qu'on emploie, qui passe pas toujours dans les livres, parce que les livres, encore, des fois, je me dis, on n'expérimente pas la langue dans les livres, on traduit. On traduit la belle langue populaire, la vraie langue, on la traduit un peu en langage diplomatique, je trouve.
1: Mm-hmm. Tout à l'heure, Victor Lévy-Beaulieu m'avait dit, en parlant de ces coïncidences qui ont fait que tout à coup, votre manuscrit arrive sur la table de Grasset qui veut publier. Vous dites, mais il faut encore être né sur une bonne étoile. Avez-vous toujours cru être né sur une bonne étoile?
0: Oui. Ça, je pense, je dirais quasiment qu'à partir du moment où j'ai pris conscience de moi-même, de mon haïssable moi-même, j'ai toujours cru que j'étais né sous une bonne étoile. Je peux pas vous dire pourquoi, mais je pense que j'étais un tout petit bonhomme, puis je le pensais déjà. Et je le pense toujours. Je pense que... En étant éditeur moi-même, je suis en mesure de dire que j'ai publié souvent ou parfois de super bons auteurs que j'ai essayé de, entre guillemets, vendre aux lecteurs par toutes sortes de moyens possibles et que ça n'a pas fonctionné. Et pour moi, une des raisons ou la raison principale pourquoi ça n'a pas fonctionné, c'est que ces gens-là, ces auteurs-là, étaient pas nés sous une bonne étoile. Et puis ça, je crois que si t'es né sous une bonne étoile, tu peux passer à travers plein de choses, mais que le rêve qui t'habite, tu vas finir par le réaliser parce que le fait que t'es né sous une bonne étoile, ça t'aide prodigieusement.
1: Vous avez touché au roman, vous avez touché au téléroman. Bon, vous avez fait des œuvres d'essai, vous parliez de Joyce et vous en avez fait d'autres sur Melville et d'autres grands maîtres de cet ordre-là. On pourra en parler, mais... chaque fois, on vous retrouve d'une certaine façon. Dans Bibi, par exemple, me dit, vos chapitres se divisent en me dit, me disait. Là. Mm-hmm. Me dit, c'est le périple de ce personnage narrateur là, qui est à la recherche d'un rendez-vous. Et me disait, on a l'impression que vous retournez dans votre passé et là, ce sont vos souvenirs qui viennent se croiser avec d'autres éléments. J'ai retrouvé là-dedans des passages de Race de Monde, un des premiers téléromans que vous avez mené à Radio-Canada.
0: Oui, parce que dans ce livre-là, qui est bâti un peu, je dis humblement, là, modestement, je l'ai bâti un peu sur le modèle du Cantique des Cantiques que vous devez bien connaître. Bon, où la répétition de certains... Quand on lit le Cantique des Cantiques, on se laisse emporter par ça. Parce que intervalles réguliers, il y a un certain nombre d'expressions, de phrases qui reviennent comme pour marteler la chose, comme pour...

0: Sorte d'incantation.
1: D'incantation, voilà. Mmh. Et puis, moi qui étais un grand lecteur de la Bible, notamment à l'époque de l'héritage, parce qu'on sait que Xavier Galarneau était, c'était son livre sacré, si je peux dire, de la Bible. Peut-être pas de la bonne façon, mais il s'en nourrissait quand même. Donc, j'ai été un lecteur intéressé de la Bible de ce point de vue-là. Et puis, dans Baby, ben, j'ai essayé de retrouver au niveau de ce que j'appelle la geste incantatoire, en trouvant pour moi un équivalent de ce que j'avais lu dans le Cantique des Cantiques, qui m'a fasciné, puis qui pour moi fait du Cantique des Cantiques un des plus beaux textes qui s'est écrit dans toutes les littératures, là, si on parle de même. Et puis en créant cette espèce de leitmotiv qui revient tout le temps, me disait, ben je trouvais que ça donnait cette musique-là qu'on trouvait dans le Cantique des Cantiques à notre façon, d'une façon d'aujourd'hui, québécoise même. Et puis ça aussi, dans les rapports de lecture que j'ai eus jusqu'à présent, ça touche beaucoup les Français, parce que c'est pas un genre d'approche qui est pratiqué beaucoup en France. T'sais, on n'a plus tendance encore à être plus conservateur au niveau de la forme que nous. T'sais. L'autre chose que j'ai essayé de donner dans Bibi, au niveau de la structure, ben on parle beaucoup d'Internet, hein. Bon, on sait que les jeunes beaucoup travaillent sur Internet. Et puis j'ai sorti plein de choses sur Internet, des blogs, des trucs de rencontres et tout ça. Des gens qui écrivent dans les journaux, aux journaux, leurs commentaires, pour me rendre compte d'une chose, que par exemple, il y a des éléments de notre phrase classique qui sont en train de changer complètement. Comme beaucoup, par exemple, n'utilisent plus le point, mais le tiret. T'sais. Bon. Beaucoup ne mettent plus de majuscules, parce que si vous allez sur Google, par exemple, ben les majuscules se font de plus en plus rares. Comme les accents, d'ailleurs, parce que comme c'est une invention américaine, ben on a trouvé le moyen, même en français, d'enlever les accents. Alors donc, moins d'accents, moins de ponctuation, les majuscules enlevées. Et mais ce qui m'a étonné quand j'ai fait l'étude de ça, c'est que quand, par exemple, la personne écrit à une autre, à un de ses amis, souvent, il n'y a même pas de majuscule. T'sais. Puis, comme je vous dis, il n'y a pas de ponctuation. Et puis, tout à coup, il y a un tiret qui apparaît ou il y a l'ouverture d'une parenthèse. Mais souvent, comme les gens, ils pèsent trop fort sur leur clavier, ben la parenthèse, ça se multiplie. Il y en a 3, 4, 5, 6. Bon. Alors, j'ai fait une étude de ça. J'ai rassemblé tout ça. Puis, dans l'esprit de Joyce qui disait « Le monde change, les mots doivent changer aussi », je me suis dit, y a-t-il moyen de prendre ce que je vois qui est neuf sur Internet et de l'appliquer dans un livre, mais dans une forme qui est plus structurée, mais qui, d'une certaine façon, rappelle ce qu'on voit sur Internet, l'absence des majuscules. Et puis, je voulais vous dire, c'est ça que je voulais dire. Et puis, quand j'ai vu que, par exemple, sur Internet, dans les trucs, puis j'ai né un classeur plein là, que j'ai sorti, que quand, par exemple, la personne qui écrit un autre dit hey, « Je vais te dire qu'est-ce que mon chum m'a dit. » Deux points. Là, il met les deux points, il ouvre, il met des majuscules à ses phrases. C'est assez curieux. Et puis, comme j'ai vu que ça m'a intrigué, moi, tous les dialogues que j'ai faits, les seules places où il y a des majuscules, où il y a des points, c'est dans les dialogues. Alors, j'ai fait un peu comme j'ai vu sur Internet, mais évidemment, je l'ai fait d'un point de vue littéraire, parce que sinon, ça aurait été illisible. Bon, les accents, je ne les ai pas enlevés, sauf dans un, qui est le mot « Québec ». Ça s'écrit dans mon livre « Québec », parce que...
0: Avec des cas.
1: Avec des cas, comme à l'origine. Mais il y avait les accents à l'origine. Mais de plus en plus, on a tendance, même dans le mot « Québec », à l'enlever. Vous voyez, pourquoi « Québécois » plutôt que « Québécois » hein? C'est une entreprise québécoise francophone. Pourquoi elle a enlevé les accents sur son nom? Mm-hmm. Bon, il me semble que ce serait pas plus difficile à comprendre aux États-Unis québécois que québécois. Bon, ben c'est pour ça que j'ai mis, moi, Québec sans accent.
0: Vous vous souvenez que la très prestigieuse UQAM avait eu tout un problème pour un accent sur, au-dessus d'un, d'un A dans une, sur un bâtiment. Mais vous me répondez dans la forme, Victor Lévy Beaulieu, mais ma question au point de départ dans me disait, vous replongez dans vos souvenirs de famille, dans vos souvenirs biographiques, et c'est là où je faisais le crochet avec des éléments de Race de Monde, qui est la phase... appelons-la d'exil de Trois-Pistoles à Montréal, quand vous êtes installé dans... Et dans Bibi, vous parlez de Montréal-Mort.
1: Oui, ce que j'appelle l'exil intérieur, là, tu sais, parce que le livre, curieusement, peut-être intéresse aussi les gens ailleurs dans la francophonie, parce que vous savez que maintenant, partout, on assiste à des grands déplacements de population. Et puis, nous, au fond, à la fin des années 50, on a connu ces déplacements-là. On est parti de la campagne, on est arrivé à Montréal, et puis on est arrivé en pays étranger parce que nous, on parlait pas absolument, quand vous faisiez allusion au joual tantôt, ben le joual, c'était une langue pleine d'anglicisme et tout ça. Alors nous, on venait d'un milieu complètement francophone, terrien, qui avait gardé ses belles expressions d'autrefois, qui parlait une langue, je dirais, plutôt pure. Et quand je suis arrivé à Montréal, je dois vous admettre que moi-même, je comprenais pas la moitié des choses que les gens me disaient, parce que c'était un langage qui m'était inconnu. Nous, on n'avait pas d'anglicisme parce que on avait plutôt utilisé de vieux mots français pour parler des choses donc, qu'on utilisait, que ce soit les instruments, que ce soit tout ça. Fait que j'ai été complètement déconcerté quand je suis arrivé à Montréal. Et puis, comme c'était Montréal-Nord, qui était un lieu d'accueil pour les immigrants, ben on était en entouré d'Espagnols, de Portugais, d'Italiens, de Grecs même. Et puis, j'avais l'impression d'être au même niveau qu'eux, d'être...
0: Dans votre propre pays.
1: Dans mon propre pays. Alors, évidemment, ça m'a pris un certain temps. C'est peut-être ça qui a fait que je suis devenu écrivain, parce que ne comprenant plus ce que j'étais, alors ça m'a obligé à lire beaucoup, à essayer de comprendre pourquoi c'était comme ça. Et donc, c'est ça qui fait que les souvenirs racontés dans Bibi de son enfance, de son adolescence, qui recoupent certains souvenirs, évidemment, que j'ai utilisés dans Race de Monde ou dans Joe Connaissant ou ailleurs. Mais là, j'ai voulu en faire, si on veut, une somme. Je me suis pris un peu pour Saint-Augustin ou Saint-Thomas d'Aquin, plutôt. J'ai dit, je vais faire la somme de ce que j'ai vécu. Parce qu'à un moment donné, on éprouve toujours l'urgence de dire, on vieillit. Puis on ne sait jamais que jusqu'à temps que notre vitalité, notre énergie, même si on en a beaucoup, ne tombera pas, tu sais, du jour au lendemain. Alors, à un moment donné, on est comme pris par le sentiment d'urgence de dire, s'il y avait qu'un livre qui me restait à écrire, j'aimerais que ce soit celui-là, puis qu'il soit fait de même, et puis qu'il me satisfasse, qu'il fasse un tout. Et c'est pour ça que j'ai utilisé tout le passé que j'ai connu, en le synthétisant, en le mettant là, pour donner une image la plus complète possible de ce que j'avais pu vivre, aussi bien au niveau de la réalité que du rêve.
0: Victor Lévy-Beaulieu, vous avez créé un univers, vous avez créé un monde dans votre littérature et vous vous êtes aussi intéressé à d'autres auteurs. Et le lien commun que je ferais, c'est que vous êtes fasciné par les auteurs qui ont créé des personnages de démesure. Si on pense à Herman Melville, qu'on pense à James Joyce,
1: à Voltaire ou à
0: Victor Hugo,
1: Tolstoy,
0: vous prenez même Yves Thériault au Québec Jacques Ferron. Pour vous, cette démesure des personnages qui vont au bout de que ce soit de rêve, de folie ou autre chose, c'est une façon de voir la vie ou c'est une sorte d'obsession que vous avez pour ce genre de personnage-là?
1: Vous savez, c'est peut-être que l'idée de ça, peut-être, c'est ancré en moi à partir de deux auteurs que j'ai lus. Il y a Tchekhov qui, dans un de ses textes que j'ai lu quand j'étais jeune, a dit « C'est difficile de devenir un aigle, mais c'est ce qu'il faut devenir. » Et puis, il y a William Faulkner, dans un de ses livres, qui a dit « Il faut avoir un projet si vaste qu'on peut plus le perdre de vue. » Et ça, c'est des phrases que j'ai affichées sur mon mur quand j'étais jeune écrivain longtemps, quand j'étais porté au découragement en me disant à ce que j'écris là, par rapport aux livres que je lis, aux grands auteurs que je lis, ça tient pas le coup. Puis comment est-ce qu'on peut arriver? Puis là, à un moment donné, j'ai imaginé un projet là, vaste, là, un peu comme disait Faulkner. Bon, Bibi, bon, c'est une série de romans qui s'appelle La vraie saga des beaux chemins, qui commençait avec un certain nombre de livres. Et puis, vous voyez, Bibi s'était annoncé déjà dans mes livres à paraître dans les années 1970. Donc, ça date de loin. Et puis, vous voyez, là, je suis en train d'écrire le dernier de cette série-là, là, qui s'appelle Le clan ultime. Bon, donc, c'est un projet que je porte en moi, si je peux dire, depuis 1970. Donc, 40 ans après, je le mets à jour. Je bats tous les records, même de comment on dit ça, de quelqu'un ou d'une femme qui est enceinte ou un animal. Je bats les records même...
0: De gestation.
1: De gestation, même des éléphants qui, comme vous savez, prennent 11 mois et oui, quelques jours à mettre au monde un petit. Alors, je me dis, ben c'est... Oui, j'ai un côté éléphantesque.
0: Mais dans cette période de gestation de la saga des beaux chemins, vous avez quand même fait des incursions dans d'autres domaines. Vous avez publié d'autres choses entre-temps. Et donc, cette vie avec ces animaux qui guérissent, ma vie avec ces animaux qui guérissent, pour laquelle vous faites la tournée, dont on n'a pas parlé encore beaucoup.
1: Ouais,
0: comment ils arrivent chez vous, ces animaux-là, Victor Lévy-Beaulieu? On a l'impression que vous êtes un peu une sorte de centre où viennent se réfugier les animaux.
1: Des fois, je dis au monde, en riant, ben, peut-être que pour Québec, ça dit moins de choses. Alors, je dis, ben, au fond, je suis l'accueil bono de tous les animaux.
0: Disons d'Aubrivière, ici à Québec.
1: Ouais, c'est bon, ben voilà. Et puis, pourquoi? Ben, ça m'est venu parce que même enfant, tout jeune, tout petit, je me suis intéressé aux animaux. Bon, pourquoi? Ça, on ne sait jamais, mais c'est parce qu'on a des atomes crochus, probablement, avec. Alors, j'ai apprivoisé des animaux jeunes. Une race qui est très difficile à apprivoiser, c'est les canards sauvages, mais je réussissais à les apprivoiser. Quand on a eu une ferme, mon père a acheté une ferme à un moment donné, c'était des moments très heureux dans ma vie parce qu'on était très près de la nature. On n'était pas très près, on était dans la nature. Et là, évidemment, les animaux de ferme, entre autres, c'était des animaux que j'apprivoisais aussi. J'ai apprivoisé un veau au même titre que s'il avait été un chien. Il me suivait partout comme s'il était un chien. J'étais devenu son chum, j'appelle ça de même. C'est vrai que les animaux ont un langage, mais qu'on peut comprendre. C'est la même chose quand, je vais vous dire, quand j'ai écrit mon livre sur Melville sans être bilingue, vous voyez, puis que j'ai lu plusieurs de ses livres en anglais sans être vraiment bilingue. Mais j'ai appris à lire en anglais, évidemment, mais j'avais la prétention de me dire que si je baigne dans cet univers-là pendant 10 ans, si je le relis, même chose pour Joyce, son Finnegan's Wake, que j'ai dû lire 25 fois, à un moment donné, veut ou veut pas, t'es tellement dans cet univers-là, dans ce monde-là, que ça devient comme une deuxième nature et tu comprends ce qui est écrit, tu le sens, tu le pressens. Et avec les animaux, c'est un peu la même chose. Ils te sentent, tu les sens, et puis le contact se fait. Moi, je l'ai fait avec des oies, je voulais expérimenter, je voulais voir si Corrad Lorenz avait raison avec Célie qui avait écrit sur les oies, puis c'était vrai que les oies, si tu t'en occupes, te prennent pour leurs parents, et puis je l'ai fait, et il a raison, c'est vrai, parce que j'ai des oies encore chez moi, pour qui je suis le parent, et vous voyez, quand je vais revenir chez moi aujourd'hui, je vais aller les voir, elles vont être fâchées contre moi, parce que je n'ai pas été avec eux autres pendant une semaine. Bon, et là, il va falloir que je les calme, que je leur siffle l'air de la réconciliation que j'appelle, et ça va prendre quelques minutes, puis après, les oies vont oublier que ça, puis ils vont venir me voir, puis ils vont me picocher, mais juste pour montrer leur affection. Et puis, vous voyez, ces oies-là, l'an passé, le père, la mère, elle a eu un petit bébé oie. Mais là, vous voyez la différence. Moi, là, il m'a pas pris pour sa mère parce qu'il en avait une mère. Alors, lui, il agit un peu différemment. Alors, des fois, sournoisement, il s'approche puis il essaie de me picocher. Mais le père, oie, qu'est-ce qu'il fait? Il l'éloigne. Il lui dit, non, tu touches pas la personne même, tu touches pas à grand-papa Bille, tu sais. Tu touches pas à mon père, tu sais. Bon, puis la mère fait pareil. C'est que le petit le comprend. Mais là, c'est rendu un genre, c'est un mâle en plus, un genre énorme. Mais il comprend, puis il l'accepte, puis après, à son tour, il vient, puis là, il fait juste ça au lieu de faire ça, tu sais. Alors, il prend, tu sais, il mordille, mais il mord pas. Tu sais, il bec pas vraiment. Alors, vous voyez, donc, il y a une complicité comme ça qui s'établit, puis d'autre part, cette complicité-là est telle, à un moment donné, que ça devient une loyauté. Et la loyauté est dans les deux sens. Alors, des animaux te sont loyaux parce que tu leur es loyal. Et c'est pour ça qu'à un moment donné, un matin, je me lève, puis, oups, il y a une chatte qui arrive avec sa portée de petit, en l'air de... Elle me les met, elle me les apporte un par un, là. Elle les met à côté de moi, elle me regarde, puis l'air de me dire, ben, tu vois, j'ai besoin d'aide.
0: Ouais, occupe-toi-en maintenant.
1: Occupe-toi-en maintenant. C'est ton tour. Bon, apprends-leur à manger, etc., etc. Bon, je le fais, puis après ça, ben, évidemment, mon rôle consiste à essayer de trouver des parents d'adoption, qui vont les prendre et qui vont s'en occuper bien, et avec qui ces chats-là vont avoir autant de plaisir qu'eux, tu sais.
0: C'est rempli d'anecdotes de ce genre-là dans ma vie avec ces animaux qui guérissent. Donc, les gens qui sont intéressés, c'est publié aux éditions Trois Pistoles. Et aussi, on a beaucoup parlé aujourd'hui de Bibi, qui est publié chez Grasset, mais il y a déjà une édition Trois Pistoles qui est pas mal épuisée. Là. Alors, procurez-vous la nouvelle édition Grasset. Ouais. Merci beaucoup, Victor Lévy-Beaulieu, d'être venu chez nous.
1: Ça m'a fait plaisir. Et si j'ai quelque chose pour finir à dire, quand on a confiance, qu'on croit à ce qu'on veut être, à ce qu'on veut devenir, c'est vrai qu'on peut guérir, même si on ne file pas bien. C'est vrai que la guérison est possible, est faisable. Et ça, j'ose dire, j'en suis la preuve, parce que si je n'avais pas cru que la guérison était possible, je peux dire qu'aujourd'hui, je ne serais pas là. Mais moi, c'est par les animaux que j'y suis arrivé, c'est en les comprenant que je me suis compris moi-même, et c'est en les comprenant que j'ai retrouvé ma curiosité, donc mon émerveillement, et donc mon plaisir de la vie.
0: Merci encore.
1: Ouais, ça fait plaisir.

0: Mon invité a décidé au moment de sa retraite d'utiliser ses loisirs et ses passions pour faire œuvre utile, soit tenir une revue virtuelle sur Internet. Normand Bellefeuille, bonjour.
1: Bonjour.
0: C'est moi qui ai décidé que vous aviez pris cette décision. Peut-être que c'est pas tout à fait votre choix, mais ça conjugue trois de vos bonnes habitudes, cette revue, c'est-à-dire vos loisirs, vos passions et l'informatique.
1: Oui, je pense que c'est des passions que j'ai présentement, mais il faut dire que ça fait 12 ans que je suis à la retraite et j'ai commencé ça seulement qu'à l'automne 2008. C'est quand même récent, là.
0: Vous avez mis le temps d'apprivoiser votre retraite.
1: Oui, je me suis préparé.
0: Vous l'avez pris jeune, votre retraite?
1: 54 ans.
0: Oui, en effet. On a le temps d'avoir d'autres projets, mais
1: Absolument.
0: vous étiez-vous arrêté complètement à ce moment-là ou si vous avez fait d'autres choses avant d'en arriver là, à une vraie retraite qui vous installe devant cette revue mensuelle?
1: À 54 ans, c'était vraiment ma retraite, là. J'ai eu toutes sortes d'activités, mais disons qu'avec le temps, il faut changer également de projet, là.
0: Oui.
1: J'ai eu d'autres projets avant. Puis à l'automne, disons que j'ai eu ce projet-là, puis je l'ai réalisé.
0: À 54 ans, vous preniez votre retraite dans quelle sphère?
1: Moi, j'étais au ministère de l'Éducation. C'était en 1997, quand il y a eu les mises à la retraite massives, là. On
0: Oui.
1: était, je pense, 33 ou 34 000.
0: Ils vous ont fait des propositions à ce moment-là et.
1: C'est ça. Disons que ça m'a intéressé, puis j'ai
0: Vous.
1: accepté.
0: Vous avez accepté.
1: Oui.
0: Alors, ben, si on parlait justement de cette découverte que vous avez faite, j'imagine que ça a mûri avec le temps pendant ces 12 années-là, ou si c'est un projet que vous aviez déjà eu caressé en disant, moi, un jour, je ferai ça.
1: Non, pas du tout. Ce qui est arrivé au mois de septembre, je me suis dit, j'aimerais ça faire du bénévolat. Je suis allé auprès d'un organisme pour me donner une liste d'activités à faire comme bénévole. Puis, j'ai découvert une activité avec Infoculture. C'est un type qui a un site Internet, puis qui fait des reportages sur tous les événements culturels à Québec. J'ai commencé à faire ça avec lui. J'assistais à des spectacles, je faisais des conférences de presse, puis je faisais un petit reportage sur Internet. Mais à un moment donné, je me suis dit, j'ai comme un boss, là.
0: Pourquoi?
1: Lui, j'en ai essayé pendant 30 ans au gouvernement des boss. Fait que j'ai eu cette idée-là de faire un site Internet à ma façon, mais pas pour couvrir des événements culturels, mais plus pour faire des photos-reportages comme je fais, autant avec des personnes qu'avec des sites touristiques de la région de Québec.
0: Okay.
1: Là, j'ai commencé récemment avec les villes, villages environnants de Québec.
0: On pourra en parler plus dans le détail, Normand Bellefeuille. Mais
1: oui.
0: Je reviens encore peut-être à ma question de base, c'est-à-dire passion, talent ou autre. Quand vous décidez de faire ce site Internet, vous débarrasser du patron et devenir votre propre patron, il va être question d'écriture, il va être question de photographie, puis il va être question aussi de bien comprendre le fonctionnement sur Internet. Ces trois talents que vous aviez, ça?
1: Non, j'essaie de les développer. Disons qu'au point de vue informatique, je me suis fait un site Internet, ce qui a été quand même relativement facile. Je me suis acheté une caméra numérique, puis j'ai suivi quelques cours de photographie. Puis l'écriture, bien ça, je l'ai toujours eu parce que quand je commençais au gouvernement, j'ai travaillé dans un cabinet de ministre, puis à un moment donné, j'ai été attaché de presse. J'avais souvent des communiqués à rédiger. J'ai toujours cette facilité-là d'écrire des textes. Il y a 2 ans, j'ai même écrit un livre. Il y a 2 ans, j'ai écrit un livre. J'en ai vendu. Je l'ai édité moi-même. J'en ai vendu une centaine d'exemplaires, disons.
0: Et c'était un roman, c'était une fiction ou c'était un reportage de quelque chose? Ça racontait l'histoire?
1: Non, le titre de mon livre, c'est Madame la Présidente. J'ai imaginé une personne, une madame, qui deviendrait présidente du Québec. Puis là, j'ai passé à travers toutes les étapes là, de gagner une élection, de faire un référendum gagnant, où le oui l'emporterait, puis de réaliser le nouveau pays. J'ai passé à travers toutes ces étapes-là. Là. Ça m'a permis de réfléchir, de me mettre dans la peau.
0: Dans l'imaginaire, on ne peut pas dire que vous aviez de modèle.
1: Dans l'imaginaire, absolument.
0: Il a fallu que vous l'inventiez.
1: Je l'ai inventé en écrivant.
0: Ouais. Donc, quand vous décidez votre revue virtuelle, ça s'appelle mensuel.ca.
1: Oui.
0: Quand vous décidez de structurer un site Internet et de lancer cette revue-là, votre plan de base, c'est, bon, vous avez parlé de photoreportage, mais là, vous établissez le cadre. Qu'est-ce que vous allez faire là-dedans?
1: Absolument. C'est venu au fur et à mesure, en réalité. Au début, je commençais à prendre des photos sur des sites touristiques pendant que l'automne passait tard, avant qu'il y ait de la neige. Je commençais à prendre des photos. Là, pendant ce temps-là, je développais mon site Internet. Puis, à un moment donné, j'ai commencé à mettre quelques reportages en ligne. Entre-temps, par exemple, j'avais un cours à l'université. J'avais une conférence de M. Louis Balthazar. J'avais préparé une lettre pour voir s'il s'en intéressait à écrire des textes dans ma revue. Il m'a dit oui tout de suite. À date, il a écrit trois textes magnifiques.
0: Oh, mais c'est pas banal d'avoir Louis Balthazar comme collaborateur.
1: Non, ouais. Ça paraît bien, disons.
0: En tout cas, oui, ça présente bien.
1: Puis j'ai également recruté, à un moment donné, j'ai une madame que j'ai croisée comme par peu hasard sur Internet, qui est une enseignante à Varsovie, qui m'a fait trois reportages à date avec autant des textes que des photos, un peu dans le même genre que je fais.
0: Mm-hmm.
1: Fait que disons tout ça ensemble, ça fait...
0: Oui.
1: Ça commence à faire de quoi de bien.
0: Oui, ça, disons, pour son garde Louis Balthazar comme un jugement surtout sur la politique américaine, j'imagine.
1: Absolument,
0: Balthazar,
1: oui.
0: Il parle de Barack Obama et de la politique américaine. La dame de Varsovie, elle parle des pays de l'Est.
1: Bien, surtout de sa ville, Varsovie.
0: OK.
1: Parce qu'elle vit à Varsovie.
0: Mm-hmm.
1: En faisant un lien un peu avec l'époque communiste.
0: Oui. Et est-ce qu'elle avait des connaissances d'ici pour entrer en relation avec vous et parler de choses qui pourraient intéresser les gens d'ici?
1: Pas d'ici, mais comme elle est professeure de français, puis qu'elle parle, ben, je n'ai jamais parlé, là, uniquement écrit sur Internet. Oui. Elle écrit un excellent français, beaucoup mieux que bien des Québécois là, qui font plein de fautes. Là.
0: Donc, vous avez... Le reste, si on veut, de votre revue. Vous avez à combler le reste. Comment vous avez structuré, vous avez voulu parler de... Vous m'avez dit que votre initiation avait été avec quelqu'un qui faisait des reportages culturels, que vous vous êtes dit, moi, je vais faire d'autres choses.
1: Oui, j'ai fait quelques reportages avec Info Culture, mais là, je faisais seulement avec le texte, je l'ai envoyé à quelqu'un qui le mettait sur Internet. Mais ici, moi, là, je fais tout, là, je prends les photos. Quand c'est une personne, par exemple, je prépare les questions de l'entrevue... Je vais rencontrer la personne, je fais l'entrevue, je prends des photos, je fais le montage par la suite. Là. Je fais tout de A à Z moi-même.
0: Mm-hmm. Mais quelles sont les balises que vous vous donnez? Vous avez un certain nombre de personnes que vous voulez rencontrer, vous avez des sites que vous voulez visiter, ou si vous allez spontanément, tout à coup, vous vous retrouvez devant un beau paysage, vous dites « Ah, je pourrais faire quelque chose avec ça ».
1: Puis quand je regarde les sites touristiques à Québec, c'est sûr qu'à Québec, quand je fais des sites touristiques, ça s'adresse peut-être plus aux gens de l'extérieur qui ne connaissent pas Québec.
0: Mm-hmm.
1: C'est évident que vous, si vous allez sur le site et vous regardez un reportage sur la Grande Allée, vous l'avez déjà vu, c'est pas tellement nouveau pour vous. Mais pour quelqu'un qui vient en France, par exemple, qui projette de visiter Québec, ça lui permet de visiter Québec, là...
0: Mm-hmm. Donc, si on prend ce cas-là, là, la vision touristique de Québec, les sites touristiques de Québec, vous avez vraiment une préoccupation de montrer des éléments de la ville à des touristes éventuels, à des gens comme vous dites, c'est pas pour les gens de Québec. Là.
1: Ça peut être à des touristes, ça peut être de touristes, mais ça peut être à des gens de Québec. Je regarde, par exemple, un des reportages que j'ai fait sur le boisé de Tekwanande. Je pense qu'il n'y a peut-être pas grand monde à Québec qui connaît ça.
0: Je ne sais pas, c'est vous.
1: C'est un endroit magnifique qu'on peut rejoindre via la promenade Samuel de Champlain. Quand on part de la promenade de Samuel de Champlain près du pont de Québec, là, on regarde un petit peu plus loin à gauche, il y a un escalier qui monte à la haute ville. On prend cet escalier-là et c'est là le
0: petit boisé en question.
1: Le boisé, oui.
0: Et c'est propriété de qui et ça sert à quoi? C'est un parc? C'est entretenu?
1: C'est géré par la commission de la capitale nationale.
0: Ah, d'accord.
1: C'est un site qui a été découvert par les Indiens, je pense qu'il existe depuis 5000 ans.
0: Vous donnez un fier coup de main à Capitale Nationale, vu qu'on ne le connaissait pas du tout, puis là, vous nous le faites découvrir.
1: Absolument. Ça permet de le découvrir.
0: Ça permet de découvrir dans ce sens-là, mais est-ce que ça conditionne votre façon, je reviens à ma question d'origine, à savoir si vous le destinez à le faire connaître d'un, mais à des touristes également. Est-ce que ça conditionne votre façon de voir et d'en parler? C'est-à-dire que vous allez en parler en fonction de faire découvrir des choses moins qui auraient moins d'intérêt, par exemple, pour les gens d'ici?
1: Ben moi, je me dis, quand je fais un reportage, je me dis, faut que j'apprenne de quoi moi-même. Autant que possible, j'essaie d'apprendre de quoi moi-même. C'est sûr qu'avec les personnes que je rencontre, j'en apprends plus qu'avec un reportage.
0: Parce que là, surtout depuis l'année dernière, vous êtes sur un terrain miné jusqu'à un certain point. La ville de Québec, ses sites touristiques, ses monuments, ses principales rues ont été exploitées par à peu près tous les photographes, à peu près tous les historiens de la ville de Québec. Nous en avons parlé en vue du 400e. Donc, vous arrivez, vous, maintenant, quelle couleur vous allez donner à ces choses-là?
1: Ben moi, la couleur que je donne, c'est de... Si je vais sur Internet, par exemple, que je fais une recherche sur la Grande Allée, je peux avoir une photo, alors que moi, j'en ai peut-être 20-25 pour un petit bout, là. Il me manque pas grand-chose, là. J'ai pratiquement la Grande Allée au complet.
0: Okay.
1: Je dirais du Concorde au Château Frontenac, par exemple, j'ai tout, là. Je pense pas qu'il me manque une seule bâtisse, là. Alors, quand je fais des recherches sur Internet, moi, souvent, J'ai...
0: On a une vue d'ensemble, oui.
1: Une photo ou deux, des
0: fois. OK. Alors, si vous avez toutes les bâtisses, est-ce que votre reportage consiste à donner un petit historique de chacune des bâtisses ou si c'est toujours que le visuel que vous nous montrez?
1: Moi, disons, c'est plus le visuel, là. C'est plus le visuel. Mais ça, c'était comme mon point de départ, ça, des endroits connus. C'est sûr que c'est bien exploité présentement, puis je vais sortir de ça là, assez prochainement.
0: OK. Quelles sont vos autres sections d'intérêt?
1: Ben moi, ce que j'aime bien faire présentement, c'est de rencontrer des personnages de Québec. Là, comme récemment, j'ai fait Max Grosdoui. J'ai passé au moins une heure avec Max Grosdoui. J'ai un beau reportage sur lui.
0: Ouais.
1: Il m'a parlé de sa vie à partir de sa naissance.
0: Comment vous y avez vendu l'idée de vous recevoir?
1: C'était très facile.
0: Là, je ne veux pas vous demander des trucs pour les recevoir ici. Là.
1: Non, non. Max Grosdoui, d'abord, c'est un type qui est très, très sympathique, là, malgré ses 77 ans. Là. Je l'ai appelé au téléphone, puis il m'a dit oui tout de suite, puis il m'a donné son adresse, puis je suis allé chez eux, puis ça a été aussi simple que ça.
0: OK.
1: J'ai enregistré l'entrevue, j'ai posé une série de questions. Il a répondu à toutes mes questions sans aucune hésitation. Je pense que j'ai fait un beau reportage sur Max Grosdoui.
0: Et rendu chez vous, vous transcrivez ça.
1: Je l'enregistre, rendu chez nous, je le transcris. Et là, vous... je bâtis une histoire, mais pas nécessairement dans l'ordre, là.
0: OK. Vous réutilisez ce matériel-là?
1: Tout simplement, oui.
0: Est-ce que vous devez ou par précaution, vous le faites accepter?
1: Absolument.
0: Oui?
1: Oui. Une fois, je l'ai fait pour Max Grosdoui, je l'ai fait avec tout le monde aussi.
0: OK.
1: J'ai écrit mon texte, je suis retourné chez eux. Il l'a lu tranquillement devant moi, puis... Il a trouvé ça de son goût.
0: Mm-hmm.
1: Je pense qu'il y a un petit point qui m'a fait modifier. Puis, je fais ça avec tout le monde.
0: OK.
1: J'invente rien, là.
0: Ouais. Qui sont les autres personnalités? Puis, encore là, vous me donnez un exemple qui est Max Grosdoui, qui est une personnalité connue, qui est flamboyant, etc. Est-ce que vous visez des têtes de cet ordre-là ou faire connaître des gens plus, je dirais, plus obscurs, c'est-à-dire des gens qui ont autant d'intérêt, mais qu'on connaît peu?
1: Au début, je me suis dit, je vais prendre des gens qui sont plus connus. Peut-être que ça va permettre de faire connaître ma revue davantage, parce que quand je l'ai fait, par exemple, avec Nathalie Claque de TVA, c'est sûr que pas longtemps après, j'ai regardé et mon nombre de visiteurs a augmenté là, assez rapidement. Je l'ai fait aussi récemment avec Marianne Stachny, qui est propriétaire du terrain de golf, à Saint-Nicolas. Oui. Je l'ai fait avec Marcel Blanchet, qui est le directeur général des élections du Québec. Gilles Véraud, c'est un ingénieur, ça, qui... Il a 75 ans, je pense. C'est un ingénieur, mais il est propriétaire du restaurant Au Vieux Canon sur la Grande Allée.
0: Ouais.
1: C'est un type qui a une histoire assez impressionnante, ça, parce qu'à 13 ans, lui, il m'a conté sa vie. À 13 ans, il était d'une famille assez riche à Québec. Gilles Véraud, il est parti tout seul un an aux États-Unis à 13 ans.
0: Oui, c'est audacieux.
1: Puis il est revenu. Puis là, il a fait ses études, puis il est devenu ingénieur. C'est assez audacieux.
0: Puis qu'est-ce qu'il a fait à 13 ans? Qu'est-ce qu'on fait? Qu'est-ce qu'un jeune de 13 ans fait aux États-Unis?
1: Il a visité les États-Unis.
0: Puis les parents l'ont laissé aller ou bien les parents pouvaient le contrôler de loin?
1: Non, c'était une famille quand même qui vivait assez librement, puis il avait le moyen de se le permettre. Puis il était allé aux États-Unis un an de temps. Puis c'était formateur pour lui, puisqu'il est revenu, puis il est allé à Polytechnique. Il a fait ses études pour devenir ingénieur. Il était ingénieur, puis lui, son rêve, c'était de... Son rêve, de façon qu'il m'a conté, c'était de devenir restaurateur à sa retraite. Parce que pour lui, c'était du bon temps, être restaurateur.
0: Mm-hmm.
1: Il est devenu avant, mais
0: il a réalisé que c'était pas aussi simple.
1: Il dit, on s'amuse pas comme je pensais.
0: C'est pas aussi simple qu'il le prévoyait. Donc, c'est des personnalités de cet ordre-là que vous arrivez à faire connaître en mélangeant ça avec des personnalités plus connues qui...
1: J'ai voulu faire des personnalités au début, mais mon objectif, c'est de faire un peu le tour des métiers et des professions.
0: D'accord, avec un représentant
1: C'est ça, d'avoir quelqu'un qui a du vécu, par exemple, là, c'est ça. Un peu comme Véronique Côté, par exemple, qui a un studio de photographie, c'est une jeune. Elle n'est pas connue, elle, là, Véronique Côté.
0: Est-ce que c'est la comédienne ou c'est une photographe?
1: Non, Véronique Côté, elle a un studio de photographie pour spécialité des enfants à Saint-Rédempteur.
0: Oh, d'accord.
1: Je l'ai rencontré par hasard dans un centre commercial. Je me cherchais un livre de photographie, puis elle était à côté de moi. Elle dit, je peux-tu vous aider? Elle dit, je suis photographe. Fait que là, j'ai parlé de mon site. Fait que finalement, j'ai fait une entrevue avec elle.
0: Ben oui.
1: C'est une personne qui est très volubile, puis elle a un beau commerce.
0: Ça, c'est cette rubrique-là, dans votre mensuel.ca, vous appelez ça « C'est ma vie ».
1: C'est ma vie, oui.
0: Ce sont des biographies ou des reportages sur des carrières, des personnages. On a parlé un peu des... que ce soit la promenade de Champlain, Samuel de Champlain, ou votre boisé de Taekwondo. Ça aussi, c'est un autre secteur. Vous avez des reportages sportifs?
1: Oui, je fais des reportages sportifs aussi. Par exemple, c'est pas compliqué, sur des pistes de ski de fond ou des pistes de vélo. Il y a beaucoup de pistes cyclables dans la région de Québec.
0: D'accord.
1: Comme prochainement, je vais attendre une belle journée pour faire un photo-reportage sur la piste cyclable en Beauce, qui n'est pas très connue à Québec, mais qui est une piste que je fais régulièrement, moi, avec ma femme. Puis c'est une très, très belle piste, asphaltée,
0: mm-hmm.
1: À 20 minutes de Québec.
0: À peine.
1: Mais qui n'est pas connue ici à Québec.
0: Oui. C'est là, dans ce cas-là, reportage sportif, ce sont des lieux, mais là, vous parlez de pistes de ski de fond ou de pistes cyclistes. Ce ne sont pas des événements.
1: Non, non, non, non. C'est des reportages sportifs pour la masse, là, pour nous autres, pour tout le monde.
0: Vous ne couvrirez pas, par exemple, le marathon des Deux-Rives?
1: Non, non, non.
0: Ça vous intéresse
1: pas du
0: ça.
1: Tout. Non, c'est pas mon genre, là.
0: C'est pas votre genre.
1: Peut-être dans un an ou deux, là, oui. Mais...
0: C'est pour ça que je vous pose la question dans cet ordre-là. Bon, est-ce que ça rentre dans... C'est pas tout à fait les reportages touristiques, mais ça pourrait, là, les villes, villages. Est-ce que vous avez commencé, ça?
1: J'ai commencé, j'en ai mis un sur Internet ce midi, sur Saint-Rédempteur.
0: Ah bon?
1: C'est une ville que je devais habiter.
0: Oui.
1: Fait que je la connaissais un peu plus que les autres.
0: Qu'est-ce qui est intéressant de savoir sur Saint-Rédempteur?
1: Ben, Saint-Rédempteur, d'abord.
0: Vu que vous en sortez à peine.
1: Ben oui, Saint-Rédempteur, disons, c'est à proximité de Québec, à quelques minutes de Québec. Mais c'est un beau village, des développements, là. Ce qui nous impressionne quand on va à Saint-Rédempteur aujourd'hui, c'est de voir les nouveaux développements, là. C'est tellement beau, là, des belles maisons, là. Puis bien aménagées, puis c'est vraiment coquet, là.
0: Mm-hmm.
1: C'est vraiment bien.
0: Donc, pour vous, c'est de faire voir cette dimension du développement. Oui. C'est moins patrimonial, là, dans le cas de Saint-Rédempteur.
1: Ben, il y a le vieux Saint-Rédempteur, là, qui existe depuis... 75 ans, c'est pas 100 ans maintenant, le temps passe vite, là. Puis, il y a une trentaine d'années, il y a d'autres développements qui se sont faits. Puis, depuis une dizaine d'années, il y en a d'autres. Il y en a encore un qui est en développement présentement, là. Okay. Les maisons sont en construction.
0: Et là, votre projet, ce serait de faire le circuit de toutes ces municipalités-là dans la région?
1: Je
0: dirais ancienne, parce que Saint-Rédempteur, là, sauf erreur, c'est Lévis maintenant.
1: Ça fait partie de Lévis maintenant, oui, mais disons que...
0: Mais là, vous allez les faire à partir de leur ancienne dénomination, là.
1: Oui, dans le cas de Lévis, mais je vais le faire également sur la Rive-Nord, là.
0: Oui.
1: Un peu comme l'île d'Orléans, Saint-Anne-de-Beaupré,
0: Beaumont. Et c'est toujours... Vous allez vous restreindre à la région assez immédiate de Québec, même si mensuel.ca sur Internet...
1: Oui, c'est sûr que je veux maintenir à la région de Québec.
0: C'est large.
1: Parce que là, je peux en faire quasiment une cinquantaine. J'en ai pour 2 ans, là.
0: Oui.
1: Fait que... ça, je fais ça surtout l'été. C'est pour ça que je commence à peine, parce que là, j'attendais que le gazon soit vert, qu'il y ait des feuilles dans les arbres, puis qu'il y ait un peu de fleurs, là. Au mois d'avril, ça n'aurait pas été tellement joli, là, de prendre des photos,
0: ben, peut-être. Ça peut, ça... pour les Européens, ça peut peut-être être leur montrer à travers quelle saison on passe, à un moment
1: Mais
0: donné.
1: Pour les villages, ça va être plus pour les Québécois, peut-être, là. Ouais. Il y a bien des villages que je suis certain que bien des Québécois sont jamais allés.
0: Ben.
1: Pourtant que Saint-Rédempteur, par exemple, il y a beaucoup de gens de la Rive-Nord qui ont jamais mis les pieds là. Là.
0: Oui. Mais si moi, là, vous me permettrez quand même, avec ce que vous m'avez dit, à partir de ça, là, moi, je n'irai pas voir Saint-Rédempteur pour voir les quartiers, les nouveaux développements des quartiers à moi que je veuille aller m'acheter une maison. Là. Mais sinon, ça ne serait pas ce qui m'intéresserait pour aller voir un village.
1: Non, mais là, dans le cas de Saint-Rédempteur, par exemple, j'ai une photo, je pense, une photo de maison nouvelle. J'ai une photo d'une rue en construction. Les autres photos, c'est des photos...
0: C'est pour,
1: là,
0: pour faire connaître...
1: faire connaître ce qui existe à Saint-Rédempteur, là, ouais. La mairie, les écoles, les commerces.
0: Ouais. Vous avez... bon, vous parlez de ça, ce serait vos projets d'été. Est-ce que vous avez des projets d'expansion de la revue de votre mensuel aussi? C'est ces secteurs-là que vous allez continuer de garder, faire des bios, des biographies?
1: Bien, pour l'instant. Peut-être qu'un matin, je vais me lever, puis je vais avoir une autre idée, puis je vais la mettre en application.
0: Vous laissez aller, là, à la spontanéité créative?
1: C'est mon genre.
0: C'est votre genre de...
1: Oui.
0: Oui. De laisser aller ça de cette façon-là.
1: Absolument.
0: La façon de se faire connaître, c'est bien beau avoir un site Internet un jour puis d'y mettre toutes sortes de choses, mais faut que les autres parlent de vous pour qu'on aille sur votre site, ou est-ce qu'il y a une façon de vous faire connaître ailleurs? Est-ce que vous vous publicisez ailleurs?
1: Ben un petit peu comme ça, mais en réalité, quand je fais un reportage, disons qu'on l'inscrit sur Google, là, je fais des vérifications pour être sûr que ça sort. En règle générale, ça sort assez bien. Là. Je regarde, moi, disons, je suis satisfait depuis... J'ai commencé à réalité aux fêtes, puis on est en mai, là. Ça fait même pas 6 mois. Puis, présentement, j'ai environ 400-500 visiteurs par mois. Ça va en augmentant,
0: okay.
1: disons.
0: Pour vous, ça, c'est intéressant.
1: Ben oui.
0: Comment vous concevez votre publication? Quand on pense à revue, bon, qu'on voit McLean Actualité, Elle, Québec ou peu importe, on dit, bon, il y a une publication qui sort le 15 du mois et le mois suivant, c'est complètement renouvelé. Vous, ça s'appelle mensuel. On pourrait penser à croire que le premier du mois, vous allez nous sortir une nouvelle publication. C'est pas tout à
1: non,
0: fait votre
1: tous mes articles restent là. Moi, c'est totalement différent, là. En réalité, mensuel, c'est parce que j'ai réussi à trouver un nom facile qui existait, là. Mm-hmm. Ça aurait pu être un autre nom qui aurait été peut-être plus représentatif, mais disons mensuel, c'est quand même une revue, là.
0: Oui, oui.
1: Au début, c'était peut-être ça que je pensais de recommencer à zéro une fois par mois, mais après ça, je me suis dit sur Internet, quand je fais un reportage, par exemple, sur Max Gros-Louis, je ne peux pas l'enlever dans un mois. Peut-être dans un an, quelqu'un va lever sur mon site puis va être bien content de lire le reportage sur Max Gros-Louis ou sur Marianne Stachny. Ouais.
0: Moi, je m'y connais pas du tout. L'Internet, ça fait partie des grands mystères de la vie. Vous auriez pu faire une section archivage? C'est-à-dire qu'avoir une production nouvelle à tous les mois, mais le mois précédent est archivé, mais on peut toujours y aller,
1: On peut toujours faire ça, mais en réalité, ça ne change rien pour le site Internet, puis l'espace que ça prend là,
0: Ça ne change rien.
1: Ça ne fait absolument rien. Okay. C'est du travail, à un moment donné, de prendre un reportage puis de le transférer dans les archives. Il faut refaire faut réidentifier là, les articles.
0: Est-ce que... je dirais, pour vos fidèles, pour vos lecteurs, pour vos 400 par mois qui viennent vous visiter, ils vont de temps en temps voir si vous avez ajouté quelque chose de nouveau?
1: Oui, il peut y en avoir des nouveaux, il peut y en avoir des réguliers, là, j'imagine.
0: Oui, oui.
1: Je ne les connais pas, là.
0: Mais l'approche de votre revue, contrairement à quelqu'un qui dirait, bon, ben là, la nouvelle publication vient d'arriver, je vais aller voir qu'est-ce qu'il y a dedans. Vous, on y va de temps en temps voir si vous avez ajouté quelque chose.
1: Ben, j'imagine, moi, de la façon que je le vois, c'est quelqu'un, par exemple, qui veut entendre parler de Max Gros-Louis. Il tape Max Gros-Louis sur Google, par exemple, là, à un moment donné, il va arriver à mon site.
0: Oui,
1: ça va... C'est pas dans ce sens-là, je pense, là, sur Internet, là.
0: C'est via l'enregistrement que vous faites sur Google que ça peut vous amener
1: Je pense pas qu'il y a des clients sur votre site. Sur les 400-500 que je fais par mois, je pense pas qu'il y en a 400 là, qui vont voir à tous les jours pour voir si j'ai un nouvel article. Ouais. Là. J'ai l'impression que c'est plus du nouveau monde qui font des recherches à un moment donné puis qui arrivent sur mon site.
0: Ouais. J'ai lu, je ne sais plus si c'est quelqu'un qui a parlé de vous ou si c'est vous qui parlez de votre journal, que peut-être, là, vous venez de me dire que vous aviez eu assez de patrons dans votre vie, que vous vouliez être votre propre patron, mais vous accepteriez de coacher des employés, c'est-à-dire que s'il y avait des gens, outre la dame de Varsovie et Louis Balthazar, s'il y avait des gens qui voulaient travailler avec vous, vous êtes ouvert, vous êtes à la recherche ou c'est,
1: je
0: sais pas?
1: Oui, disons que je ne cherche pas du tout, là. Non? Je l'ai écrit, mais je pense que je vais l'enlever prochainement, là.
0: Ah, ça
1: moi, j'aime bien être seul dans ça, là. Parce qu'en réalité, je repense à ça par après, là. Je vais l'enlever, là, cette semaine, je pense, là. Je pense à ça par après, là. Si j'ai quelqu'un va me faire un texte, puis moi, je ne veux pas passer mon temps, là, à corriger des textes puis à mettre ça sur Internet, là. Je veux faire de tout, là.
0: Contrairement
1: moi,
0: à...
1: Ce que j'aime le plus, en réalité, c'est d'aller rencontrer la personne, faire le reportage ou aller prendre les photos. Mais être assis en arrière de l'ordinateur, puis...
0: Pour coacher les autres, ça vous intéresse moins?
1: C'est
0: un peu comme, ben, ou au contraire, de votre restaurateur dont vous parliez tout à l'heure, qui pensait s'amuser en faisant de la restauration. Vous n'avez pas envie que ça devienne un job que de...
1: Ben non, absolument pas.
0: Que de travailler à ça. Vous voulez continuer de vous amuser à faire ce genre de choses.
1: Je ne fais pas ça à temps plein, là. C'est quelques heures par semaine, en réalité, là.
0: Est-ce que dans votre site, la formule blog pourrait s'intégrer? C'est-à-dire qu'à des articles, je sais qu'on peut vous écrire, mais ça demeure un échange de courriel. C'est là, vous le recevez, mais il n'y a pas échange entre les différents lecteurs, là, qui...
1: Non, moi, les blogs, là, quand je vais sur des blogs, là, ordinairement, je ne reste pas longtemps. Quand j'arrive sur un blog, sur un sujet, puis que je suis le 356e à écrire quelque chose, là...
0: Vous n'avez pas envie de lire les
1: 355? Je ne lis pas les 355 avant, puis je m'imagine que tout le monde fait ça. Les blogs, disons, là, que ça ne m'attire pas beaucoup. Ouais.
0: On n'a pas parlé, il y a une petite section qui s'intitule « Actualité ». Ou vous écrivez de courts textes sur des événements qui ont cours dans l'actualité présente. Là, qui
1: oui, mais disons, je suis peut-être un petit peu paresseux pour ça. Là. Pas que je l'oublie, mais des fois, j'arrive le matin et je me suis dit, coudonc, il ne se passe pas grand-chose. Là. Ou on parle toujours des mêmes événements. Fait que des fois, je peux être une semaine pratiquement que je n'écris rien. Là. Peut-être qu'un petit peu plus tard, que je peux développer plus l'actualité puis moins les reportages. Mais pour l'instant, là, c'est plus des commentaires que je mets là, sur des événements qui se passent. Là, quand je suis pour ou contre. Là.
0: Ouais. Mais pour l'instant, ça, bon, par exemple, vous en avez un sur les embouteillages à Québec.
1: Bon, ça, c'est de moi-même, ça, à un moment donné. Là, ouais, il parlait de ça.
0: Vous en avez un sur le procès de Francis Proulx.
1: Oui.
0: Bon, il y a des textes comme ça qui. Mais ça, contrairement à ce que vous. Peut-être allez-vous garder la même politique, mais contrairement à ce que vous me disiez précédemment, que. Tous vos textes ou tous vos reportages restaient là parce qu'ils peuvent servir n'importe quand, quelqu'un qui veut Max Roux-Louis dans un an ou dans 6 mois ou la semaine prochaine. Alors que le procès de Francis Proulx ou l'embouteillage, c'est peut-être des choses plus caduques qui vont passer, que vous enlèveriez, que vous ne garderez pas nécessairement.
1: Oui, mais j'en avais 40-50 de fait depuis le début, puis je les ai enlevés, là, ça fait une couple de semaines.
0: OK. Alors, moi, je ne vous connaissais pas au début.
1: C'est ça.
0: Alors, je n'ai pas suivi depuis.
1: J'en avais une longue liste, là, puis à un moment donné, je les ai enlevés. Ben, j'ai eu un problème informatique à un moment donné qui n'est pas tout à fait réglé encore, puis j'ai changé d'ordinateur, puis disons que j'ai fait un petit ménage. Mmh.
0: Normand de Bellefeuille, quels sont vos projets les plus immédiats en fonction de cette aventure-là?
1: Bien là, je décide au fur et à mesure. Là, j'attends de belles journées pour prendre d'autres photos là, dans la ville de Québec, mais je vais essayer au cours de l'été de faire peut-être un village. Peut-être environ un par semaine. Là.
0: Mm-hmm.
1: Je décide au fur et à mesure. Je ne peux même pas vous dire lequel que je vais faire la semaine prochaine. Là. Je regarde la liste, puis c'est l'instinct du moment qui va me dire, tiens, je vais aller à tel endroit.
0: Je reviens rapidement sur la question de photo. Vous avez fait un reportage sur Véronique Côté, qui est une photographe
1: oui.
0: de la région. Vous en avez fait un aussi sur Roland.
1: Roland, oui.
0: Qui est un photographe important. Est-ce que, parce que vous faites de la photographie, du reportage photo, ça vous intéresse de rencontrer des photographes en
1: particulier? Non, je ne pense pas que c'est un peu un hasard. Roland de Québec, je l'ai croisé, moi, quand je travaillais bénévolement pour Infoculture. Il prenait des photos pour ce groupe-là. Là. Puis, lui, surtout, comme photographe, c'est parce que lui a été photographe là, de toutes les personnalités artistiques qui ont croisé le Québec. Là. Les 50 oui. dernières années. C'est un peu différent. Alors que Véronique Côté, elle a là, un studio de photographie à Saint-Rédempteur, puis c'est pour les enfants. C'est oui. totalement différent, là. Alors que Roland de Québec, il n'y a pas de studio, lui, là, présentement.
0: Non, mais ça aurait pu être
1: un hasard. Là,
0: votre fascination pour la photographie qui.
1: Non, pas tant que ça, non.
0: C'est pas
1: vraiment un hasard, là.
0: Oui.
1: Je ne pense pas qu'il y en a d'autres photographes, là. Je vais faire le tour des métiers professions avant, là. Il y en a tellement d'autres.
0: Alors, Normand Bellefeuille, vous nous donnez le moyen d'aller sur votre revue virtuelle.
1: Mensuel.ca.
0: On fait que mensuel.ca dans la barre.
1: Tout simplement.
0: Ça ouvre directement. Et là, bon, il y a diverses fenêtres pour aller dans les différents secteurs.
1: Absolument.
0: Oui. Si ça vous adonne, je serais intéressé de savoir si l'entrevue d'aujourd'hui a fait augmenter votre tirage.
1: Vous le direz.
0: Dans les jours. Dans les
1: vous le direz.
0: Pensez-vous y mettre un peu à l'occasion, éventuellement, une petite publicité qui ferait que vous tireriez peut-être quelques revenus de ça?
1: Non. Pas du tout.
0: Pas du tout.
1: Pas du tout, non.
0: Ça reste une œuvre bénévole.
1: Pas du tout. Tout à fait bénévole.
0: Vous ne voulez pas vous engager envers personne.
1: Non, non, si je commence à mettre de la publicité, on sait qu'il y a tellement de fraudeurs aujourd'hui qui peuvent se mettre à vendre de la publicité en mon nom, là. Alors je l'indique clairement que je n'ai aucune source de revenus, fait que si jamais quelqu'un le faisait, là, il ferait assez risques et périls.
0: Normand Bellefeuille, longue vie à mensuel.ca. Merci beaucoup de nous l'avoir présenté.
1: Merci beaucoup.

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Dieu éternel et tout-puissant, toi que nous pouvons déjà appeler notre Père, fais grandir en nos cœurs l'esprit filial, afin que nous soyons capables d'entrer un jour dans l'héritage qui nous est promis. Par Jésus-Christ, ton Fils, notre Seigneur et notre Dieu, qui vit et règne avec toi et le Saint-Esprit, maintenant et pour les siècles des siècles. Amen.

Évangile de Jésus-Christ selon saint Matthieu, chapitre 6, versets 25 à 34. Voilà pourquoi je vous dis, ne vous inquiétez pas pour votre vie de ce que vous mangerez, ni pour votre corps de quoi vous le vêtirez. La vie n'est-elle pas plus que la nourriture, et le corps plus que le vêtement? Regardez les oiseaux du ciel. Ils ne sèment ni ne moissonnent. Ils n'amassent point dans des greniers. Et votre Père céleste les nourrit. Ne valez-vous pas beaucoup plus qu'eux? Et qui d'entre vous peut, par son inquiétude, prolonger tant soit peu son existence? Et du vêtement, pourquoi vous inquiétez? Observez les lys des champs, comme ils croissent. Il ne peine ni ne file. Et je vous le dis, Salomon lui-même, dans toute sa gloire, n'a jamais été vêtu comme l'un d'eux. Si Dieu habille ainsi l'herbe des champs, qui est là aujourd'hui et qui demain sera jetée au feu, ne fera-t-il pas bien plus pour vous, gens de peu de foi? Ne vous inquiétez donc pas en disant, qu'allons-nous manger, qu'allons-nous boire? De quoi allons-nous nous vêtir? Tout cela, les païens le recherchent sans répit. Il sait bien, votre Père céleste, que vous avez besoin de toutes ces choses. Cherchez d'abord le royaume et la justice de Dieu, et tout cela vous sera donné par surcroît. Ne vous inquiétez donc pas pour le lendemain. Le lendemain s'inquiétera de lui-même. À chaque jour suffit sa peine.

Seigneur Jésus, toi qui es le chemin, nous t'aimons et nous te bénissons. Nous qui sommes pèlerins aujourd'hui sur notre route, nous te présentons toutes nos inquiétudes et nos soucis du lendemain. Nous te faisons confiance en toutes choses et nous te remercions de prendre soin des oiseaux du ciel et de faire croître les lys des champs. Merci de nous redire que tu fais bien plus pour nous et les autres. Fais-nous rechercher ton royaume et sa justice pour que nous soit donné le reste. Amen.

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0: Avec moi en studio, présentement, Audrey Couture-Bédard et Francine Chatigny. Bonjour, mesdames.
1: Bonjour, enchantée.
0: Ce qui vous réunit ici, c'est un organisme qui s'appelle l'Archipel.
1: L'Archipel d'entraide.
0: L'Archipel d'entraide de Québec. Vous en êtes, Audrey Couture-Bédard, vous en êtes la directrice générale.
1: Oui, tout à fait.
0: Cet archipel, c'est l'une des cinquantaines d'organisations.
1: Oui, qui... vous avez fait vos recherches, oui.
0: Oui, je ne les ai pas comptées, mais j'ai pris le chiffre pour ce qu'on me donnait. Mm-hmm. Des services qui sont donnés aux personnes en situation d'itinérance ou de difficulté de vie. Ce n'est pas anodin d'appeler ça l'archipel parce que vous avez plusieurs services.
1: Vous êtes bon.
0: des oui. îlots de services à l'intérieur. Mais dans la cinquantaine d'organisations, quel est le créneau particulier ou principal de l'archipel d'entraide?
1: À la base, on fait du suivi communautaire. Donc, on a des intervenants sur place qui font du suivi pour des personnes qui ont des enjeux de santé mentale, situation d'itinérance, dépendance. Tout s'est bâti autour de ça à la base, mais ensuite, on a commencé à faire de la réinsertion résidentielle. Et puis, il y a d'autres choses qui sont greffées à la longue. On a plusieurs volets dans la réinsertion résidentielle. Il y a le magazine qui est arrivé quand même tôt aussi dans l'histoire de l'archipel. Puis par la suite, tout récemment, on a un répit. Deux jours pour les personnes en situation d'itinérance.
0: Dans l'ensemble des organismes, vous évitez de piétiner les uns sur les autres ou si vous complétez que plusieurs donnent quand même relativement les mêmes services?
1: Bien, de l'extérieur, on peut avoir l'air de donner souvent les mêmes services. Donc, il peut y avoir plusieurs friperies, mais premièrement, c'est des services de proximité. Donc, l'endroit où on est situé va changer la fréquentation, les personnes qui vont nous fréquenter. Mais c'est aussi qu'on a chacun notre façon de faire. Puis ça prend une panoplie de solutions pour vraiment atteindre toutes les personnes, puis élargir la portée. Donc, ça peut paraître parfois qu'on dédouble certaines choses, mais on fait quand même attention en se concertant de ne pas se dédoubler pour rien. Il faut se compléter.
0: Oui. Ouais. Quelle est la façon de faire particulière de l'entraide?
1: De l'archipel d'entraide?
0: De l'archipel d'entraide, oui.
1: Je dirais qu'on est des généralistes. Quand même, une personne peut arriver chez nous, soit par le magazine, devenir camelot, et avoir accès à ce moment-là à toutes sortes de suivis puis d'accompagnement. Tu sais, comme on peut, quelqu'un peut simplement venir se réchauffer, simplement pour quelques heures. On ne posera pas de questions, on n'a pas besoin de savoir ton nom ou quoi que ce soit. Ça peut aller de quelque chose d'aussi simple que ça, jusqu'à une réinsertion résidentielle, puis un suivi qui peut être sur plusieurs années. Puis à travers ça, ben, on va accompagner dans des démarches administratives, on peut essayer de renforcer le filet social, aider la personne à faire des activités, se faire un plan d'intervention. Il y a vraiment plusieurs volets.
0: Est-ce qu'il y a chez vous des travailleurs de rue?
1: Nous, on n'a pas de travailleurs de rue, non. Mmh. On se déplace
0: vous
1: dans
0: vous
1: la communauté.
0: Accueillez.
1: Où on accueille chez nous principalement, les gens se présentent par eux-mêmes pour avoir accès à nos services. On a aussi du référencement. Et à la suite, quand un suivi est établi, on peut se déplacer chez la personne aussi ou dans son milieu, peu importe. Mais on n'a pas de travailleurs de rue.
0: Parmi les services que vous offrez, vous avez mentionné la quête et on a la personne qui est responsable.
1: C'est Francine Chatigny, la coordonnatrice.
0: La coordonnatrice.
1: Depuis maintenant 13 ans, je crois.
2: 15 ans.
0: Oui. C'est presque les débuts de la quête, ça, non?
2: Non, la quête a 30 ans.
0: Oui. 30 ans.
2: On a
0: souligné
2: son 30e anniversaire.
0: Oui, c'est la moitié, la moitié du temps. Oui. Parlez-nous de la quête, même avant vous, c'est né comment, c'est né pourquoi, c'est...
2: Bien, c'est né, en fait, c'était un projet par et pour au départ. Là. Ça s'est créé à l'archipel d'entraide. C'est des gens qui fréquentaient l'organisme.
0: Quand vous dites par et pour?
2: Par les gens de la communauté qui fréquentaient l'organisme. Fait qu'ils l'ont fait pour eux. Donc, c'est comme si on avait envie, vous et moi, d'échanger. On s'est créé des petits messages, puis on décide de mettre ça en commun dans un magazine. Puis on le distribue à la communauté là, très, très près. Puis, de fil en aiguille, ben, le projet a pris son envol parce que les magazines de rue, ça a été créé là, au début des années 90 dans d'autres pays. Il y en a 150, peut-être même plus aujourd'hui.
0: Ah, vous avez une association des...
2: Ben, il y a une association de magazines de rue internationale dont nous, on ne fait pas partie, là, mais quand même, on suit un peu ce qui se passe. Là.
0: Ouais, ouais.
2: Et puis, ben, c'est ça. Fait que là, les gens qui avaient créé le magazine La Quête à Québec, ont pris connaissance de l'existence de l'itinéraire à Montréal, qui a 2 ans là, de plus, puis sont allés voir qu'est-ce qui se faisait là-bas, puis ont décidé de reproduire le même modèle ici. Donc là, au lieu que ça soit qu'un magazine qui est un support d'information, si on peut dire, c'est devenu vraiment un outil de réinsertion sociale. où le but était d'offrir une alternative à la mendicité. Donc là, les camelots, ben, ils écrivaient les textes, mais ils distribuaient aussi le magazine dans la rue en échange d'une rétribution.
0: Oui.
2: Mais pour pouvoir faire ça, ils doivent d'abord payer le magazine. Donc, il y a une forme de responsabilisation.
0: D'engagement, si on veut. Oui.
2: Donc, c'est là où ça devient vraiment l'outil de réinsertion sociale.
0: On pourrait y revenir dans le détail. Voulez-vous ajouter quelque chose sur la présence de la quête dans le mouvement?
1: Ben oui, mais c'est ça. Mais justement, on se questionne là-dessus parce qu'on est en train de faire une planification stratégique. Fait que c'est très pertinent comme question. C'est toujours resté là. C'est un des services qui a été le plus stable et tout. Puis particulièrement avec l'arrivée de Francine, on a vraiment élargi la portée du magazine et tout. On a eu des petites difficultés pendant la pandémie quand même. Au moment où vendre dans la rue, c'était pas facile. On a développé des solutions quand même. Francine n'avait pas les deux pieds dans la même bottine. On a pensé au paiement sans contact et tout ça qu'on utilise maintenant, qui est devenu un incontournable, mais c'est une façon de visibiliser les enjeux qu'on vit, qu'on voit. C'est donner la parole au milieu communautaire aussi. On cherche à l'ancrer encore plus dans nos services, à savoir qu'est-ce qui peut... tout ce que la quête peut apporter, dans le fond, à notre organisation et vice-versa aussi.
0: Quelle part, Francine, est donnée dans le contenu de la quête et donnée aux itinérants ou aux participants? Et quelle part est donnée à des personnes plus spécialisées, qui peuvent aborder des sujets plus en profondeur?
2: Bien, en fait, la part qu'on donne aux personnes, que ce soit en situation d'itinérance ou aux personnes qui fréquentent notre organisme pour aller vers d'autres services, la porte est grande ouverte. Mais il faut savoir que quand on est dans des situations plus difficiles, le contexte pour écrire, se poser est comme plus difficile. Donc, c'est pour ça qu'avec le temps, le magazine s'est un peu spécialisé en allant chercher soit des spécialistes de la communication, comme on a Claude Cossette ou Madame Huotte, qui nous faisait un jeu de la langue jusqu'à tout récemment. C'est des gens qui étaient comme des professionnels dans leur domaine puis qui ont décidé d'apporter leur apport en termes de bénévolat, parce qu'il faut savoir que le contenu est 100% produit par des bénévoles. Puis après, on va aussi chercher des étudiants en journalisme pour faire des reportages, pour fouiller un petit peu plus nos thèmes. Et les thèmes sont choisis par les camelots. Ce qu'on appelle les camelots, c'est les gens qui distribuent le magazine, qui sont... Oui, en partie des personnes dans la rue, mais qui peuvent aussi être des personnes qui se sont stabilisées avec le temps. Donc, on les fait participer de différentes manières, pas juste dans la rédaction, mais comme ça aussi, en choisissant, l'an prochain, qu'est-ce que vous aimeriez qu'on aborde comme sujet? Puis, à partir de ce sujet-là, c'est ça. Il y a une partie qui est rédigée par des étudiants journalistes, puis une partie qui est confiée à des chroniqueurs, puis toute la communauté est invitée à participer. Après, on ne fait pas de... Ben oui, on le fait pour nous, mais on n'aime pas tant donner des statistiques sur il y a tant de personnes qui ont... Parce que c'est un peu comme les stigmatisés encore, de dire là, t'étais dans la rue, puis t'as écrit un texte, bravo, tu sais. Donc, on essaie de juste les présenter de manière...
0: D'éviter ça.
2: Oui.
0: Quand vous parlez d'un organisme de réinsertion sociale, c'est que les gens qui s'impliquent dans la quête doivent s'engager, doivent... établir un certain nombre de responsabilités. Et dans le concret, ça veut dire quoi? Il doit donc produire un texte, peut-être, là?
2: Peut-être.
0: Donc, c'est déjà un engagement auquel il faut tenir. Mais la réinsertion sociale peut impliquer la nécessité d'un léger gagne-pain.
2: Bien, c'est ça. C'est que, dans le fond, l'outil de réinsertion, c'est que on accueille... gens de manière inconditionnelle. On leur fait signer un petit contrat dans lequel ils s'engagent à respecter vraiment des règlements de base qui tournent beaucoup autour du respect d'autrui. Ils doivent payer le magazine. Fait que ça veut dire qu'en amont, ils doivent avoir des sous pour payer le magazine, gérer leur budget de manière à pouvoir toujours s'approvisionner. Donc ça, c'est comme une part là, de...
0: Ils achètent un lot de magazines qu'ils vont aller revendre sur le rue.
2: Ils le paient 2 $ et ils le vendent 4 $. Donc, c'est de leur responsabilité d'avoir des sous pour payer leurs produits de base. Après, ils sont considérés comme des travailleurs autonomes. Donc, ils achètent la quantité qu'ils désirent, le nombre de fois qu'ils le désirent pendant le mois, et ils vont vendre. Et une fois qu'ils sont un peu impliqués dans cette activité-là, comme Audrey disait tantôt, ben, ils n'ont pas besoin de ça pour avoir accès aux services là, de l'archipel, mais c'est comme une porte de plus pour ben, là, peut-être rencontrer quelqu'un qui va peut-être les aider à avoir une chambre, peut-être avoir les accompagner dans leur démarche judiciaire, s'ils sont judiciarisés, leur démarche auprès de pour leur santé physique ou mentale. Donc, c'est comme ça met en mouvement, je dirais, un peu là, les choses. Pour...
0: Le territoire de vente, on voit les... Au cours des années, on voyait les mêmes camelots
2: ouais.
0: aux mêmes endroits.
2: Oui.

0: Alors, Camelot, puis ça, c'est aussi un des aspects très importants là, de la vente du magazine, parce que de faire des sous, c'est une chose, mais de rencontrer des gens, de socialiser, c'est presque aussi, sinon, à mes yeux, plus important. Oui. C'est ce que nous rapportent aussi les Camelots. Fait que d'avoir toujours le même secteur de vente, ben ça facilite ça, de dire, ah, ben je rencontre, tu sais, les gens, ils connaissent leurs clients, leur famille, ils peuvent, tu sais, s'informer sur les enfants et des choses comme ça, et vice-versa. Fait que ça favorise une vie sociale.
1: Il y en a eu un pendant quelques années, en tout cas, qui était particulièrement coloré sur la rue Cartier.
0: Oui, oui, effectivement.
1: Coloré, reconnu et...
0: Oui, qui a vendu pendant une grande période, oui. Là, oui.
1: Vous parlez de ces camelots. Est-ce qu'il y a un roulement dans l'univers des camelots ou si c'est relativement stable? Il y a des camelots à vie, disons.
0: Ben, il y a une dame là, qui vend le magazine devant la bibliothèque Gabrielle Leroy. Martine, ça fait maintenant 25 ans qu'elle fait ça.
1: Sur les 30 ans de...
0: Oui, ouais, sur les 30 bien. Ans. Puis pour elle, ça contribue vraiment à son petit bonheur, là, de, comme je le disais, là, pour la socialisation et tout ça. Après, il y a une période où on avait quand même plus de nouveaux camelots là, qui arrivaient comme ça de tous les horizons. La pandémie, ça l'a fait... C'est plate à dire, hein, on revient comme toujours
1: C'est un marqueur de société, ça.
0: Exactement, exactement. Fait que ça a été plus difficile là, de vendre avec les conditions qu'on imposait de distanciation. Donc, on a perdu là, des camelots que ça faisait déjà un moment qu'ils vendaient. Puis depuis ce temps-là, c'est plus difficile de recruter de nouveaux camelots. On est justement avec notre planification stratégique là, à étudier ce phénomène-là. Est-ce qu'on est moins attractif de par la forme qu'on a? Est-ce que c'est la réalité de la rue qui change? Est-ce que c'est un ensemble de facteurs? On reviendra vous donner la réponse quand on aura la réponse.
1: Bien sûr. Est-ce que pour la quête, la seule façon de la distribuer, c'était par les camelots ou si vous aviez une formule d'abonnement?
0: Ben, on a des abonnements pour les gens qui veulent vraiment le
1: plus engagé.
0: Oui, ceux qui veulent l'obtenir. On a à peu près une trentaine d'abonnés, là, principalement des gens en périphérie ou des institutions, des organismes. Nous, ce qu'on souhaite principalement, c'est que les gens achètent le magazine directement auprès des camelots parce que l'argent leur va directement dans les mains. Parce qu'il faut savoir là, que la majorité des gens ne vont pas donner seulement 4 $ pour le magazine. Il y en a plusieurs qui vont leur offrir un pourboire, fait que ça fait toute la différence. Puis d'installer, mettons, un système de redistribution d'une partie, d'un pourcentage X des abonnements auprès des camelots, ce serait extrêmement compliqué parce que, tu sais, en tout cas, ça pourrait peut-être se faire, mais pour l'instant, c'est ce qu'on fait pas.
2: On favorise quand même le contact en personne.
1: Oui, d'accord. Et la directrice générale, qu'est-ce qu'elle dit des finances de la quête? Est-ce que ça s'autofinance?
2: La quête ne s'autofinance pas. Non seulement avec les ventes ou les publicités qu'on vend, on ne serait pas capable de produire le magazine. Mais comme il y a une vocation sociale à ça, il y a d'autres sources de financement. Là. Notamment, on a de l'aide aussi au fédéral pour l'édition, mais on a aussi, on participe au programme Vers un chez-soi, là, qui est plus spécifiquement par rapport à l'itinérance et tout ça. Mmh.
1: Parlez-nous donc de divers services. Là, on vient d'aborder justement celui de la quête, mais vous avez la possibilité de chercher des appartements, de chercher un toit, de chercher à établir des gens qui viennent chez vous?
2: Oui, on a un volet réinsertion résidentielle. On y va à plusieurs niveaux. On fait comme plus de l'hébergement temporaire, transitoire, comme on dit, avec notre service Accroche-toi. Fait qu'on va trouver, on est avec des propriétaires privés, principalement, puis on a des chambres. Donc, on peut placer la personne dans une chambre pendant un moment. Elle va payer une partie de la chambre seulement, le temps de la stabiliser, comprendre sa situation, ensuite évaluer ce qu'elle peut faire, puis faire des démarches avec la personne.
1: Et il y a quelqu'un qui accompagne?
2: Il y a toujours quelqu'un qui est associé puis qui accompagne. Avant, on a fait ça un bout de temps. Là, on donnait de l'hébergement des chambres, mais sans nécessairement avoir de suivi. Ça donnait pas des bons résultats. Finalement, on s'est rendu compte que les gens avaient besoin de plus d'accompagnement. Ça, on ne pouvait pas juste leur dire, tiens, voici une chambre, puis tout va bien aller. Et on a aussi le programme Porte-clés qui fête ses 10 ans cette année. On est un des 9 organismes participants, puis avec eux, on a accès à des prestations de supplément au logement. Donc là, c'est encore dans du logement privé, mais il y a une subvention qui est associée à long terme à la personne. Puis on est vraiment dans un logement permanent. Tandis que, c'est ça, on fait donc du logement transitoire. On fait un peu d'hébergement d'urgence aussi. Parfois, là, on peut dépanner avec des hôtels, c'est pour un temps plus court, quelqu'un de sortie d'hôpital. Mais le but, c'est quand même, au bout de la ligne, de stabiliser la personne pour une situation résidentielle stable.
1: Vous êtes

0: présenté comme un organisme généraliste tout à l'heure, c'est-à-dire que tout le monde qui a un quelconque besoin peut se présenter chez vous et vous allez redistribuer peut-être selon le besoin. Quelqu'un qui arrive avec une problématique de santé mentale, c'est le cas que je prends, que ce soit de la santé physique ou peu importe, vous avez les ressources pour, ou les référer ou si vous êtes capable de leur donner le
1: Ben, c'est évident que si on n'est pas, on n'a pas de service de psychiatre ou de psychologue, mais on est en contact avec des psychiatres, des psychologues. On est en contact avec tous les organismes communautaires qui sont dans notre regroupement aussi. Donc, on essaie de se renvoyer la balle quand on voit qu'il y a une ressource qui pourrait être pertinente pour une personne. Mais donc, à partir du moment où la personne rentre chez nous, elle peut avoir un suivi avec un suivi communautaire. Donc, on va comme un peu évaluer ses besoins. Des fois, c'est pas toujours clair là, à l'entrée. Tu sais, la personne peut avoir l'air d'être en situation de crise psychologique, puis ça peut être finalement de la consommation. En tout cas, c'est vraiment très complexe. C'est pour ça qu'on préfère avoir plusieurs outils puis beaucoup de partenaires autour de nous parce qu'une personne peut demander vraiment plusieurs accompagnements différents. Mais c'est quand même avantageux de pouvoir en faire plusieurs au sein du même organisme parce que la personne peut rester au sein de l'organisme. Elle connaît tout le monde. Puis ça peut être un suivi à long terme.
0: Vous parlez beaucoup dans l'information que j'ai pu recueillir d'une, je vais appeler ça une pièce, un espace d'accueil. Où les gens peuvent venir juste...
1: Le répit, oui.
0: Le répit, s'asseoir, écouter de la musique ou je ne sais pas.
1: Écouter de la musique, c'est principalement un endroit pour se reposer parce que dans toute l'historique de l'archipel, il y a toujours eu des gens qui venaient et qui restaient, qui passaient la journée là dans les locaux. On a déjà eu un café. Puis c'était comme rester dans l'ADN. On voyait le besoin que les gens avaient de ça, qui est devenu encore plus pertinent maintenant, on s'entend. Mais quand ça a été parti, il y a 5 ans, c'était de dire, bon, ben on a toute l'entrée là, qui sert à rien, il y a des bancs, les gens s'assoient là, ben autant mettre quelqu'un qui va pouvoir jaser avec eux. Donc, on a eu notre premier père aidant qui s'est mis finalement à gérer ce service-là, qui est devenu un service où les gens peuvent juste s'asseoir, relaxer. À un moment donné, on s'est acheté des fauteuils, maintenant ils peuvent comme se reposer. On essaie de donner une petite collation, on a maintenant un ordinateur, téléphone, puis l'accès aux salles de bain.
2: Donc, c'est casier aussi.
1: C'est vraiment, ouais, c'est ça, c'est vraiment les besoins minimaux, puis on ne demande pas grand-chose, on pousse pas des services sur la personne, mais c'est un espace où les gens peuvent se reposer, venir s'organiser un petit peu, puis des fois, pour certains, c'est un port d'attache. Ouais.
0: Et par temps froid, manquez-vous de fauteuils?
1: Ben c'est pas un manque de fauteuils, c'est un manque d'espace puis un manque d'intervenants à l'intérieur. On peut pas, tu sais, des fois on se dit ah il y a de l'espace, on pourrait mettre 60 personnes ici, mais ça se passe pas comme ça. Tu sais, c'est pas facile de gérer ces espaces là. C'est pas tout le monde qui a envie d'être collé les uns sur les autres. Donc faut donner de l'espace à chacun. Donc nous on a une capacité maximale là, quand c'est vraiment plein, il y a du monde debout, du monde aux toilettes de 20 personnes, tu sais, dans notre entrée. Mais le besoin il est supérieur à ça, c'est évident. Puis il y a d'autres ressources qui font ça aussi. De jour il y en a pas beaucoup en ce moment, mais donc quand il fait froid, oui, malheureusement, on est obligé parfois de refuser des gens parce qu'on ne peut pas juste s'empiler puis s'empiler. Là,
0: ouais. Dans votre service, c'est plus féminin que masculin?
1: Les personnes qui ont recours à nos services?
0: Non.
1: Non.
0: Les personnes qui donnent.
1: Dans le communautaire, en général,
0: qui donnent les services.
1: La parité, c'est ça, c'est dans l'autre sens. On a beaucoup plus de femmes, mais on a une belle équipe. On n'est pas à la parité, là, mais on est proche. Oui. Mais c'est vrai que c'est un milieu qui est souvent féminin, voilà, à savoir pourquoi.
0: Oui. Je reviens à vous, Francine Chatigny, pour parler de la quête. Est-ce qu'il vous avez des témoignages de camelots, par exemple, qui ont fait le travail pendant 8 mois, des années peut-être, et qui vous reviennent à un moment donné en vous rapportant les derniers numéros qui leur restent en disant « Mais moi, je m'en vais faire autre chose. J'ai trouvé mon chemin ou j'ai trouvé... » Est-ce que c'est un passage vers quelque chose d'autre?
2: Ben, ça, c'est comme une espèce de rêve là, qu'on a tous un peu en tout cas, moi, quand je suis arrivée à la quête, c'est ce que je voyais plus ça comme un outil de réinsertion socio-professionnelle. Ça m'a pris quelques années à comprendre que c'est un outil de réinsertion sociale.
0: Plus élémentaire.
2: Plus élémentaire, parce que les personnes qui vendent la quête, pour la majorité, celles qui sont, disons, moins... Bon, en tout cas, avec qui la vie a été plus douce, on va le dire comme ça, là, ben souvent, ça va être tellement transitoire que son passage très rapidement, puis on ne sait pas trop d'où ils arrivent, puis on ne sait pas trop où ils sont partis. Mm-hmm. Ils ont juste disparu. Mais les personnes qui utilisent ça depuis une longue période, ben pour la plupart, c'est des gens qui auraient beaucoup de difficultés là, à se maintenir dans un emploi, d'autant plus que le marché de l'emploi actuel, on va se le dire, là, c'est pas facile hein, ouais. De travailler, c'est compétitif, il y a plein d'outils technologiques, il y a plein de d'aspects qui sont pas si simples à gérer. Donc, c'est pas ça, c'est pas là-dessus qu'on vise. En intervention, parce que, bon, je suis pas intervenante, mais je travaille avec une équipe d'intervenants, ce qu'on répète souvent, c'est les petits pas. C'est chaque petit geste mm-hmm. quotidien qui fait la différence. C'est toutes les petites victoires qu'il faut célébrer. C'est le fait de dire, hey, ben, ce matin, je me suis levée plus tôt pour aller vendre le magazine. Mm-hmm. J'en ai vendu un peu plus. Ou j'ai rencontré Madame X, que ça faisait longtemps que je n'avais pas vu. J'étais donc content. Ben, ça, c'est
0: témoignages intéressants. La démarche ou enfin... La poursuite de ces aventures-là, la première quête imprimée probablement à bout de bras, sur papier, vendue telle quelle sur la rue, avec la possibilité aujourd'hui de travailler avec les technologies qui ont énormément amélioré les choses, mais qui viennent nuire à votre démarche.
2: Ben. Je dirais pas ça, parce que, tu sais, les gens, là, ils achètent, entre guillemets, leur camelot avant le magazine. Okay. C'est pas rare pour avoir fait l'expérience, seulement à très peu de reprises, 2-3 reprises, d'aller dans la rue avec des camelots. C'est pas rare que les gens vont donner les sous, dire merci au camelot, puis lui laisser le magazine. Puis c'est pas parce que le contenu mm-hmm. est pas intéressant, ouais. parce qu'on travaille très fort ouais. avec toute une équipe. Puis là, tu sais, j'ai parlé des bénévoles, mais il y a aussi une équipe éditoriale professionnelle, bénévole, qui nous accompagne. Fait que le contenu, il est intéressant, mais ce qui fait la différence, c'est le camelot. Fait que les gens, c'est pour encourager le camelot qu'ils vont ouais. acheter le magazine.
0: Mais avez-vous été obligé, malgré tout, de passer au virtuel?
2: Ben,
0: on trouve la quête sur
2: oui,
0: Internet?
2: Oui, mais on la trouve sur Internet, sauf que vous ne trouverez jamais l'édition en cours. Si vous voulez, l'édition de décembre-janvier, elle n'est pas en ligne. On va la mettre en ligne
0: d'accord.
2: Le mois prochain, puis voir dans 2-3 mois, parce que des fois, okay. c'est pas...
0: Donc, c'est ça. Ça devient des archives.
2: Oui, exactement, c'est plus ça. Oui. Oui. Puis si, éventuellement, bon, le papier disparaît totalement, ben, on verra là, mais je pense que pour nous, en tout cas, à l'interne, ce qu'on se dit jusqu'à preuve du contraire, c'est que cet échange-là autour d'un bout de papier ouais. est important.
0: Mais il y a quand même eu une grande amélioration entre la première édition et les éditions d'aujourd'hui au niveau de la qualité de la présentation.
2: On essaie quand même d'améliorer les choses, effectivement, oui. Ouais.
1: Mais si je peux dire, il y a quand même eu un impact au niveau peut-être des publicités. Parce que les gens ont oui, tellement ouais. d'options pour se faire de la publicité gratuitement avec les réseaux sociaux. Donc, on a moins de publicité, mais on veut quand même rappeler aux gens que c'est peut-être pas la visibilité qui compte, mais c'est vraiment l'engagement social. Donc, c'est un statement que vous faites quand ouais. vous faites une publicité dans la quête.
0: Est-ce que c'est de plus en plus difficile de trouver des camelots?
2: Ben, des camelots, c'est comme on disait tantôt, là, le contexte actuel est un petit peu difficile, mais... On est convaincu que ça ouais. peut desservir des gens, puis peut-être un peu élargir aussi, mm-hmm. là, parce qu'on pense beaucoup aux gens de la rue. C'est comme la mission de base là, mm-hmm. des magazines de rue à large. Mais peut-être que c'est triste à dire, mais la situation actuelle, la situation économique de bien des gens est difficile, puis ça pourrait être une forme de revenu supplémentaire pour quelqu'un qui veut se trouver ouais. un petit revenu d'appoint, peut-être. Mm-hmm. Peut-être qu'on pourrait élargir notre bassin de camelots éventuellement.
0: Savez-vous, je vais dire l'étendue, le mot me manque, là, de où se répand la quête? Est-ce que c'est que centre-ville ou si on retrouve la quête Rive-Sud, on la retrouve à Val-Bélair, on la retrouve dans Portneuf?
2: Portneuf, ben en tout cas, si on n'a pas d'abonnés à Portneuf. Je sais qu'on est en Estrie, à Montréal, au terme des abonnés. Pour ce qui est des points de distribution en tant que tel, on n'a pas de points de distribution là, dans ces régions-là. Fait que ça,
0: c'est mais c'est connu.
2: Ben, c'est certain que c'est peut-être pas... Tu sais, je pense que c'est vraiment au centre-ville que c'est le plus connu. Puis sinon, ben, c'est certain qu'aussi, de par nos bénévoles, qui, eux, viennent d'un peu partout, ouais. Que ce soit... Tu sais, on a beaucoup de présentement de bénévoles de français, là. Donc, tu sais, ça a une certaine... c'est connu un peu à l'extérieur, mais pas...
1: Il y a quand même beaucoup de personnes qui viennent travailler dans le centre-ville qui y restent pas. Oui, donc, aussi. Oui, ça, ouais. ça rayonne dans ce sens-là.
0: Sur l'heure du midi mm-hmm. Ou autre. Diriez-vous... Audrey, que votre organisme est un organisme de quartier.
1: Ben, dans nos valeurs, il y a définitivement la proximité. Fait que oui, on agit vraiment en proximité. On
0: mais il n'y a pas d'exclusion.
1: Il n'y a pas d'exclusion.
0: Quelqu'un qui frappe à votre porte, vous ne lui demandez pas d'où il vient.
1: Non. Par contre, s'il y a des suivis à les faire, puis que c'est vraiment plus loin, si quelqu'un est à Cap-Rouge ou tout ça, ben là, c'est plus problématique pour nous, tu sais, au niveau de... Mais quelqu'un qui se présente sur place, qui a besoin, on va être là.
0: Directrice générale, donc, de l'archipel d'entraide.
2: Coordonnatrice,
0: j'allais dire directrice aussi, de la
1: donc,
0: quête.
1: Ça se rapproche.
0: Francine Chantigny, Audrey Couture-Bédard, merci beaucoup
1: pour nous avoir
0: présenté votre organisme
2: et cet
0: outil qui est la quête pour bien des gens. Merci.
2: Merci.

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Bonjour à tous et toutes, et bienvenue à notre bac dominical. Au programme, la cantate BWV 46, voyez donc et regardez s'il y a une douleur comparable à la mienne. La première audition de cette musique d'église, écrite pour le 10e dimanche après l'Épiphanie, remonte au 1er août 1723 à Leipzig. Le texte de cette œuvre consiste en une grande déploration sur le mal qui s'est abattu dans le monde et l'a corrompu. Il prend appui sur un fragment de la première lamentation de Jérémie. « Jérusalem pleure ses malheurs. » Le texte dit « Ô vous tous qui passez par le chemin, regardez et voyez s'il est une douleur qui me tourmente, dont Dieu m'a affligé au jour de sa brûlante colère. » Heureusement, et j'oserais dire salutairement, le Christ viendra au secours des fidèles. Cette cantate compte 6 parties dont 2 chœurs, 2 récitatifs et 2 arias. Le chœur introductif, articulé sous forme d'un prélude et fugue, est absolument magnifique et contraste avec la dureté du texte. Voyez donc et regardez s'il est une douleur comparable à ma douleur, celle dont j'ai été frappé, car le Seigneur m'a empli de détresse au jour de sa terrible colère. Les 3 parties suivantes, récitatif de ténor, aria de basse et récitatif d'alto, laissent voir un monde en perdition et une colère de Dieu qui lui est conséquente. La perversité et l'impiété de l'homme en appellent à un Dieu colérique s'apprêtant à anéantir le mal et les pécheurs. Les paroles du récitatif de la 4e partie sont sans équivoque. N'allez cependant pas imaginer, ô pécheurs, que Jérusalem seule soit emplie de tant de péchés. On peut déjà lire sur vous ce jugement, parce que vous ne vous amendez pas que vos péchés s'accroissent jour après jour, vous devez tous ainsi périr abominablement. En 5e partie, l'enseignement de la cantate marque une véritable rupture avec les sections précédentes. Le Christ, venu en médiateur et rédempteur, installe son amour et sa bienveillance. L'aria d'alto, avec ses 3 ritournelles, chante alors le Christ au secours des fidèles, un Christ rassembleur, un Christ empreint de douceur et de tendresse. Le texte raconte « Jésus veut être le bouclier et le secours des fidèles. Il les rassemble comme ses moutons, affectueusement comme ses poussins. » Pour finir, les motifs du choral de conclusion rappellent le chœur d'introduction, renforçant l'homogénéité de l'œuvre. Je vous laisse au bon soin de John Eliot Gardiner, accompagné du chœur Monteverdi et de l'ensemble soliste baroque anglais. Pour l'interprétation de la cantate BWV 46, voyez donc et regardez s'il y a une douleur comparable à la mienne. Bonne et joyeuse écoute.

0: Cette cantate met en lumière la colère de Dieu, là où se rencontrent le péché de l'homme et le tragique de l'amour de Dieu. C'est un fait, le Dieu de l'Ancien Testament se met en colère. Toutes sortes d'images affluent sous l'inspiration biblique. Feu, souffle, tempête, torrent. La colère s'embrase, elle se déverse. Le résultat de cette colère, c'est la mort. Famine, défaite ou peste en sont des manifestations tangibles. Cette colère s'abat sur tous les coupables. D'abord sur Israël, car il est plus proche du Dieu saint, sur la communauté comme sur les individus, ensuite aussi sur les nations. S'il y a colère de Dieu, c'est qu'il y a eu péché de l'homme. Cette conviction guide le rédacteur du livre des Juges, qui rythme l'histoire d'Israël en trois temps. Apostasie du peuple, colère de Dieu, conversion d'Israël. On doit donc comprendre que si la colère de Dieu plane sur le monde, c'est que le monde est pécheur. L'homme épouvanté par cette colère menaçante confesse son péché et attend la grâce. Voilà pour cette brève explication tirée du vocabulaire de théologie biblique. Je remercie en studio Jacqueline Sanson, qui fait toujours un impeccable travail. Et quant à vous, chers auditeurs, auditrices, je vous souhaite un bon dimanche et une heureuse semaine.
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sois la bienvenue, toi la force d'en haut, quand nous frôlons la misère. 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

L'ange du Seigneur porta l'annonce à Marie, et elle conçut du Saint-Esprit. Voici la servante du Seigneur. Qu'il me soit fait selon sa parole. Et le Verbe s'est fait chair, et il a habité parmi nous. Je te salue, Marie, comblée de grâce. Le Seigneur est avec toi. Tu es bénie entre toutes les femmes, et Jésus, ton enfant, est béni. Sainte Marie, Mère de Dieu, prie pour nous pécheurs, maintenant et à l'heure de notre mort. Amen. Prie pour nous, Sainte Mère de Dieu, afin que nous soyons rendus dignes des promesses de Jésus-Christ. Que ta grâce, Seigneur notre Père, se répand dans nos cœurs. Par le message de l'ange, tu nous as fait connaître l'incarnation de ton Fils bien-aimé. Conduis-nous par sa passion et par sa croix, avec le secours de la Vierge Marie, jusqu'à la gloire de la résurrection.

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L'histoire fourmille de situations difficiles ou tragiques au cours desquelles un peuple perd confiance en son destin jusqu'à être tenté de désespérer. À partir de là, on peut redouter le pire. Par contre, surmonter cette tentation peut provoquer le sursaut qui renversera la situation. En prenant appui sur ce qui reste d'énergie et de possibilités, un nouveau départ devient possible.

0: Lecture du premier livre des Rois, chapitre 19, versets 9a et 11 à 13a. Après les événements du mont Carmel, où le peuple fut mis en demeure de choisir entre le Seigneur et les faux dieux, Élie, découragé, se rend compte que la foi est morte en Israël, malgré l'éclatante manifestation de la puissance du Seigneur. D'où son besoin d'un pèlerinage aux sources, sur la montagne où Dieu était apparu à Moïse. À son tour, il fait dans la foi l'expérience mystique de Dieu, et le voici dès lors, plus que jamais disponible pour le service du Seigneur et confiant en ses promesses.
1: Lecture du premier livre des Rois, chapitre 19, versets 9a et 11 à 13a. Lorsque le prophète Élie fut arrivé à l'Horeb, la montagne de Dieu, il entra dans une caverne et y passa la nuit. La parole du Seigneur lui fut adressée. « Sors dans la montagne et tiens-toi devant le Seigneur, car il va passer. » À l'approche du Seigneur, il y eut un ouragan si fort et si violent qu'il fendait les montagnes et brisait les rochers. Mais le Seigneur n'était pas dans l'ouragan. Et après l'ouragan, il y eut un tremblement de terre. Mais le Seigneur n'était pas dans le tremblement de terre. Et après le tremblement de terre, un feu. Mais le Seigneur n'était pas dans ce feu. Et après ce feu, le murmure d'une brise légère. Aussitôt qu'il l'entendit, Élie se couvrit le visage avec son manteau. Il sortit et se tint à l'entrée de la caverne.

0: Lecture de la lettre de Saint Paul apôtre aux Romains, chapitre 9, versets 1 à 5. L'amour de Paul pour son peuple va jusqu'à lui faire exprimer un souhait qui serait scandaleux si on le prenait au pied de la lettre, celui d'être maudit pour sauver les siens. Ils gardent pourtant foi dans leur destinée fondée sur tant de titres de gloire. Au terme des promesses divines, le Christ n'est-il pas issu d'Israël?
1: Lecture de la lettre de Saint Paul apôtre aux Romains, chapitre 9, versets 1 à 5. Frères, j'affirme ceci dans le Christ, car c'est la vérité, je ne mens pas, et ma conscience m'en rend témoignage dans l'Esprit Saint. J'ai dans le cœur une grande tristesse, une douleur incessante. Pour les Juifs, mes frères de race, je souhaiterais même être maudit, séparé du Christ. Ils sont en effet les fils d'Israël, ayant pour eux l'adoption, la gloire, les alliances, la loi, le culte, les promesses de Dieu. Ils ont les patriarches. Et c'est de leur race que le Christ est né, lui qui est au-dessus de tout, Dieu béni éternellement. Amen.

Évangile de Jésus-Christ selon saint Matthieu, chapitre 14, versets 22 à 33. Aussitôt après avoir nourri la foule dans le désert, Jésus obligea ses disciples à monter dans la barque et à le précéder sur l'autre rive pendant qu'il renverrait les foules. Quand il les eut renvoyés, il se rendit dans la montagne à l'écart pour prier. Le soir venu, il était là, seul. La barque était déjà à une bonne distance de la terre. Elle était battue par les vagues, car le vent était contraire. Vers la fin de la nuit, Jésus vint vers eux en marchant sur la mer. En le voyant marcher sur la mer, les disciples furent bouleversés. Ils disaient « C'est un fantôme !» Et la peur leur fit pousser des cris. Mais aussitôt Jésus leur parla « Confiance, c'est moi, n'ayez pas peur !» Pierre prit alors la parole. « Seigneur, si c'est bien toi, ordonne-moi de venir vers toi sur l'eau. » Jésus lui dit « Viens !» Pierre descendit de la barque et marcha sur les eaux pour aller vers Jésus. Mais, voyant qu'il y avait du vent, il eut peur, et, comme il commençait à enfoncer, il cria « Seigneur, sauve-moi !» Aussitôt Jésus étendit la main, le saisit et lui dit « Homme de peu de foi, pourquoi as-tu douté ?» Et quand ils furent montés dans la barque, le vent tomba. Alors ceux qui étaient dans la barque se prosternèrent devant lui, et ils lui dirent « Vraiment, tu es le Fils de Dieu !»

Quand Élie entendit le murmure d'une brise légère, il se couvrit le visage, sortit et se tint à l'entrée de la caverne. Parallèlement, dans l'Évangile, vous avez Jésus qui s'isole sur la montagne pour prier après le grand événement de la multiplication des pains où les foules ont voulu se saisir de lui pour le faire roi. Et Jésus s'en va pour prier le Père. Et ça, cela se fait dans le silence et la solitude. C'est très intéressant parce que vous voyez, nous avons à contempler cet acte de Jésus qui est pourtant Dieu lui-même, qui est pourtant le Fils du Père. Et pourtant, Jésus a besoin de prier et pour cela, il va dans le silence. Il s'écarte de la foule, il monte sur la montagne. Quand Élie est parti du Mont Carmel, où il venait de tenir tête à tous les prêtres idolâtres de Baal et qu'il venait de remporter une victoire sur eux, Élie cherchait aussi à s'isoler avec Dieu. Après ce grand moment, un moment qui avait été une dure bataille, et Dieu va se manifester dans le murmure d'une brise légère. En fait, dans le texte original hébreu, il s'agit de la voix d'un fin silence. Jésus prie, Élie prie. Et pour ça, ils ont besoin d'être seuls avec le Père. Et dans notre société où nous vivons à toute vitesse, où nous avons à faire face aux urgences les unes après les autres, il me semble important de souligner cette recherche du silence comme préalable à la prière. Il y a deux sortes de prières. Il y a la prière communautaire, qui répond au rassemblement du peuple de Dieu, et nous avons besoin de prier en communauté. D'ailleurs, ne serait-ce que parce que lorsque nous sommes deux réunis au nom du Christ, eh bien, le Christ est là. Savoir, évidemment, si nous sommes vraiment réunis au nom du Christ. C'est-à-dire si nous cherchons à rencontrer le Christ. Le Christ des évangiles, pas n'importe quel Christ. Mais notre prière communautaire ne peut être fructueuse et ne peut vraiment être fervente que si elle est soutenue par la prière individuelle, ce cœur à cœur, comme disent tous les grands spirituels, ce cœur à cœur avec Dieu, ce cœur à cœur avec le Père que Jésus lui-même recherchait pour nourrir sa mission. Le Fils est vraiment Fils s'il reçoit tout du Père. Et nous avons à imiter Jésus, nous le savons, comme Israël avait à imiter Dieu dans sa tendresse, sa miséricorde, imiter Dieu dans sa sainteté. Déjà, le peuple d'Israël, comme nous le rappelle saint Paul, à qui appartiennent l'adoption, la gloire, les alliances, la loi, le culte et les promesses. Vous avez bien entendu. L'adoption, la gloire, les alliances, la loi, le culte et les promesses de Dieu, les patriarches. Déjà, le peuple d'Israël avait toute une structure de prière communautaire, mais cette prière communautaire, tous les sages d'Israël vous le disent, était soutenue et nourrie par une prière individuelle. Les deux dimensions sont indispensables. Si vous vous dites chrétien, si vous vous dites catholique et vous dites « oui, mais moi, je ne vais pas à la messe », eh bien, vous n'êtes pas vraiment catholique. Si vous vous dites catholique et que votre prière se résume à trois quarts d'heure par semaine, eh bien, vous n'êtes pas vraiment catholique. Ça veut dire que dans votre cœur, peut-être endormi par les soucis de la vie, peut-être endormi par les inquiétudes aussi, peut-être endormi par les urgences.
il n'y a pas de place dans votre semaine, dans votre vie personnelle, pour un face-à-face avec Dieu qui est pourtant la seule façon de nourrir la prière. Élie a reconnu Dieu dans cette voix d'un fin silence. Ou si vous voulez, vos traductions diront le murmure d'une brise légère. Mais nous ne pouvons pas entendre le murmure d'une brise légère si nous avons la radio ou la télévision allumées du matin jusqu'au soir. Ou si nous nous dispersons en bavardage. Notre dialogue avec nos frères humains ne peut être fructueux, ne peut être profond, ne peut être en Dieu que si notre vie personnelle est nourrie par la prière.

Et cette prière, elle est aussi contemplation de la parole de Dieu. Si Élie a entendu, a reconnu, il a d'abord fallu qu'il entende. Et on n'entend pas le murmure d'une brise légère dans le tapage. On n'entend pas le murmure de la brise légère que Jésus lui-même recherchait dans son isolement sur la montagne, si on est en train de surfer sur notre vie, de vivre en surface. Et c'est vrai que pour beaucoup de nos contemporains, la solitude a quelque chose de très angoissant. C'est une mauvaise solitude. Car à partir du moment où nous cherchons Dieu dans sa parole et dans la prière, nous ne sommes plus seuls. Alors commence un dialogue intérieur qui est nourriture pour toute notre vie, nourriture de notre espérance, nourriture de notre foi. Et le peuple d'Israël l'a très bien compris tout au long de son existence pour tous ceux qui sont restés fidèles depuis Abraham jusqu'aujourd'hui, qui savent qu'il faut se nourrir de la parole et de la prière pour tenir bon et pour persévérer. Pour persévérer dans l'attente des promesses, dans l'accomplissement de l'alliance, dans cette perception très fine de la gloire de Dieu, de la grandeur de Dieu. Saint Paul nous le dit d'ailleurs, Saint Paul nous le dit quand il dit « Je prie l'Esprit Saint pour que vous appreniez quelle est la grandeur, la hauteur, la profondeur de l'amour de Dieu pour vous, quelle est sa sagesse, quelle force il déploie pour vous sauver. » Mais si nous ne prenons pas le temps d'approfondir notre relation avec Dieu par la parole, par la contemplation, par la prière, alors petit à petit, notre vie va s'affadir. Si vous voulez, un petit peu comme ces foules qui entouraient Jésus au moment de la multiplication des pains et qui avaient finalement un seul objectif, on va couronner Jésus roi parce que celui-là, au moins, il nous donnera à manger. Et Jésus était venu leur donner à manger. Mais il était venu donner beaucoup plus que du pain. Il était venu se donner lui-même en nourriture. Et ça, il y a très peu de gens encore aujourd'hui qui le perçoivent. Nous sommes engloutis dans la recherche des biens matériels, ce qui fait que nous ne pouvons plus prendre de temps pour simplement aimer Dieu gratuitement ou rencontrer notre prochain gratuitement, dans le don de nous-mêmes. Tant il est vrai et vérifiable facilement que l'amour du prochain ne peut pas exister s'il ne se nourrit pas de l'amour de Dieu. Voyez-vous, ces deux commandements qui sont dans la révélation faite à Israël sur le Sinaï, « Tu aimeras l'Éternel ton Dieu de tout ton cœur, de toute ton âme, de toutes tes forces. » Ils sont la source où nous allons puiser le deuxième commandement, ou plutôt la force de réaliser le deuxième commandement qui est dans le Lévitique, « Tu aimeras ton prochain comme toi-même. » Et ce n'est pas un impératif, comme vous le constaterez, c'est un futur, c'est-à-dire c'est un chemin. À force de mettre tout ton cœur à aimer Dieu, avec toutes tes forces, avec toute ton âme, à force d'écouter les paroles de Dieu qui doivent être gravées dans notre cœur, alors nous serons pénétrés de cet amour que Dieu a pour l'humanité. Mais si nous nous recroquevillons sur nous-mêmes, que nous nous coupons de la source, eh bien, alors, comme certaines parties d'Israël, nous délaisserons le Seigneur.
Comme une certaine partie de l'Église au cours des âges, nous allons abandonner le Seigneur, car le Seigneur ne sera plus quelqu'un avec qui nous pouvons parler, quelqu'un qui nous appelle à l'amour, une personne vivante, et qui nous dit « Puise dans mon cœur, puise dans mes paroles ». La force, la grâce et la manière d'aimer ton prochain. Les deux commandements qui ont été donnés à Israël sur la montagne du Sinaï par Moïse, venant de Dieu en direct, sont les commandements que nous redonne Jésus en allant lui-même jusqu'au bout puisqu'il a donné sa vie pour nous. Mais ceci ne peut se faire, et Jésus nous le montre et le prophète Élie nous le montre. Et la vie d'Israël encore aujourd'hui vivante et fervente nous le montre. Ceci ne peut s'accomplir que si la prière communautaire est nourrie par une rencontre personnelle et quotidienne avec Dieu. Alors peut-être que vous avez un problème dans votre emploi du temps pour trouver le temps pour ça. Je vais vous donner un tout petit moyen. Priez l'Esprit Saint afin qu'il vous montre ce qui, dans votre emploi du temps journalier, est accessoire ou inutile et qui pourrait être remplacé par un tête-à-tête avec le Seigneur. Et quand l'Esprit Saint vous l'aura montré, alors soyez honnête, jouez le jeu.

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